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1: Matin. Le journal international. Bonjour Jeanne Bartoli.
2: Et bonjour Clotilde et bonjour à tous.
1: 9, 10, 11 mai, 3 jours de
2: Téhéran ont confirmé cette trêve. Nous serons en Ukraine pour les réactions dans un instant. Dans ce journal aussi, la commissaire européenne à la préparation et à la gestion des crises en visite au Liban, au-delà de l'aide humanitaire. Adjal Habib rappelle l'urgence d'une solution de paix durable entre le Liban et Israël. À suivre aussi Nigel Farage, le leader de l'extrême droite britannique, qui salue les résultats historique de son parti aux élections locales qui avaient lieu jeudi. Reform UK en progression partout au Royaume-Uni. Dans cette édition, deux ministres français et algériens côte à côte pour les commémorations du massacre de Sétif. C'était une première hier. La volonté de rapprochement entre Paris et Alger se confirme. Et puis la Biennale d'art contemporain de Venise ouvre aujourd'hui au public. 61e édition marquée par des appels au boycott des pavillons russes et israéliens.
1: Après deux tentatives de trêve unilatérale, l'une ukrainienne, l'autre russe, et bien c'est finalement Donald Trump qui a annoncé 3 jours de cessez-le-feu.
2: Et les 9, 10 et 11 mai, la Russie et l'Ukraine ont confirmé leur intention de s'y tenir, alors que doit avoir lieu aujourd'hui.

0: En Russie, les commémorations du 9 mai célébrant la victoire sur l'Allemagne nazie en 1945. L'annonce de Donald Trump qui intervient après la discrète visite du négociateur en chef ukrainien aux États-Unis. Bonjour Emmanuel Chaz.
1: Bonjour.
0: En direct avec nous de Kharkiv, Emmanuel, la question ce matin c'est évidemment de savoir si ce cessez-le-feu a des chances de tenir sur le terrain.
1: Alors en tout cas, Moscou et Kiev en ont pris bonne note et Volodymyr Zelensky a même publié un décret très laconique hier soir dans lequel il explique avoir exclu la place rouge de Moscou pendant le temps de la parade pour le jour de la victoire dans tout plan de frappe ukrainienne. Il a ajouté sur ses réseaux sociaux que cet endroit est moins important pour l'Ukraine que les vies des prisonniers de guerre ukrainiens. Il fait ici référence à un accord trouvé sur le volet humanitaire avec Moscou pour un nouvel échange de 1000 prisonniers de guerre de part et d'autre. Sur le terrain, ici à Kharkiv, les alertes aériennes ont retenti à 3 reprises depuis minuit. Et la défense aérienne ukrainienne annonce ce matin que la Russie a lancé un missile balistique Iskander et plus de 40 drones sur le pays au cours de la nuit. La région de Dnipropetrovsk a été attaquée à plus de 20 reprises à coups de tirs d'artillerie et de drones, selon le gouverneur de la région, Alexandre Hanza. 2 personnes ont été tuées dans les secteurs de Nikopol et Duboviki.
0: Emmanuel Chaz en direct avec nous de Kharkiv et on le disait ce 9 mai qui marque en Russie la journée de commémoration de la victoire sur l'Allemagne nazie. Pour la première fois en près de 20 ans, célébration à minima sur la place rouge. Des coupures intermittentes d'internet ont été ordonnées à Moscou ces derniers jours officiellement pour raison de sécurité. Parmi les quelques dignitaires étrangers présents, les dirigeants biélorusses, malaisiens, laotiens et le premier ministre slovaque Robert Fico. Pas de représentant de la Hongrie, Viktor Orban, l'un des soutiens de la Russie au sein de l'Union européenne, laisse officiellement sa place aujourd'hui au conservateur pro-européen Peter Madiar. Cérémonie d'investiture prévue dans 2 heures maintenant à Budapest. On va y revenir dans le journal de 9 heures. Direction à présent le Liban. Les négociations prévues avec une délégation israélienne aux États-Unis se préparent. Le président libanais Joseph Aoun a rencontré hier le diplomate et ancien ambassadeur qui dirigera la délégation libanaise les 14 et 15 mai prochains pour tenter de trouver une issue au conflit qui déchire le Liban et qui continue d'opposer le Hezbollah à l'armée israélienne malgré l'accord de trêve du 17 avril. Hier, la commissaire européenne à la préparation et à la gestion des crises, Adja Labib, était en visite dans le pays où 20% de la population a été déplacée. Notre correspondante Sophie Guignon l'a rencontrée à Beyrouth.
2: Depuis le début de la guerre, l'Union européenne a débloqué 100 millions d'euros d'aide au Liban.
3: L'aide humanitaire, c'est une réponse d'urgence. Il faut une paix, il faut une solution durable. Il faut tout d'abord un cessez-le-feu, qui soit un vrai cessez-le-feu. Il faut que le Hezbollah soit désarmé.
2: Un désarmement impossible sous le feu et sans aide aux forces armées libanaises.
3: Je crois qu'on est tous d'accord. Il y a un consensus clair qui se dégage au sein du Conseil de l'Union européenne pour dire qu'il faut renforcer notre aide au Liban.
2: Mais pour faire pression sur Israël et suspendre l'accord d'association avec l'État hébreu, l'Union européenne reste divisée.
3: L'Europe ne parle pas encore d'une même voix, mais il y a une évolution parce que ça ne peut plus durer, parce qu'on ne peut plus continuer à avoir les violations permanentes du droit international, voir les écoles, les hôpitaux, les maisons être ciblées, voir des villages entiers être rasés dans le sud. On a proposé une levée partielle de l'accord d'association Union européenne-Israël. Mais nous ne l'avons jamais obtenu. Il faut un consensus des États membres.
2: Soit une majorité qualifiée de 15 États représentant 65% de la population de l'Union européenne. Sophie Guignon, Beyrouth, RFI.
0: En plus bref, à présent sur le front des négociations entre Américains et Iraniens, hier Donald Trump a dit attendre dans la soirée une réponse des Iraniens à une proposition de paix, alors que la trêve est entrée hier dans son 2e mois. Selon les informations de notre correspondant en Iran, Téhéran pourrait donner sa réponse ce matin. Les derniers événements au Moyen-Orient que vous suivez sur notre live dédié sur RFI.fr.
4: En Algérie, Jeanne, ils ont marché ensemble à Sétif.
0: Une image symbole de la volonté affichée par Paris et Alger de renouer dialogue. La ministre française déléguée aux armées et aux anciens combattants, Alice Ruffo, et son homologue algérien, Abdelmalek Tachrift, ont participé à une procession et à un dépôt de gerbes de fleurs sur une stèle à la mémoire de Bouzid Sahal, considérée comme la première victime des massacres de Sétif. Sa mort sous les balles des forces françaises en mai 1940. 1945 avait déclenché

0: touchées, ces émeutes violemment réprimées. C'est la première fois qu'une ministre française se rend aux commémorations des massacres de Sétif, Guelma et Kerata. Après presque 2 ans de crise diplomatique entre les deux pays, écoutez la réaction de Bruno Fuchs, député Modem et président de la Commission des Affaires étrangères à l'Assemblée nationale.
1: Le retour de l'ambassadeur de France à son poste à Alger est une très bonne nouvelle, bien évidemment. C'est un signal fort de la volonté de la France et de l'Algérie également de repasser à une nouvelle phase de dialogue et de coopération. Mais cet acte symbolique, pratique aussi, doit maintenant s'accompagner d'autres actions beaucoup plus concrètes sur les migrations, qui était le point quand même le plus crispant entre les deux pays, sur les questions de culture, de mémoire et principalement sur les questions de développement de relations économiques. Nous avons beaucoup d'intérêts communs et bien évidemment, ce retour de l'ambassadeur doit s'accompagner de la libération prochaine de notre compatriote journaliste Christophe Glaise.
0: Bruno Fuchs, président de la Commission des Affaires étrangères à l'Assemblée nationale, joint par Victorien Villaume. Direction Londres à présent, le Royaume-Uni au surlendemain d'élections locales qui signent une recomposition des équilibres politiques. Le parti travailliste au pouvoir à Downing Street essuie une défaite cinglante au sein des collectivités locales anglaises. Recul majeur également pour les conservateurs au profit principalement de l'extrême droite de Reform UK, mais aussi des partis nationalistes. Bonjour Emeline Vin.
2: Bonjour Jeanne, bonjour à tous.
0: Vous êtes à Londres, parti nationaliste, Emeline, qui progresse au Pays de Galles et en Écosse.
2: Oui, alors le plus saillant tout d'abord au Pays de Galles, 43 sièges pour les indépendantistes de Plaid Cymru, une poussée inattendue et pour autant inédite au Pays de Galles. Le parti nationaliste gallophone a fait campagne sur des sujets du quotidien, le pouvoir d'achat, l'accès aux soins, l'éducation, en se présentant comme alternative de gauche au parti travailliste qui dirigeait la nation depuis plus d'un siècle. Cela dit, le parti d'extrême droite anti-immigration Reform UK progresse aussi énormément, 34 sièges sur 96, deuxième force du Parlement. Les travaillistes et les conservateurs ne dépassent même pas les 10 élus chacun. Il faut maintenant trouver une coalition. Plaid à 4 semaines pour trouver un accord. En Écosse, ensuite, les indépendantistes du SNP conservent une majorité relative et les travaillistes perdent seulement 3 sièges. Par contre, là, c'est les conservateurs. Ils sont quasiment décimés au profit de Reform UK qui devient la première force de droite. Les prochains jours, donc, pourraient être cruciaux pour Keir Starmer. Le Premier ministre doit désormais convaincre qu'il reste la meilleure personne pour diriger et le Labour et le Royaume-Uni.
0: Emeline Vin en direct avec nous de Londres.
3: Aux États-Unis, 4 hommes reconnus coupables d'implication dans l'assassinat du président haïtien.
0: Jovenel Moïse, assassiné en 2021 dans sa résidence de Port-au-Prince. Selon l'accusation, les 4 hommes jugés hier étaient liés à une société de sécurité privée basée en Floride, appâtée par la perspective de juteux contrats.
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Et coucou tout le monde, j'espère que ça va. On se retrouve pour un agenda de fin de semaine rempli de choses très intéressantes. J'espère que vous êtes prêts, c'est parti. C'est le vide-grenier et la fête des associations à Compreignac. Diverses animations sont programmées. Visite gratuite de la maison de la truffe, musique de la fanfare, l'écho des avennes et tambour fanfare, jeux pour les enfants, épicerie associative, déambulation, théâtre de rue, enfin plein d'activités quoi. C'est ce vendredi 8 mai, dès 8h du matin et jusqu'à 17h à Compreignac. Comme je vous en ai parlé jeudi, le club de Rodez organise sa dernière soirée dans leurs locaux avant 20 mois de travaux. Et une dernière soirée pas des moindres vu qu'elle se déroule sur deux jours. Donc voici la programmation du deuxième jour du festival Rava et Décibel. Vous pourrez entendre Coral Tutti avec leur influence variée pop, rock, classique en passant par les musiques du monde, la chanson française ou encore le gospel. Et on partagera ses pépites pour un voyage musical éclectique et versatile aux influences world beat. DJ Kala du collectif Electro Jane, découvrez l'énergie contagieuse de Lord Dancefloor.

BAM, Body and Music, est une énergie live où se rencontrent le tambour, la voix et la danse avec un style électro-tribal groove. Ant et Matzès, entre Paris et Rhodes, Ant et Matzès dynamitent les clichés de la province avec un rap brut, lucide et sans filtre. Pootsie Griot, qui vous embarque dans une tempête de groove et de chaloupé. DJ Rose, pardon pour la prononciation, du collectif Electro Jane encore, l'alchimiste de vos soirées dansantes, ça va danser. En bref, plein de beau monde pour une soirée réussie, c'est ce vendredi 8 mai à partir de 18h au club à Rhodes. La commune de Nantes organise cette année son 8e salon de la gravure et de la micro-édition à Nantes. Les 8, 9 et 10 mai, en partenariat avec la commune de Millau, par une collaboration respective avec la médiathèque de Millau pour son artothèque, collection d'art, lithographie, estampes et gravures contemporaines. Alors allez-y faire un tour au salon de la gravure à Nantes à partir de ce vendredi 8 mai.

après la caravane en balade de Radio Larzac, c'est la caravane des Dimo qui revient ce week-end. 18 adolescents ont collaboré avec 5 artistes professionnels de la compagnie Orageuse pour concevoir un spectacle pluridisciplinaire de l'écriture jusqu'à la scène. Les petits princes et petites princesses s'inspirent librement de l'œuvre de Saint-Exupéry pour proposer une relecture contemporaine, à la fois sensible et lucide, du monde d'aujourd'hui. Ils ont une reconstitution ce samedi 9 mai à 18h à Fondamente. Alors n'hésitez pas et foncez! Le Secours Populaire de Millau vous invite à sa braderie mensuelle dans ses locaux situés au plateau de la gare. Pour occuper un des nombreux longs week-ends du mois de mai, vous pourrez venir flâner dans leur boutique pour faire des bonnes affaires avec la totalité des vêtements, bibelots, vaisselle, meubles, jouets et matériel hi-fi présents au local, proposé avec une remise de 50% sur la participation demandée. C'est ce samedi 9 mai de 14h à 17h, 1 rue de Belfort à Millau. Ce dimanche, à la salle Gambaggio et ses environs résonneront de poésie dite et actée. C'est le Cormo et le Regard, chapitre 5. Un moment de poésie performative avec 10 artistes proposés à l'issue de 8 jours de laboratoire d'écriture poétique. Vous pouvez venir avec de quoi grignoter un morceau pour partager un moment convivial après le spectacle. C'est ce dimanche 10 mai à 15h à la salle Gambaggio à la Blaquière. Ce week-end, au cinéma de Millau, vous pourrez visionner le film d'animation James et la pêche géante de Henri Selick. James Trotter est un jeune orphelin accueilli chez ses tantes, Éponge et Piquette, deux mégères qui le réduisent en esclavage. La petite vie de ce garçonnet va changer lorsqu'un personnage mystérieux lui donne un sac censé détenir la solution. Pour suivre les folles aventures de James, rendez-vous ce dimanche 10 mai à 10h au cinéma de Millau. L'accueil se fera avec un petit déjeuner partagé. Place limitée, il est conseillé de se réserver sur le site du cinéma de Millau. Le Dépanneur, l'épicerie associative du Viala du Tarn, organise dimanche un marché de producteurs et productrices au cours duquel les plants de jardin seront à l'honneur. On y trouvera des plants de légumes, de fruits, de fleurs et des plantes aromatiques. La restauration sur place sera possible grâce à l'auberge du Viala et un stand d'acra et d'autres délicieuses fritures. C'est ce dimanche 10 mai à partir de 9h au Viala du Tarn.

Et voilà, la fin de cet agenda arrive. J'espère que vous trouverez quelque chose à faire. Bon, ça, j'y compte quand même, il y a pas mal de choses. Sur ce, je vous laisse. Bonne fin de semaine, bon week-end et à la prochaine. Bisous!

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Personne ne sait ce qui se passe aujourd'hui parce que personne ne veut qu'il se passe quelque chose. En réalité, on ne sait jamais ce qui se passe, on sait simplement ce qu'on veut qu'il se passe. Et c'est comme ça que les choses arrivent. En 17, Lénine et ses camarades ne disaient pas « Nous allons faire la révolution parce que nous voulons la révolution ». Ils disaient « Toutes les conditions de la révolution sont réunies, la révolution est inéluctable ». On fait la révolution qui n'aurait jamais eu lieu s'il ne l'avait pas faite, et qu'il ne l'aurait pas faite, il n'avait pas pensé qu'elle était inéluctable uniquement parce qu'il la voulait. Je vois quelque chose a bougé dans ce monde, ça a toujours été pour le pire. Voilà pourquoi personne ne bouge. Personne n'ose provoquer l'avenir. Il faudrait être fou pour...

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2: C'est à travers de larges grilles que les femelles du canton contemplaient un puissant gorille sans souci du qu'en dira-t-on. Avec impudeur, ses commères lorgnaient même un endroit précis que rigoureusement ma mère m'a défendu de nommer ici. Tout à coup, la prison bien close où vivait le bel animal. Souvent, on ne sait pourquoi, je suppose, on avait dû la fermer mal. Le singe, en sortant de sa cage, dit « C'est aujourd'hui que je le perds. » Il parlait de son pucelage. Vous aviez deviné, j'espère. Le patron de la ménagerie criait éperdu, nom de nom, c'est assommant, car le gorille n'a jamais connu de guenon. Dès que la féminine engeance sut que le singe était puceau, au lieu de profiter de la chance,

0: Gorille est un luron supérieur à l'homme dans l'étreinte. Bien des femmes vous le diront.
1: Gorgorie !
0: Tout le monde se précipite, hors d'atteinte du Saint-Jean-Ruth, sauf une vieille décrépite. Et un jeune juge en bois brut, voyant que toutes se dérobent, le quadrumane accéléra son dandinement vers les robes de la vieille et du magistrat.
1: Gorgorie !
0: Bah, soupirait la centenaire, qu'on pût encore me désirer, ce serait extraordinaire. Et pour tout dire inespéré, le juge pensait impassible. Qu'on me prenne pour une gonon, c'est complètement impossible. La suite lui prouva que non.
1: Garogorie !
0: Supposez qu'un de vous puisse être comme le singe obligé de violer un juge ou une ancêtre. Lequel choisirait-il des deux? Qu'une alternative pareille, un de ces quatre jours, mes choix, si j'en suis convaincue, la vieille qui sera l'objet de mon choix.

n'importe qui. Il saisit le juge à l'oreille et l'entraîna dans un maquis. La suite serait délectable. Malheureusement, je ne peux pas la dire et c'est regrettable. Ça nous aurait fait rire un peu, car le juge, au moment suprême, criait maman, pleurait.

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12: Bonjour et bienvenue, c'est Cinérama, une demi-heure pour parler de cinéma, des films qui sont sur les écrans, et puis on a aussi aujourd'hui le plaisir d'écouter un réalisateur et son comédien. Le réalisateur c'est Fabien Gorjard et le comédien c'est Lies Salem, et c'est pour le film La Comédie, c'est quoi l'amour, un film sur la famille. Et puis je vous parlerai aussi d'un autre film sur la famille, et le titre est éloquent hein, puisque c'est Mon grand frère et moi de Ryota Nakano. Quant à toi Sophia, un film.
13: Oui, on parlera pas de famille, mais de liens interpersonnels quand même. Je vous parlerai de Cosmos de Germinal Roux.
12: Et puis toi, Guillaume, est-ce qu'on parle de famille avec tes films?
14: Ben, pas vraiment. Non, avec moi, on voyage. On va en Italie avec Vivaldi et moi, et puis en Afrique avec La Captive du désert.
12: Et nous commençons à nous promener dans un village du Yucatan pour vivre la rencontre entre un gardien maya et une écrivaine venue de Mexico qui fait naître un lien inattendu. Nous parlons de Cosmos.
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13: Et si ralentir devenait un geste politique pour regarder autrement, écouter vraiment? Cosmos, le nouveau film de Germinal Roux, nous propose exactement ça. Depuis plus de 20 ans, ce photographe et cinéaste franco-suisse construit en noir et blanc une œuvre tournée vers les marges et les oubliés. Après Left Foot, Right Foot en 2013 et Fortuna, doublement primé à la Berlinale en 2018 hein, avec Bruno Ganz, il signe ici son troisième film, une œuvre contemplative, radicale et pas toujours facile à habiter. Le cinéaste Wim Wenders parle d'un film qui l'a émerveillé comme rarement. Cosmos a aussi été récompensé au FIFDH de Genève en 2025, où il a été salué comme une lettre d'espoir et d'amour à l'humanité. Mais derrière

0: Derrière cette beauté sensorielle, une question à fleur, jusqu'où peut-on suspendre le temps sans finir par tenir le monde et ses personnages à distance ? Nous sommes dans la péninsule du Yucatan au Mexique. Léon a 62 ans, c'est un paysan maya, analphabète, gardien des secrets de la nature et des esprits qui vit dans une cabane au cœur de la jungle. Sauf que cette petite maison va être rasée, des promoteurs ont décidé de tracer une route à travers sa propriété. Un de ces coups de force du capital contre les terres indigènes. De son côté, Lena a 68 ans, c'est une femme de lettres, bourgeoise érudite, blanche, ancienne universitaire et critique d'art, récemment arrivée de Mexico parce qu'elle est malade, gravement, et qu'elle est venue ici pour finir ses jours. Ces deux-là n'auraient jamais dû se croiser, et pourtant, il y aura d'abord une première conjonction à la pharmacie, puis le chien de Lena, Bruno, va faire le lien entre elle et lui. Et de cette rencontre improbable va naître quelque chose de profond, de silencieux et de très beau, un conte philosophique sur la vieillesse, la finitude, et ce lien d'amour essentiel qui traverse même la mort. Soyons clairs d'emblée, Cosmos est un film assez exigeant. 2h26 de méditation en noir et blanc au format 1.33, le fameux 4 tiers, presque carré, intimiste et un rythme contemplatif qui suppose qu'on accepte de ralentir avec lui. C'est un film dans lequel on entre ou pas du tout, et visuellement, quand on y entre, c'est saisissant. La direction de la photographie est co-signée Inti Briones, un chef opérateur chilien qu'on a vu briller sur Neruda de Pablo Larraín, et Ro lui-même, fidèle à son langage de photographe. La composition des plans porte cette attention au cadre et au contraste, qui est la marque d'un regard formé par des années de photographie documentaire. Le film use abondamment des pillow shots, ces plans contemplatifs popularisés par Ozu, convoqués ici comme chez Vera Cetacool, des feuillage dans le vent, l'eau d'une cénote, la terre, le ciel assombri, autant de poses qui font de la nature non pas un décor, mais une présence imprévisible et structurante.
1: Quédate aquí tan tranquilo.
2: Pues van a derrumbar a mi casa.
1: ¿Quiénes?
2: Los ricos.
0: À ce travail de l'image s'ajoute un design sonore très immersif, la jungle du Yucatan captée dans toute son épaisseur, indissociable de la cosmovision maya que porte Léon. Cette vision du monde où l'humain ne se pense jamais séparé de la nature, où le visible et l'invisible coexistent, où le temps n'est pas linéaire mais un cycle. Pour ce qui est du casting, Angela Molina, l'inoubliable actrice de cet obscur objet du désir de Buñuel en 77, qui a depuis traversé Almodovar, Bellocchio, Ridley Scott, est bouleversante de dignité dans ce rôle d'une femme qui apprend à la prise. Face à elle, Andrés Katzin n'est pas acteur professionnel, c'est un vrai paysan maya dont la connaissance de la forêt, des étoiles et la cosmovision de sa communauté irrigue chaque plan d'une authenticité qu'aucun jeu n'aurait pu simuler. Le film est d'ailleurs tourné en langue maya et espagnole et c'est un geste politique en soi. La langue maya est presque absente du cinéma contemporain.
1: Me miras así. ¿Te gusta verme así? Has despertado a mí muchas cosas que yo intentaba olvidar.
0: Alors oui, la dramaturgie s'effrite par endroits et à force de vouloir suspendre le temps, Ro prend aussi le risque de suspendre le récit au point que la beauté finit parfois par remplacer ce qui devrait nous relier au personnage. Est-ce que la contemplation devient un refuge esthétique ? Est-ce que le film évite le politique concret ? Les notions d'expulsion, de colonialité, de classe ? Bon, il nous offre en tout cas un espace pour contempler et peut-être méditer sur notre propre finitude si on est prêt et prête à se laisser ralentir.
3: En tout cas, je n'ai vu que la bande-annonce, mais les images ont l'air splendides, effectivement.
0: Ouais.
3: Cosmos, ce film est en salle depuis le 6 mai. Un couple divorcé se lance dans une démarche pour annuler son mariage religieux, ravivant au passage des sentiments qu'il pensait éteints. C'est quoi l'amour ?
4: Dans la vie, quand une chose n'est pas sérieuse, on dit c'est du cinéma.
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6: Nous en parlerons tout à l'heure.

0: du jury et prix d'interprétation féminine pour Laure Calamy au Festival de l'Alpe d'Huez. C'est pas mal du tout hein, pour C'est quoi l'amour, comédie de Fabien Gorgeard sur la famille recomposée. La famille est une question qui intéresse le réalisateur. Dans Diane à les épaules, il racontait comment elle était transformée par la GPA. Et puis en 2021, dans La vraie famille, un petit garçon adopté à 18 mois repartait vivre avec son père biologique. Ici, nous suivons Marguerite et Fred qui ont eu un enfant il y a plus de 20 ans et sont séparés. Marguerite a refait sa vie et a un autre enfant. Fred, lui, compte justement eh bien, se remarier. Mais sa promise étant très religieuse, elle veut un mariage à l'église. Problème, pour pouvoir repasser devant le prêtre, Fred doit faire annuler son précédent mariage à l'église. Si Fred présente cela comme une simple formalité, cette procédure de nullité du sacrement de mariage revient à considérer que l'union eh bien, des anciens époux n'aurait jamais dû avoir lieu car il y avait un vice caché. C'est aux autorités ecclésiastiques de mener l'enquête pour s'assurer eh bien, que le mariage n'avait effectivement aucune raison d'être. Cette situation va bouleverser beaucoup de choses, surtout chez Marguerite. Les anciens époux en viennent à questionner leurs liens passés mais aussi présents. Ils en viennent à se questionner sur l'amour, sur ce qui unit ou désunit. Se sont-ils d'ailleurs jamais aimés? Le doute est existentiel. Et symboliquement, eh bien, que devient leur fille qui serait le fruit d'un amour maintenant nié? Que représente un enfant finalement? Fabien Gorgeard déploie une solide écriture hein, permettant de lier les personnages. Alors il y a les ex-époux, mais aussi les nouveaux compagnons, et puis les enfants dont l'une adolescente vit, eh bien, elle, une histoire d'amour. Le trouble s'empare des deux personnages principaux, tandis que les autres eh bien, s'adaptent à cette situation qui emmène tout le monde de Rouen au Vatican.
1: Ça me ferait trop plaisir de venir.
2: Moi aussi, je viens.
3: Tom, il dit qu'il pourrait venir, ses parents, ils sont chauds.
4: Moi, je me débrouille super bien en italien et je connais hyper bien la ville, je suis un super guide.
5: Ah bah. Ah bah oui, tu viendrais.
6: Quand on s'est mariés comme ça. Vous étiez beaux tous les deux. Et quand on s'est séparés comme ça.
0: Le grand intérêt de C'est quoi l'amour, qui aurait pu s'appeler C'est quoi la famille, était d'envisager la famille comme un espace sentimental et émotif à construire, différent pour chaque individu. La comédie naît des dialogues, mais aussi des situations, et est soutenue par un casting impeccable, avec une Laure Calamy forcément alors excessive, et un Vincent McCain lunaire. La fin, qui sonne comme un épilogue et prend la forme d'un discours, est remarquable, permettant à tous les ex-conjoints, belle-mère et beau-père, de s'identifier. Malgré ces quelques excès, cette comédie sonne vraiment juste. Et on a le plaisir d'écouter Fabien Gorgeard et le comédien Lies Salem, que j'ai rencontré, alors on dit dans le métier en one-to-one, mais dans le monde de la francophonie, on dit en face-à-face. Donc c'était un vrai plaisir. Et donc Lies Salem joue le compagnon de Marguerite et le réalisateur, eh bien lui, s'est contenté de faire le film. Nous écoutons.
7: Moi, c'est Marguerite. Dans ma vie, il y a Sofiane et notre fille Raphaël.
8: Les petits copains, les devoirs, le sport, tout rentre pas.
9: C'est pas les petits copains, c'est le petit copain.
10: On peut parler tous à la maison. Merci. Tu prends ça comme un exercice? C'est des choses qui arrivent.
0: Fabien Gorgeard, vous avez sorti un film qui s'appelle C'est quoi l'amour? Bon, c'est une question très intéressante et c'est même particulièrement osé. Comment vous est venu ce sujet?
11: Bah, il est venu d'avoir entendu parler des procès en nullité de mariage. Hein. Donc, en gros, un procès en nullité de mariage, c'est au sein de l'Église catholique. Si on veut se marier à l'Église et qu'on s'est déjà marié à l'Église, eh ben, on n'a pas le droit. La seule manière de le faire, c'est de prouver que le premier mariage n'avait pas de raison d'être. Donc on rentre dans ces démarches-là qui sont une procédure, un procès de type inquisitoire. Et donc dans le film, en fait, le personnage qui est joué par Vincent McCain vient voir son ex Laure Calamy, qui joue Marguerite, et en lui disant « Écoute, j'ai rencontré quelqu'un, et on sait qu'ils sont séparés depuis très longtemps, ils ont une fille... » qui a 22 ans, et j'ai rencontré quelqu'un, pour elle c'est super important de se marier à l'église, mais comme nous on s'est marié à l'église, et ben je peux pas, il faudrait qu'on fasse une procédure, tu verras, c'est trois fois rien, et en fait c'est pas du tout trois fois rien qui va se passer, parce que la procédure est bien plus complexe, et c'est surtout, ça va être un endroit un peu, ça va les mettre dans une espèce de vertige où ils vont devoir regarder ce qu'a été leur histoire, tout en vivant ce qu'ils sont en train de vivre aujourd'hui. Donc Marguerite, elle est mariée avec Sofiane, qui est interprétée par Aliès, qui est avec nous là, et ils ont une fille aussi qui a 15 ans, qui vit sa première histoire d'amour, qui prend beaucoup de place, comme va prendre beaucoup de place l'histoire d'amour de la première histoire d'amour de Marguerite. Et puis il y a Chloé, donc le personnage qui est joué par Mélanie Thierry, qui est donc celle qui veut absolument se marier à l'église. Et puis bien sûr Léa, leur fille de 22.

0: ans, ils vont tous se retrouver finalement au travers de cette procédure, ça va les emmener loin. Je dis pas vers ouf, mais ça va les emmener loin.
1: Justement, ce qui est intéressant, c'est quand ça débute, alors il est question du passé, du présent, du futur, et dans le présent, l'histoire d'amour la plus présente, c'est celle qui viendrait des hormones, hein, de l'adolescence. Et justement, ce qui est intéressant, c'est que ce serait pas ça la définition de l'amour. Vous allez en donner un autre aperçu avec Laure Calamy et Vincent Macaigne.
0: La définition de l'amour, le film essaye d'élargir la question de plus en plus. Plus on avance dedans, plus on voit qu'elle déborde. Elle déborde sur qui? L'amour, c'est l'accumulation de tous nos amours, en fait, finalement aussi. C'est ça, la vie, on a plusieurs histoires et il en reste toujours des traces. Et comment on fait avec? C'est donc Raphaël, elle vit sa première histoire d'amour, mais au fond c'est aussi une histoire miroir de celle qu'a été Marguerite et Fred. Il y a une sorte de superposition toujours dans le film entre le passé et le présent, et avec du passé qui s'incarne dans le présent, quoi.
2: Il y a aussi Léa.
3: Bon, j'y aille là.
2: La fille que j'ai eue avec mon ex, Fred.
4: Toi et moi, on s'est mariés à l'église et je peux pas m'y remarier, tout simplement parce qu'on peut pas se marier deux fois à l'église.
2: Tu vas te marier ?
4: Ah oui.
1: Sur cette définition de l'amour, alors il est question de l'amour, effectivement. C'est difficile de parler de la fin, puisque c'est la fin, et donc dévoiler la fin d'un film, enfin voilà, c'est compliqué. Mais le film se déplace, effectivement, vous le dites, cette histoire a des dommages collatéraux, et j'ai l'impression que vous parlez, enfin, c'est sûr même, vous parlez de la famille recomposée. Et ça, je trouve que c'est un thème très important de ce film.
0: Ah bah oui, bien sûr, c'est au fond, c'est ça que j'avais envie de retracer, c'est montrer que, voilà, tous les possibles de la famille. Moi, je suis un enfant divorcé, je me suis moi-même séparé. Voilà, les familles recomposées, j'en suis un fruit.
5: Vous ne pouvez pas savoir ce que ça me fait, là, d'être ici comme ça avec nous.
6: Ça me remue un peu, quoi, tout ça.
1: Justement, parlons de cette reconversion de la famille, Ilyes Salem. Vous jouez le compagnon de Laure Calamy. Et justement, vous sentez que le fait que votre compagne retourne dans son passé, ça a quelque chose de dangereux, de perturbant.
7: Bah, évidemment, oui. C'est-à-dire qu'il sent assez rapidement, il a l'intuition que ça va être un peu particulier parce qu'elle va se replonger dans une ancienne histoire d'amour et que en s'y replongeant, il y a sans doute une mémoire affective, sensorielle, charnelle qui va remonter et que qu'est-ce que ça va donner. C'est effectivement pas ultra rassurant pour lui. Mmh. Mais je crois qu'il moi je trouve qu'il y va de la meilleure manière qui soit, c'est-à-dire qu'il tant que faire se peut, il accepte, il accompagne ça avec un peu d'humour. Il y a deux, trois petits moments, moi, que j'aime bien dans le film. Il fait des petits tests pour voir si elle a toujours gardé son humour, voilà, des choses comme ça. Donc, moi, ce qui me plaisait bien, c'était que dans la partition du film, en fait, et donc dans cette multitude de réponses possibles à la question que pose le titre, c'est quoi l'amour ? Sofiane en est une, c'est-à-dire qu'il, c'est un peu comme sur une partition de musique symphonique, si vous voulez, c'est un pupitre. Et ce pupitre-là, c'est de jouer, je t'accompagne, j'accepte que tu redonnes du temps à une ancienne histoire, voire même que tu... Et je reste dans le coin. Et comme je peux... On s'est toujours dit aussi, moi, c'est une intuition que j'ai eu aussi dès le départ, c'est que si c'est la femme avec qui il vit, la mère de son enfant, sa maîtresse, c'est aussi sans doute sa meilleure amie, et qu'il la connaît parfaitement. Et qui connaît sa fantaisie, et qui sait de quoi, comment dire, de quoi elle est capable pour un bon moment de joie. Et donc, je pense qu'il se dit, je vais quand même venir à Rome, histoire que, parce que Rome, ça peut devenir une espèce de flipper, dans lequel elle serait une balle, voilà. Et donc, j'y suis allé un peu comme ça, voilà. Jusqu'au moment où, effectivement, là, il est un peu saoulé, quoi, et il le fait savoir.
1: Fabien Gorgeard, pour C'est quoi l'amour ? J'ai l'impression qu'il y a tout de suite un changement d'échelle qui est propice à la comédie, évidemment, parce qu'au début, on est à Rouen, ça devrait concerner que deux personnes, et puis après, on se retrouve à Rome, et ça concerne tous ceux qui sont liés à ces deux personnes. Et, bon, Là, on spoilerait si on parlait d'un personnage important qui intervient, mais vous faites en plus intervenir, enfin voilà, il y a une espèce de surenchère.
0: Bah, c'était vraiment l'idée. J'avais, voilà, comme j'aime à dire, ça m'amusait beaucoup de dire que j'allais faire un film qui commence dans un centre commercial et qui finit au Vatican. Voilà, donc, et c'est ça le chemin.

0: La question et le chemin et les personnages qu'on rencontre n'arrêtent pas de c'est un cercle qui n'arrête pas de s'élargir de plus en plus. Et voilà, et où du coup on donne. C'est le film triche d'une certaine manière en faisant croire que ce soit une comédie de remariage, ça va concerner que deux personnes. Et puis finalement, plus ils s'interrogent sur leur histoire, plus on voit que bah, leur histoire elle ne concerne pas qu'eux, elle concerne aussi tous les gens qui sont autour d'eux. Ça, c'était vraiment ce qui m'a guidé dans l'écriture.
1: Bon, et du coup, il y a aussi Chloé, la compagne de Fred.
2: Je dois signer quoi?
3: C'est un peu plus compliqué qu'une signature, mais enfin, c'est pas la mer à boire. Hein.
4: Est-ce avec lui que vous avez perdu votre virginité?
2: Il a pas arrêté de sous-entendre que j'étais une énorme pute, parce que toi, t'as dit que j'avais couché avec tout le monde, à tout va.
3: Non, non.
2: Qu'est-ce que tu fous avec une ultra cato, toi?
3: Je l'aime, figure-toi.
5: C'est au Vatican que le dossier sera traité. Plutôt sympa comme châtiment. Un petit voyage à Rome.
6: C'était Fabien Gorjard et le comédien Lies Salem pour C'est quoi l'amour en salle depuis le 9 mai. Vivaldi va changer la vie d'une orpheline. Nous parlons de Vivaldi et moi.
7: Pardonnez-moi, mais la situation est très délicate.
8: Cinérama.
9: Ce film est une catastrophe.
10: Alors, il n'y a pas que l'horrible Michael, hein, le biopic géographique terrifiant de paresse et de consensualité qui a le monopole de faire revenir une icône mondiale d'entre les morts pour mieux hanter nos écrans. Non. Face au roi de la pop, l'Italie contre-attaque en comptant faire les beaux jours de notre printemps cinématographique puisqu'elle dégaine Primavera, soit le printemps. Et donc, chez nous, un peu un plus simple et clair, Vivaldi et moi. Alors, les mélomanes auront immédiatement reconnu l'allusion à l'une des compositions les plus célèbres, hein, du musicien vénitien, qui est la première partie de l'ensemble justement nommé Les Saisons. Et les mélomanes seront contents de voir qu'en lieu et place d'un tâcheron comme Antoine Fuqua, ici c'est un spécialiste de la musique qui prend les rênes de l'entreprise, puisque Vivaldi et moi est l'œuvre de Damiano Micheletto, un metteur en scène d'opéra s'étant déjà frotté, entre autres, à Rossini, au Conte d'Hoffmann, à Carmen ou encore au Barbier de Séville.
11: Ogni domenica sogniamo dietro una grata perché nessuno deve mai vederci in volto.
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13: Educate all'obbedienza, istruite.
10: Vivaldi et moi nous amène au début du XVIIIe siècle entre les murs de l'Hospedal della Pietà à Venise qui recueille et forme de jeunes orphelines à la musique. Alors contrairement à une école musicale ou à une formation plus classique, hein, pourrons-nous dire, ces jeunes femmes et filles sont dissimulées au public, souvent masquées ou disposées derrière une grille. Cela n'empêche pas les missions souvent importantes hein, qui sont déléguées à cet orchestre féminin puisqu'il se produit pour les riches mécènes de l'Institut et attire le beau monde de la Lagune. Ce système permet de subvenir aux besoins de l'institution, mais est paradoxal car loin de créer des vocations, hein, la rigidité de l'établissement fait que ses propres interprètes ne peuvent pas vraiment croire que la musique est autre chose qu'un divertissement. Cécilia, la vingtaine, se distingue par la pratique virtuose de son instrument et y excelle en tant que violoniste. Alors tout irait hein, pour le pire dans cette étrange vie compartimentée et religieusement tournée vers la musique si l'arrivée d'un nouveau maître de musique, hein, Don Antonio Vivaldi, n'était pas venu bouleverser sa vie et celle de l'hospédal. Au-delà hein, de la musique, hein, Vivaldi va permettre à Cécilia de s'épanouir sous son mentorat et bien évidemment sa musique, hein, de combattre sa situation et les choses qui l'enfermaient dans sa situation de femme et sa perception de son art. Car derrière l'orpheline qui pourrait rester anonyme comme son poste l'exige, ben, il décèle un potentiel qui pourrait servir ses créations, faisant ainsi l'amalgame heureux du talent conjugué à la pureté de sa pratique.
14: Abbiamo un primo violino.
15: Io?
14: Come ti chiami tu?
15: Cecilia.
14: Ma tu hai qualcosa che le altre non hanno.
10: Alors on le comprend assez vite, hein, si le titre français met hein, par souci de bien marketer son film, hein, le célébrissime Vivaldi en avant, bah Primavera c'est avant tout l'histoire de Cecilia qui racontait. Hein, un peu comme l'excellent Orson Welles et moi de Richard Linklater, hein, dont le titre et l'angle de traitement du sujet bah, a dû inspirer hein, les producteurs de Primavera. Vivaldi reconnaît en Cecilia un talent singulier et lui confie le rôle de premier violon, hein, mais il reste à faire sauter bah, les chaînes de l'orphelinat dont elle est prisonnière et qui exploite ses dons, mais aussi un mariage arrangé qui menace bah, de l'éloigner de son art et de son désir profond de trouver sa propre voix. Alors sans surprise, hein, le film fait basculer la peinture d'une discipline de fer des concerts à la naissance d'une sensualité, intimité, individualité et volonté totale de liberté. Derrière la recherche de la musicienne parfaite, il y a une quête d'identité, hein, où l'art se révèle comme un espace de résistance et d'émancipation. C'est bien évidemment là hein, que réside toute la force du film, hein, car s'il ne brille pas particulièrement par sa mise en scène, hein, bah, il est bien évidemment difficile de résister bah, d'une part à sa musique et bien évidemment à ce schéma absolument intemporel qui ne peut être qu'inspirant.
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0: La leçon est belle, hein, si belle hein, qu'on pourrait presque oublier son message fondamental. Hein. Derrière une musique pleinement effective hein, qui touche l'âme hein, tout autant qu'elle élève celle qui la compose, ben, il y a un être complet, libre et entier. Alors peu importe alors si on a droit ben, aux habituelles approximations historiques hein, et autres arrangements romanesques avec la réalité, le genre nous ayant déjà délivré en pareille circonstance ben, l'un des plus grands films de tous les temps à mes yeux, avec le Amadeus de Miloš Forman. Alors bon, Vivaldi et moi en est certes loin, mais est parfaitement recommandable, et ce même au-delà du cercle déjà acquis des mélomanes.
1: Eh bien, ce film est en salle depuis le 6 mai. Dans l'immensité du désert, une femme retenue, captive, lutte pour survivre et préserver sa liberté. Nous parlons de la seule œuvre de fiction de Raymond Depardon, La captive du désert.
2: Ben oui, c'est le film est bien.
3: This is Cinerama.
2: Oui, c'est bien mon avis.
4: Moi, je sais que j'ai joué, j'ai perdu.
5: Qu'est-ce que vous avez joué ?
4: Ben, ma vie, hein.
0: Au-delà du photographe mondialement connu, il y a aussi le cinéaste hein, qu'une rétrospective va vous faire découvrir ou redécouvrir en ce moment en salle. Raymond Depardon est affilié au documentaire car c'est tout naturellement qu'il a pu faire valoir son art de la photographie et de la captation artistique du moment à ce format bienvenu. Mais il s'est aussi aventuré vers des terres plus difficiles. Ben, en l'occurrence, il s'agit ici de l'Afrique et du Tchad hein, et en s'inspirant de l'histoire de Françoise Clostre à travers un film de fiction. Mais chassé naturel, hein, il revient au galop. Surtout ben, quand vous avez l'habitude d'immortaliser ce fameux naturel. Alors on va voir que si La captive du désert est bien un film de fiction, hein, le seul, comme tu l'as mentionné Vincent, de Depardon, il emprunte énormément à la vie et à tout ce qui a pu nourrir son œuvre auparavant.
6: Qu'est-ce qui se passait dans ma tête? Je sais pas. J'avais envie d'être photographe ou chasseur d'images.

0: La captive du désert, c'est donc Françoise Clostre, une ethnologue et archéologue française qui va connaître une triste heure de célébrité au mi-temps des années 70, en cela qu'elle va être prise en otage lors de l'un de ses voyages. Captive pendant plus de 1000 jours entre les mains des rebelles tchadiens, son destin croisera celui de Raymond Depardon, puisqu'en tant que reporter et photographe, il va filmer et même interviewer Françoise. Cette interview va émouvoir l'opinion publique et va forcer le gouvernement à intervenir de manière plus conséquente, alors que la passation de pouvoir autour de Valéry Giscard d'Estaing freinait une manifestation forcément politique dans ce conflit. Alors, ironiquement, Depardon filmera lui aussi Giscard dans le depuis devenu célébrissime une partie de campagne à la même époque.
1: Vous la tournez bien.
2: Voilà.
1: Voilà. Tu me donnes des milliers.
3: Et une autre chose aussi, c'est que j'avais envie de faire du cinéma.

Alors soyons honnêtes, hein, La Captive du désert n'est pas pour tout le monde. Hein. Malgré son résumé qui pourrait laisser penser à un thriller, voire à un potentiel film d'action, vu qu'il est question d'une prise d'otage, de fuite en pleine nature et de tentatives multiples d'évasion, il n'en est rien. Hein. On est très loin du Sorcerer ou du Traqué de William Friedkin, voire même d'Aventure en Birmanie de Raoul Walsh. On se rapproche plus de Walkabout de Nicolas Rogue. La Captive du désert est l'occasion de se plonger dans ce que la nature dépeinte dans le film procure, un instant d'éternité qui remet l'homme à sa place. Dans le désert, il n'y a rien. Pas de distraction, pas d'énergie, pas de temps. Hein. Il n'y a rien que le soleil et les variations des dunes qui entraînent invariablement une perte de repère et le sentiment de contempler un bout d'éternité, alors que le spectacle de la nature nous rappelle que nous sommes, nous aussi, justement, l'un de ces petits grains de sable qui composent l'univers. C'est donc un voyage sensoriel que nous invite Depardon et pas du tout à une réflexion sur la légitimité ou non de Françoise à être dans ce pays, à la légitimité

0: qu'admirer la persévérance de l'artiste et de son équipe technique lorsque on pense à ce que certaines prises de vue ont dû nécessiter comme logistique dingue pour attraper le bon plan large au bon moment de la journée, car ici, le spectaculaire est naturel.
1: Ce film, comme d'autres de Raymond Depardon, est visible dans certains cinémas. Après la mort de son frère, une jeune femme doit gérer son héritage chaotique et découvre peu à peu un lien qu'elle n'avait jamais su voir. Nous parlons de Mon grand frère et moi.
2: Comment faites-vous pour choisir un film ?
3: Cinérama.
4: Qu'est-ce que vous voulez dire par là ? Précisez.
1: Avec la famille Asada, le réalisateur japonais Ryota Nakano avait rencontré un beau succès dépassant les 250 000 entrées, ce qui pour un film japonais est quand même remarquable. C'est encore les liens familiaux qu'il scrute avec Mon grand frère et moi. On suit Riko, une femme écrivaine, mère de deux enfants qui doit retourner dans sa ville natale pour le décès de son frère. Une tâche qui lui déplaît, alors non pas tant parce qu'il est question de la mort, mais parce qu'il s'agit de son frère avec qui elle a pris ses distances. Des flashbacks nous font comprendre pourquoi il en est ainsi quand il était jeune. Quels que soient ses comportements, le frère attirait l'attention des parents qui délaissaient alors la jeune fille. En vieillissant, cet homme plutôt excentrique a eu beaucoup de mal à se fixer, à trouver un travail, si bien qu'il a toujours tenté de demander de l'argent à sa sœur qui n'avait plus que ce lien-là avec lui, un soutien financier. En venant s'occuper des préparatifs des funérailles, Riko retombe sur son ex-belle-sœur et sa nièce, qui lui donne une image de son frère bien différente de celle qu'elle avait en tête. Et comme si ce n'était pas assez, eh bien le propriétaire est lui aussi loin d'accabler le défunt. Cette exploration mémorielle épouse différents points de vue. Alors il n'est pas question de la vérité sur quelqu'un, mais de l'image qu'il laisse. Elle va permettre à Riko de se réconcilier avec son frère et avec elle-même. Bien qu'il s'agisse de la mort, alors il n'y a absolument rien de pesant dans ce film. On note même un soin particulier accordé à la fantaisie et au burlesque, avec des apparitions fantomatiques. Il y a sans doute quelques maladresses, mais le réalisateur japonais parvient avec beaucoup de délicatesse à dresser le portrait d'une famille, ou en tout cas des souvenirs qu'on peut avoir de quelqu'un. Mon grand frère et moi est en salle depuis le 6 mai.
5: Je vous trouve si nerveux, quelque chose ne va pas ?
2: Terminé pour aujourd'hui.
6: Pas si vite.
7: Excusez-moi encore de vous avoir dérangé.
8: Ça ne me dérange pas le moins du monde.
5: Je ne comprends pas ce que vous essayez de me dire.
9: Il arrive quoi, elle ?
5: Au revoir.
8: Pardon ?
5: J'espère que nous aurons le plaisir de vous revoir.
10: De vous revoir.
5: De vous revoir.
11: Oui, ça ne fait aucun doute.
8: Ça ne servirait à rien de le nier. Le nier.
5: Merci.
8: Le nier.
1: On se retrouve la semaine prochaine, Guillaume, tu auras deux films.
0: Oui, un documentaire événement sur Iron Maiden et un film d'animation, Chao.
1: Et puis, comme Cannes, le festival de Cannes va s'ouvrir, eh bien, nous parlerons du film d'ouverture de Salvadori, La Vénus électrique. À la semaine prochaine.
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3: Allons dans l'Ariège et la ville de Foix avec Hugues. Salut à toi.
4: Bonjour Baptiste.
3: Pour parler de Radio Transparence, est-ce que tu peux nous en faire son histoire?
4: Alors, l'histoire, on va essayer de la faire en version accélérée parce que c'est une très très longue histoire qui remonte aux radios pirates et à l'avant 1981, puisque cette radio existait sous le nom de Radio Picou, du nom d'un mont très modeste, hein, mais qui surplombe la ville de Foix, au pied duquel des gens avaient décidé de faire de la radio pour dire de la poésie à l'époque. C'était le propos de la radio, c'était en 77-18, et c'est resté jusqu'en 81, à tel point que la radio s'est structurée un petit peu ensuite, en association, et qu'au moment de l'ouverture des ondes à la bande FM, c'était un des premiers dossiers qui était prêt, et on est... Alors, on m'a dit, et là on parle de mythologie, hein, officiellement, la deuxième radio autorisée en France à l'époque, sous le nom de Radio Picou. Ensuite, elle a connu des turpitudes assez complexes, puisque Radio Picou s'est terminée avec des guerres de personnes, a été remplacée par Radio Val d'Ariège, qui elle-même a terminé, suite à des conflits, sa vie à la fin des années 80, pour être remplacée par Ariège FM, qui a connu le même sort, pour être remplacé en 1994 par Radio Transparence. Et depuis, on tient le choc. Donc on se dit que ça va, ça se stabilise. Ça a été une radio qui a au début démarré avec des très petits moyens et qui a surtout dû ramer contre le courant, des dettes de l'association d'avant, des actions en justice. Enfin, c'était allé assez loin. Et qui, à partir de 1998, a commencé à essayer de se structurer en radio de type professionnel avec de l'emploi stable. Et depuis, on essaye d'aller de plus en plus loin dans cette direction-là, tout en restant bien évidemment une radio associative.
3: Et Radio Transparence, quand elle se remonte en 94, c'est sur quel type de projet?
4: Sur un projet extrêmement associatif. C'était un professeur d'anglais, Gérard Bérail, qui a rattrapé, parce qu'il aimait cette radio, qui a rattrapé un peu le bébé au vol, qui a voulu garder cet espace d'expression, cet espace où on se donnait le temps de faire accoucher la parole, hein, de faire une forme de maïotique à la radio, des fois poussé à l'extrême d'ailleurs, et de dire voilà, on est là. Alors après, c'était aussi quelqu'un qui avait, au début, qui a eu très peur que la radio se fasse de nouveau prendre en main par des gens mal intentionnés, donc il a verrouiller les conseils d'administration et le bureau. La radio a très peu fonctionné en association dans son fonctionnement statutaire, en tout cas, tout en étant un lieu qui ouvrait l'antenne aux gens qui voulaient s'en emparer. Ça n'a pas démarré à zéro, quoi. Ça a démarré à moins 10. Il a fallu vraiment rattraper le truc. Pour lui, ça a été très, très compliqué. Voilà un projet d'expression pour les citoyens du département, de la ville de Foix et du territoire qui nous entoure. Vraiment, il y a toujours eu ce truc dans l'ADN de la radio de accompagner, prendre les gens qui veulent s'exprimer à la radio, que ce soit de façon régulière ou de façon ou sur un one shot, de les accompagner du mieux possible, de leur faire la technique s'il y a besoin, de les amener à être autonomes s'il y a besoin de les amener, s'ils ont le désir d'être autonomes, et vraiment de permettre l'expression, de pas borner, de pas limiter.
3: C'est combien de salariés et combien de bénévoles aujourd'hui Radio Transparence?
4: 4 salariés en CDI, sans aucune aide à l'emploi. C'est-à-dire qu'il y a vraiment eu un choix de pérenniser les postes. Alors, puisque tu bosses à Radio Diwa, tu dois avoir conscience de ce que ça peut représenter dans le budget d'une radio associative, d'avoir 4 emplois. Enfin, c'est vraiment une grosse, grosse pression. Et en bénévole, on en est à une soixantaine de bénévoles qui produisent une trentaine d'émissions, quoi. Voilà, on va le dire... On va le dire comme ça.
3: Rentrons dans la ligne éditoriale. Hugues, qu'est-ce qu'on entend sur Radio Transparence?
4: Alors, on entend ce que le territoire veut bien proposer. Ça, c'est pour les émissions bénévoles, comme je te disais. 2 émissions de blues, 1 émission de reggae, 1 émission de BD, 1 émission de littérature, 1 rubrique en occitan, 1 émission sur la diététique chinoise, 1 autre sur le tango, 1 autre sur l'éducation canine. Enfin, le spectre est très, très, très large. Et puis ça s'arrêtera pas. Et en fait, on dit pas, par exemple, il y a des gens qui poussent la porte en disant ah, je sais pas si vous avez une émission de blues, moi je voudrais faire une émission de blues, mais si vous en avez déjà une, peut-être vous allez pas vouloir. On dit si, on veut, parce que si le territoire est un territoire blues, et c'est pas notre faute. Enfin, je veux dire, viens faire ton émission. De ce point de vue là, il n'y a pas vraiment de ligne éditoriale.

0: Il y a la ligne éditoriale, c'est d'ouvrir l'antenne à qui veut la prendre. Ensuite, il y a la partie plus professionnelle où on essaye de soit marcher sur deux jambes, soit se compliquer la vie. Ça dépend comment on voit les choses. C'est-à-dire qu'on a cet accompagnement de bénévoles qui est très poussé et on essaye de vraiment de faire en sorte que les gens ne soient pas limités à la radio et d'être à leur service. Et en même temps, merde, chez mon Macron, et en même temps, d'avoir une radio de type radio locale au sens le plus basique qui soit, c'est-à-dire une radio sur son territoire qui fait un journal quotidien d'info locale, un agenda, qui travaille avec les collectivités, qui est vraiment ancré dans le territoire et dans son fonctionnement, parce qu'on est en milieu rural, que l'offre elle n'est pas pléthorique et qu'on ne peut pas se spécialiser, être une radio que associative, d'expression voilà, musicale, comme on pourrait le voir en ville avec des radios urbaines, ou une radio de type radio de catégorie B, radio commerciale avec un flash info, etc. Voilà. Nous, on a estimé qu'il fallait qu'on soit un peu présent sur les deux terrains et qu'on puisse parler au maximum de personnes possibles, c'est-à-dire ne pas s'aliéner un public parce qu'on aurait des postures, ce qu'on a fait pendant un temps. On était un peu une radio anard, etc. Enfin, on a fait un peu cette image-là. Là, on essaye de normaliser, de dire on est là pour tout le monde. L'Ariège, c'est un département de 150 000 habitants. La zone qu'on couvre du département, c'est 100 000 habitants. Après, on déborde sur l'extérieur jusqu'aux portes de Toulouse. Mais en tout cas, on parle à un bassin de population. Je pense que c'est un peu votre cas aussi à Radio Diwa, qui est très limité. Et pour nous, quand on parle à ce bassin de population-là, il faut pouvoir ne pas s'aliéner une partie des gens parce que, enfin, on devient une niche, quoi. Et je pense que c'est pas le but non plus.
1: Est-ce que vous faites de l'éducation aux médias ?
0: Bien sûr. On intervient dans les collèges, les lycées, les écoles, qui en ont besoin, qui le demandent. On essaye de travailler avec les structures d'éducation populaire là où il y a besoin, avec des structures qui prennent des migrants, qui font du français langues étrangères pour faire des ateliers radio. Oui, bien sûr. On fait de l'atelier aux médias, à comprendre comment fonctionne un média et en comprendre les enjeux. Et des ateliers pour aller vers l'oralité, comprendre ce que c'est que parler à d'autres gens, que ce soit à la radio ou même dans la rue, en fait, au final, parce que c'est pas si différent.
1: Si on connaît pas du tout Foix, l'Ariège, comment est-ce que tu décrirais votre zone de diffusion ?
0: Ah bah c'est rural, hein, parce que même Foix, pardon, on est dans une ville de 9700 habitants, c'est la ville-préfecture de l'Ariège, donc même la ville-préfecture de l'Ariège reste un milieu rural, quoi, finalement. En Ariège, c'est on est vraiment en ruralité. Alors c'est une ruralité qui a deux visages, un visage montagnard, on est dans les Pyrénées, et à Foix, on est au pied des Pyrénées, et un visage plus de coteaux et de plaines dès qu'on va vers le nord et qu'on se rapproche de Toulouse. Parce que l'Ariège, c'est ça, il y a ce côté voilà, montagnard, avec une population souvent alternative, voilà, et une plaine avec aussi une population alternative, et une population, si on oublie les natifs, qui sera une population de pavillonnaires, on va dire, voilà, de gens qui vont habiter là parce que c'est un jet de pierre de Toulouse et qui vont ensuite travailler.

0: qui sera une population de pavillonnaires, on va dire, voilà, de gens qui vont habiter là parce que c'est un jet de pierre de Toulouse et qui vont ensuite travailler à Toulouse ou dans sa périphérie, à Airbus ou autre. Voilà. Les agricultures sont très différentes. On a une agriculture de montagne portée sur l'élevage extensif, une agriculture de plaine très céréalière et très consommatrice en eau. L'Ariège, ce serait un département qui serait très difficile à décrire, qui n'a pas une unité comme ça de fait. Et là, je ne parle pas des subtilités culturelles. Ça influe sur ce que je te disais, qu'est-ce qu'on peut proposer comme radio pour prétendre parler au plus grand nombre et prétendre jouer notre rôle justement de communication sociale de proximité. Nous, on est super contents parce qu'on n'en fait pas souvent des études de médiamétrie, mais on en a fait une il y a 5 ans. Et en fait, ce qu'elle disait, c'était qu'en catégorie socio-professionnelle, on est très très équilibré pour tout ce qui est voilà, critères d'âge, critères social, etc. On arrive à faire un petit peu cette travail-là d'union sacrée des gens du territoire. Et ça, c'est super, c'est une grande fierté.
1: On termine avec les éléments de com.
0: La radio a 5 fréquences. Une fréquence principale qui est située sur le Prat d'Albis, donc la montagne initiale où il y avait la radio pirate, c'est le 93.7. Ça, c'est un petit peu la tête de gondole qui nous permet d'arriver jusqu'aux portes de Toulouse. 2 fréquences de confort pour les 2 principales villes, Foix et Pamiers. 107.0 à Foix, 95.0 à Pamiers. Une fréquence en ce qu'on appelle en vallée d'Axe, c'est la très haute vallée de l'Ariège, là où il y a les stations de ski et autres, c'est le 93.6 à Axe-les-Thermes. Et une fréquence qui nous tient à cœur, qui est dans un petit territoire qui s'appelle le Céronnais. C'est, alors l'Ariège, il y a une partie ouest qui est très très très différente, c'est le Couserans, et entre les deux, il y a le Céronnais. Et le Céronnais, c'est un territoire très peu peuplé, de 3-4 000 habitants, qui est inconnu, y compris des radars du CSA, c'est-à-dire que quand on a voulu cette fréquence, il a fallu qu'ils nous créent vraiment une fréquence, parce qu'ils n'avaient pas pensé à une zone depuis Paris, d'une zone Céronnais, c'était une zone sans radio finalement. Et donc on a contribué à faire créer une zone Céronnais au CSA pour émettre là-bas et amener la radio dans les oreilles des habitants de ce tout petit territoire qui était pas mal méprisé quoi finalement. Et c'est le 88.9, on émet bien évidemment sur internet, on a un site qui s'appelle radio-transparence.org. Voilà, avec le stream, les podcasts, voilà, comme les vrais. Et puis les réseaux sociaux, une page Facebook qu'on essaye de faire vivre, une page Instagram qu'on ne fait pas vraiment vivre. Voilà.
1: Eh ben, Hugues, pour Radio Transparence, merci à toi.
0: Eh ben, merci à toi.
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8: L'émission s'appelle Regard d'ailleurs. Regard d'ailleurs, c'est cette envie d'élargir son regard sur le monde à travers des expériences de vie de personnes que je rencontre, soit en voyage, soit ici en France. Mariana, avec moi dans mon salon Mariana. Donc on va prendre le temps de te rencontrer, donc je sais encore pas grand chose de toi, si ce n'est que tu viens du Venezuela. Donc tu as rejoint la France il y a plus d'une dizaine d'années. Aujourd'hui, tu es prof de yoga, de Kundalini. Donc, dans cette émission radio, on parlera un peu de ton parcours, hein, de ce qui t'a amené à quitter le Venezuela pour venir ici vivre en France, et un petit peu ton histoire personnelle. Hein. Je trouve que c'est toujours intéressant de mettre en avant nos histoires de vie, parce que souvent l'histoire d'une personne peut être inspirante pour d'autres personnes. Donc toi Mariana, on va peut-être revenir à cette étape de ta vie, quand tu es au Venezuela. Comment tu te retrouves à venir ici en France? Que s'est-il passé? Parle-moi un petit peu de ton enfance, du contexte familial, culturel, social et politique dans lequel tu as grandi au Venezuela.
9: Ok, moi j'ai vécu au Venezuela jusqu'à mes 24 ans. Je suis à la base ingénieure en matériaux, donc notamment de céramique. On va dire que j'ai eu une vie assez conventionnelle au Venezuela avec une famille de cinq. Donc j'ai deux frères et je vivais avec mes parents juste avant de venir en France. À un moment, après avoir fini mes études comme ingénieur, je commençais à travailler. Je travaillais dans l'industrie. Et à un moment, je me suis dit que j'avais envie de voir autre chose, de découvrir autre chose. Et c'est là que je commençais un petit peu à chercher comment je peux faire autre chose, aller ailleurs pour voir le monde. Et l'opportunité s'est présentée de venir en France. En fait, pour moi, c'était un peu le destin. Et j'avais appliqué d'abord pour aller en Allemagne, avoir une bourse, parce qu'il y avait des accords entre l'Allemagne, le Venezuela. Mais c'était assez difficile d'avoir ce bourse. Et un jour, j'ai parlé avec un de mes profs à l'université, qui était français, qui venait de Limoges. Et je lui dis que j'avais envie de voir autre chose. Et il m'a dit, bon, on va chercher un petit peu sur l'université de Limoges, qui sont pas mal de programmes pour faire des master pro. Et il a juste envoyé un mail à l'université de Limoges avec mon CV pour demander si j'avais le bon profil pour commencer un master avec eux. Et ils ont répondu,

0: Man, et en fait, grâce à un prof que tu as rencontré au Venezuela, tu as pu obtenir cette bourse et une place dans l'université ici.
1: Oui, c'est ça. Ouais. Et c'est pour ça que je dis que c'était le destin. Parce que sans le demander, ce cadeau était pour moi. Et c'est comme ça que je suis arrivée ici et ma vie a continué ici et ça fait déjà 12 ans.
0: Donc tu es arrivée ici à l'âge de 24 ans, c'est encore relativement jeune quand on part comme ça à l'autre bout du monde à 24 ans. Donc quelle est l'image que tu avais de l'Europe ou de la France avant d'arriver ici? Parce que j'imagine qu'il y a tout un imaginaire aussi qui se met en place quand on vit dans un pays et qu'on va vivre à l'étranger. Voilà, quelle est l'image que tu avais et comment s'est passé ton arrivée ici? Qu'est-ce qui t'a peut-être surprise? Qu'est-ce que tu pourrais partager de cette époque, de tes 24 ans quand tu arrives chez nous en France?
1: Alors moi j'avais une image de l'Europe, comme on dit ça en Amérique du Sud, comme si c'est le premier monde. Donc c'était pour moi une image de beaucoup de modernité ou une culture qui était assez différente de la mienne. Mais quand je suis arrivée à Limoges, c'est vrai que ça m'a fait un peu un choc dans le fait que je venais de Caracas, que c'est la capitale du Venezuela, donc il a 5 millions d'habitants. C'est vraiment comme vivre à Paris. Donc il a beaucoup de mouvements, tu as toujours des choses à faire. La nuit, tu as des lumières partout, des bruits partout. Et quand je suis arrivée à Limoges, que c'est une ville assez petite comparée à Caracas, et relativement calme, on va dire que c'est pas la ville la plus dynamique de la France. Pour moi, c'était vraiment où je suis, qu'est-ce que je suis en train de faire ici. Quand je sortais de l'université à 18h et qu'il faisait déjà nuit et qu'il avait personne dans la rue, pour moi, c'était vraiment un changement assez particulier. Je me sentais même parfois en insécurité parce que comme il avait personne dans la rue, je me disais, je suis toute seule là en train de marcher. Si quelqu'un vient, un changement assez radical. Donc, j'ai dû m'habituer à ça. Aussi à des règles qui sont un peu différentes du Venezuela. Une dynamique avec les gens que c'est aussi différente, parce qu'au Venezuela, bon, en Amérique du Sud, on est très proche, c'est très facile de parler avec les gens, de devenir amis. Et là, j'arrive dans un pays où je parlais pas du tout la langue. J'ai juste fait 3 mois de cours avant de venir en France. Et je faisais 1 heure par semaine parce que j'ai travaillé tout le temps et je pouvais pas ni réviser ni pratiquer avec ma prof. Donc, je savais dire bonjour, etc. Et c'est tout. Donc, c'était au début un peu difficile pour moi de se faire comprendre. En plus, je ne parlais pas non plus très bien anglais. Mais j'ai eu la chance de rencontrer des personnes merveilleuses qui m'ont accompagnée quand je suis arrivée ici. Et qui m'ont beaucoup, beaucoup aidée à tout comprendre, à continuer, à avancer, à apprendre le français, à apprendre la culture. Et ça, je remercie énormément à ces personnes qui m'ont accompagnée.
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0: Avant de rester avec nous en France, hein, j'ai envie d'un peu parler de ces années que tu passes là, donc 12 ans que tu es ici, mais je reviens quand même au Venezuela. Donc c'est un pays d'Amérique latine. Comment est-ce que tu présentes ton pays quand on te demande d'où tu viens et comment c'est chez toi?
1: Alors, pour moi, le Venezuela est un pays merveilleux. Il est très, très... C'est pas parce que c'est mon pays, mais c'est une histoire qui est très variée. En fait, c'est un pays qui a beaucoup d'histoires différentes, surtout actuellement. Pour moi, quand j'habitais là-bas, c'était vraiment un pays où tu souris tout le temps, où tu fais la fête pour tout. Ma vie était remplie d'aller à la plage au moins 2 fois par mois, parce que bon, Caracas est séparé par une grande montagne de 3000 mètres, mais tu as derrière la mer. Donc tu pouvais aller à la montagne et faire des belles randonnées, mais si tu avais envie, tu pouvais traverser la montagne et juste arriver à la mer, reprendre ta voiture et en demi-heure, tu pouvais être à la plage et des très belles plages. Je ne veux pas dire le contraire, c'est un pays qui a de très belles plages. Après, je pense que quand je suis arrivée en France, en fait, j'ai commençais aussi à découvrir d'une façon différente mon pays. Quand j'étais là-bas, je me

0: rendait peut-être pas forcément compte de tous les contextes politiques, sociaux, ou aussi le contexte avec ce que je pouvais vivre avec ma famille et mes amis. Et quand je suis arrivée en France, je commençais à voir les choses d'une façon différente. Peut-être des choses que j'aimais plus ici. Qu'au Venezuela, par exemple, les règles, j'aime bien, en fait, quand ça fonctionne et que tu as besoin de faire de certaines choses administratives et que ça fonctionne, mais parfois, au Venezuela, ce n'est pas le cas. Mais du coup, c'est vrai que les premières années entre le Venezuela et la France, je faisais beaucoup de comparaisons entre au Venezuela, c'est comme ça, mais en France, c'est comme ça. Et du coup, j'étais comme entre les deux. Et après, bon, ça changeait parce que j'ai passé très longtemps, ça fait très longtemps que je suis ici. Et du coup, je le vois d'une façon différente maintenant.
1: Quand je pense au Venezuela, ou peut-être de manière plus globale à l'Amérique du Sud, c'est des pays relativement nouveaux, hein, on parle de nouveau monde, contrairement ici à l'ancien monde où tu pensais qu'ici on était très évolué de manière technologique. Donc tu as l'histoire de tous les pays d'Amérique latine où c'est des mix culturels avec différents peuples qui se côtoient. Hein. Donc quand les Espagnols sont arrivés ou les Portugais sont arrivés, il y avait déjà des habitants là-bas. Donc, alors je mélange un peu tout, hein, entre les Incas, entre les différentes cultures. Est-ce que tu peux me parler du Venezuela et des peuples qui vivaient là-bas avant l'arrivée des Espagnols?
0: Bon, Venezuela, c'est un vrai mélange de tout. Tu peux avoir vraiment toutes les couleurs au Venezuela. Je me rappelle quand je suis arrivée en France, les gens me disaient, ah oui, mais il ne va pas avoir beaucoup de blancs et des yeux bleus là-bas. Non, non, en fait, il en a beaucoup. Et c'est même dans ma famille, des côtés de mon père, des personnes avec la peau plus mate, des côtés de ma mère, un petit peu plus blanche. Mon arrière-grand-père était espagnol. Mais aussi, j'ai des origines indigènes. Donc, vous ne pouvez pas me voir parce que vous écoutez juste ma voix, mais c'est vrai que je suis un mélange de tout ça. Des peuples noirs qui viennent de l'esclavage, en fait, à partir de la colonisation, mais aussi ce mélange avec le peuple autochtone, qui c'était des indigènes. Donc, il y a plusieurs communautés indigènes, je ne sais pas te dire combien, plus d'une vingtaine, je pense, avec leur propre langue et tout, et aussi ce côté espagnol qui vient à partir de la colonisation. Donc, pour moi, le Venezuela, je connais pas toute l'Amérique du Sud, mais pour moi, c'est un des pays où il y a plus de mélange, où tu peux voir vraiment toutes les couleurs, toutes les différences, mais qu'on vit tous ensemble comme si on était tous le même.
1: Et donc les langues traditionnelles et indigènes sont encore parlées, ou maintenant c'est vraiment l'espagnol qui est parlé dans l'ensemble du pays, ou tu as toujours des communautés qui ne parlent pas l'espagnol?
0: Oui, il y a des communautés qui ne parlent pas espagnol. Par exemple, la première fois que je suis allée en Amazonie, les gens ne parlent pas du tout espagnol. Donc ils parlent leur propre langue, ça peut être Pemón, Guarao, et il y en a d'autres que je ne connais pas tout. Mais c'est vrai que par exemple, il y a des peuples quand ils sont plus dans la nature, dans les jungles, dans les forêts. Il y a beaucoup de gens qui ne parlent pas du tout espagnol. Mais on va dire que la langue officielle du Venezuela, c'est l'espagnol et on communique tous en espagnol.
1: Est-ce que tu as pris le temps d'aller explorer un peu ton pays et différentes communautés? Est-ce que tu as pu voyager au Venezuela?
0: Oui, j'ai eu la chance de partir pas mal avec mes parents quand j'étais enfant, adolescent. Découvrir déjà des différentes parties du Venezuela au niveau des paysages. Pour moi, c'est un pays où il a tout, tout, vraiment tout. Parce qu'on a du désert, on a la mer, on a des montagnes, on a la neige, on a des plages magnifiques, on a la jungle, on a des montagnes qu'il a uniquement au Venezuela, que ça existe, que sont les tepuis. Et après, en fait, quand je suis arrivée en France, chaque fois que j'allais, ou chaque fois que j'y vais, c'est pas que j'allais, parce que je continue à y aller, au Venezuela, j'essaye de découvrir aussi des nouveaux endroits, d'autres paysages aussi différents. Et comme en étant ici en France, j'avais comme une vision différente du Venezuela, vraiment, j'y vais comme pour découvrir mon pays, mais aussi avec cette vie-ci.

un touriste qui va découvrir un nouveau lieu. Donc j'ai eu l'opportunité de voyager pas mal au Venezuela, mais il me reste beaucoup, beaucoup de choses à découvrir parce qu'il a trop, trop de endroits magnifiques.

0: qui m'a menée à Saint-Étienne, à l'école des mines de Saint-Étienne. Et du coup, au bout de 3-4 mois, j'ai rencontré un Français. Et c'est ça aussi qui a fait un peu basculer de me dire j'ai envie de rester en France pour être avec lui. Donc c'est souvent l'amour qui nous fait rester au parti à un endroit. Et pour moi, c'était le cas. Et du coup, après ce master, j'ai continué, à part que ça me plaisait vraiment de vivre en France et que je voulais continuer à découvrir ce pays, c'était aussi pour rester avec lui. Donc, j'enchaînais mon master avec un doctorat que j'ai fait à l'École des Mines. Et après, tout ça, tout s'enchaînait, en fait, après mon doctorat et la vie a continué. Et ça fait que je me sens maintenant vraiment chez moi en France.
1: Mais j'ai aussi vu que tu t'intéressais au yoga, notamment au Kundalini yoga. Donc on va revenir un peu sur cette expérience de ta vie. Donc tu habites en France, tu rencontres ce Français, tu fais le choix de te marier, de rester vivre ici. Tu parles d'un master que tu as fait aux mines à Saint-Étienne. Et comment est-ce qu'on devient d'ingénieur à professeur de yoga? Comment se fait la transition? Parce qu'on est quand même dans un pays où les ingénieurs ont très bonne presse. Et voilà, pourquoi, enfin, comment est-ce qu'on passe d'ingénieur à prof de yoga?
0: Alors, l'histoire est un peu longue de tous ces chemins. On a la même image d'ingénieur au Venezuela. Et je pense qu'en partie, je voulais être ingénieur pour ça, pour avoir un travail avec du prestige et avoir de l'argent. Mais j'étais toujours intéressée par faire d'autres choses complètement différente dans ma vie. Par exemple, quand j'étais au Venezuela, j'ai beaucoup dansé. J'ai dansé les danses traditionnelles du Venezuela, ce qui m'a beaucoup connectée avec les racines de mon pays. Donc j'ai même presque quitté l'université pour devenir danseuse professionnelle. Et donc ça a été toujours présente, cette partie

0: et se sentir bien avec ce qui on est véritablement.
1: Mais donc d'ingénieur, c'est vraiment cette notion de sens finalement. Tu disais, c'était pour le prestige quand tu t'es lancé dans ces études-là. Et se pose la question à un moment donné, mais est-ce que je suis réellement à ma place? C'est ça, hein, cette notion de sens qu'on donne à nos existences.
0: Complètement. Je pense que c'est une des questions qui revient le plus souvent dans ma vie. Est-ce que je suis vraiment à ma place? Est-ce que je me sens vraiment bien dans l'endroit où je suis ou avec ce que je suis en train de faire à ce moment? Et c'est pour ça qu'à la fin de mon doctorat, je me suis rendu compte que même si la science, c'était une passion, vraiment. Je sentais beaucoup de passion pour faire ça. Et j'étais pas mauvaise, j'étais bonne dans ce que je faisais. Je me suis rendu compte que je me réveillais pas les matins en me disant, oh oui, j'ai très envie d'aller travailler et de continuer à faire la recherche. Parce que j'ai tout fait dans ce monde. J'enseignais un peu à l'université, j'ai fait la recherche, j'ai travaillé dans l'industrie, dans la production, et je me suis rendu compte que c'était pas vraiment ce que j'avais envie de faire. Et je suis une personne qui je pense qu'elle n'a pas peur de changer. J'aime beaucoup le changement, et je me suis dit qu'à la fin de mon doctorat que c'était le moment d'échanger. Et le changement s'est fait avec un voyage. Et c'est ça qui a beaucoup changé ma vie. Avec mon partenaire de l'époque, on a décidé de partir en voyage. Un an en voyage, de tout quitter notre appartement, quitter nos travails. Et se lancer dans l'inconnu. Et c'est ce voyage qui m'a transformée. C'est la première fois que je me sentais vraiment moi-même et en liberté entière. Et après ce voyage, parce que bon, l'histoire continue, on est arrivé en France et ce voyage m'a tellement changé que quand je suis rentrée, je suis comme rentrée dans une espèce de dépression. Comme je n'avais plus ce voyage ou ce sentiment d'être en liberté quand je suis arrivée en France, je ne savais pas quoi faire de ma vie. J'étais sûre que je ne voulais plus être ingénieure, que je voulais faire des choses différentes dans ma vie, mais je ne savais pas quoi. C'était déjà dans ma tête que je voulais être prof de yoga, parce que ça fait presque 15 ans que je pratique le yoga. Et pendant le voyage, j'amenais mon tapis de yoga partout. Je faisais sur les plages, les hôtels, etc., où je pouvais pour continuer ma pratique. Je n'avais pas encore découvert le Kundalini, mais je faisais d'autres types de yoga. Et quand je suis arrivée ici, ben, je me suis dit, qu'est-ce que tu aimes faire vraiment? Et à ce moment-là, c'était voyager. Donc, j'ai trouvé un travail dans une agence de voyage pour vendre des voyages et parler tous les jours des voyages. Et j'ai eu la chance de trouver un travail assez rapidement, parce que c'était la seule offre qu'il y avait à Strasbourg, où je pouvais parler des pays que je connaissais par cœur. Et du coup, pour moi, c'était le bonheur, parce que je vendais des voyages sur mesure, donc je devais parler avec les gens, qu'est-ce que vous aimeriez faire, etc. Et du coup, parler de mon expérience dans ces pays.

0: À quel moment tu rencontres le Kundalini Yoga? Donc tu disais le yoga t'accompagnait déjà, t'avais avec toi ton tapis de yoga. Quand on parle de yoga, effectivement, il y a différents types de yoga. Le plus connu, c'est le Hatha Yoga, basé sur des postures. Mais il y a plein de formes de yoga différents. Et donc parmi ces formes-là, il y en a un qu'on appelle le Kundalini Yoga. Donc comment est-ce que tu l'as rencontré et qu'est-ce que c'est?
1: Alors moi, j'ai rencontré le Kundalini en 2018, si je ne me trompe pas. Et c'était dans cette période où je venais juste de rentrer de voyage. Donc j'étais dans cette période où je n'avais pas encore trouvé de travail et que je me sentais vraiment que j'étais dans une dépression assez importante de ne pas savoir qu'est-ce que je veux faire dans la vie.

0: Donc, dans ce club de yoga, il avait toutes sortes de yoga. On pouvait tout tester, ou la plupart des yogas. Donc, avant, j'étais plus dans le classique. Je faisais beaucoup de vinyasa, beaucoup de ashtanga. J'aimais bien le yoga où c'est challenge, ça te confronte, tu dois faire des postures compliquées, tu dois un peu souffrir et tout ça. Donc, j'étais vraiment dans ce type de yoga. Et j'avais tout testé. Et je me rappelle que j'avais fait une fois un cours de Kundalini Yoga en ligne dans une plateforme où je faisais pas mal de cours. Et j'avais fait un cours un jour en ligne. Et pour moi, ça a été horrible. C'était très, très difficile. Et je disais, mais c'est des postures qui sont assez simples. Comment ça peut être si physique? En plus, la personne qui enseignait, le professeur, il avait un turban, il était tout habillé en blanc. À la fin, il avait pris sa guitare et il chantait des mantras. Et je disais, mais c'est quoi ça? C'est comme une espèce de secte. Et je ne comprends pas qu'est-ce qui se passe ici. Et je me rappelle que je n'avais pas forcément adhéré quand je fais ces cours parce que j'avais quand même un peu souffert et je ne comprenais pas tout ce qui s'est passé en moi parce que ça révélait des choses en moi aussi. Et un jour, je me suis dit dans ce club de yoga, bon, allez, je vais tester un cours de Kundalini Yoga parce que c'est le seul que je n'ai pas encore testé et je vais voir qu'est-ce que ça donne. Je me rappelle, je pense jamais oublier ce jour-là quand la prof a commencé à chanter. En fait, dans le Kundalini Yoga, on chante deux mantras pour ouvrir notre espace de pratique et se connecter avec les enseignements. Quand elle a chanté ces deux mantras, il y a quelque chose qui a changé en moi directement. Et je me suis dit, OK, c'est là. C'est là où je dois être, c'est là où je dois continuer. Et à partir de ça, toute ma vie a changé.
1: Donc on revient au Kundalini. Donc Kundalini, si je me trompe pas, la Kundalini, c'est une sorte de colonne énergétique qu'on a dans notre corps. Donc là, quand on parle de yoga, donc on parle d'une philosophie hein, qui vient des Védas en Inde essentiellement. Donc différents styles, différents types de yoga. Tu parlais de l'Ashtanga, du Vinyasa, le Hatha Yoga, le Kundalini Yoga. Donc peut-être rapidement, est-ce que tu peux m'exprimer selon toi déjà ce que c'est que le yoga, comment tu le définirais? Peut-être sur le côté un peu culturel et historique, et après nous présenter le Kundalini Yoga.
0: Oui. Alors moi, je ne vais pas parler de beaucoup de théories de yoga, parce que pour moi, le yoga, c'est vraiment une expérience. Même si je fais beaucoup des études, ce qui me parle le plus, c'est l'expérience que j'ai eue avec le yoga. Donc on va dire que dans le yoga un petit peu plus classique, plus connu, moi, je n'ai pas beaucoup de connaissances, donc moi, je ne vais pas inventer des choses que je ne connais pas. Mais pour moi, le yoga, c'est une pratique, c'est une philosophie de vie, c'est plus qu'une pratique. Pour moi, c'est devenu une philosophie de vie et partie de mon chemin et de ma vie. C'est ce qui me permet de faire le lien entre mon corps et mon esprit. Et de rester consciente entre les deux, de ce qui se passe à l'intérieur de moi et ce qui se passe aussi dans mon corps physique. C'est quelque chose que je n'avais pas forcément avant, de cette conscience de corps, de ce que je ressens, de comment je bouge, de comment je mange, etc. Et c'est grâce au yoga que je peux me découvrir dans tous les sens.

0: et de tous ces termes des âmes, univers, etc.
1: Oui, en fait, peut-être pour avancer, pour conclure cette émission, ce que j'entends, ce qui est important, c'est l'équilibre, trouver un équilibre dans nos vies, finalement, c'est ça. Comment est-ce qu'on fait pour trouver cet équilibre? Alors toi, tu parlais, hein, j'ai bien compris, le mouvement fait partie de toi. Tu disais déjà enfant, tu étais danseuse, tu as failli arrêter tes études pour devenir danseuse professionnelle. Finalement, le yoga, c'est des postures, c'est aussi du mouvement. Tu as voyagé, tu as fait un tour du monde pendant un an, c'est aussi du mouvement. Voilà, l'équilibre, donc toi, j'ai l'impression que c'est à travers le mouvement que tu le retrouves. Mais comment fait-on, selon toi, les clés pour arriver à trouver cet équilibre intérieur qu'on recherche tous? On va parler d'alignement.
0: Alors, je n'ai pas une clé comme ça, quelque chose à faire absolument. Moi, je trouve qu'il faut suivre, et c'est ça que je fais toute ma vie, c'est suivre son intuition, suivre son cœur. Et vraiment, quand on sent qu'on doit faire quelque chose, je pense qu'il faut le faire. Oh, il faut tout trouver pour pouvoir le faire. Si on sent que notre cœur, notre âme, ça vivre avec quelque chose, il faut y aller. Il faut continuer. Et pour moi, ce n'était pas forcément évident. Moi, je sens vraiment maintenant que je suis à ma place, mais peut-être je vais changer. Un moment, je ne veux pas dire que je vais être prof de yoga toute ma vie, parce que peut-être je vais encore changer, comme j'ai déjà changé plusieurs fois. Mais c'est en essayant et en vivant l'expérience, en faisant des expériences. Je voulais être ingénieur, je le fais. Je voulais faire un doctorat, je le fais. Ça ne me convenait pas, je changeais. Je travaillais dans le voyage, c'était très bien au début. Ça ne me convenait plus après, j'ai ressenti l'appel de yoga. Ça a tellement changé ma vie que je me suis dit, ok, il faut enseigner, il faut aussi pouvoir partager toute cette expérience et toutes ces connaissances avec d'autres gens pour que ça puisse aussi aider à changer un peu la vie des autres. Et je le fais. Et du coup, je suis sur ce chemin qui peut-être changera plus tard. Je ne sais pas qu'est-ce qui va se passer plus tard.

0: ce que j'enseigne, avec ce que je donne, ce que je suis en train de vivre maintenant.
1: Mariana, merci à toi.
0: Merci à toi.
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0: bonjour ou bien rebonjour, 11h TU, 13h ici à Paris, un nouveau journal sur RFI.
1: Gilles Moreau.
0: Dans l'actualité, toujours des incidents près du détroit d'Ormuz, alors que la réponse iranienne à une proposition américaine tarde à venir. Une reprise des négociations est évoquée, nous dira dans un instant Siavosh Ghazi. Nouvelles frappes israéliennes au Liban, l'arme respectée. Emmanuel Macron entame une tournée en Afrique avec une première étape en Égypte. Son voyage culminera avec le tout premier sommet franco-africain organisé en terre anglophone, en l'occurrence le Kenya. Dans ce journal aussi, les premiers pas du nouveau Premier ministre hongrois. C'est aujourd'hui que Peter Madiar prend ses fonctions. Entre Américains et Iraniens, c'est le statu quo alors que les incidents se poursuivent près du détroit d'Ormuz. L'armée américaine annonce avoir neutralisé deux navires qui tentaient de rejoindre un port iranien dans le golfe d'Oman en violation du blocus américain. Côté diplomatie, la réponse iranienne à une proposition américaine de règlement tarde à venir. En attendant, une reprise des négociations est évoquée. Siavosh Ghazi, vous êtes notre correspondant à Téhéran.
2: Selon différentes déclarations de responsables iraniens, mais aussi dans les médias américains ou médias iraniens, les négociations en coulisses avancent et il pourrait y avoir une nouvelle rencontre entre les délégations iraniennes et américaines d'ici une semaine à Islamabad, donc une reprise officielle des négociations. Visiblement, les choses avancent. Il y a des échanges donc de propositions entre iraniens et américains et donc cette rencontre pourrait avoir lieu d'ici une semaine, d'ici 10 jours, donc pour mettre fin officiellement à la guerre et aussi fixer les nouvelles règles du détroit d'Ormuz. L'Iran tient absolument à garder le contrôle du détroit. C'est une arme atomique pour nous, a déclaré Mohammad Mohper, le conseiller du nouveau guide suprême iranien, l'ayatollah Mojtaba Khamenei. Et c'est seulement ensuite que l'Iran acceptera de parler aussi de son programme nucléaire. Mais là encore, la position de l'Iran est une position ferme puisqu'il n'est pas question pour Téhéran d'abandonner son programme d'enrichissement d'uranium ou encore envoyer à l'étranger ces stocks d'uranium, notamment les 440 kg d'uranium enrichi à 60%.
0: Merci Siavosh Ghazi à Téhéran pour RFI. Au Liban, à nouveau des frappes israéliennes. L'armée de l'État hébreu avait appelé les habitants de plusieurs

0: Plusieurs villages du sud à évacuer de sources libanaises et malgré le cessez-le-feu, elle a lancé ce matin des frappes dans la région sans précision sur l'éventuel bilan en vies humaines. En ce 9 mai, la Russie commémore la capitulation de l'armée allemande en 1945. À Moscou, le défilé militaire est chaque année un temps fort, mais ce matin, la sobriété était de rigueur du fait de la guerre en Ukraine. Marquée par l'absence d'équipement militaire, la parade n'a duré que 45 minutes. Dans son discours, Vladimir Poutine a déclaré que son armée affrontait en Ukraine, je cite, des forces agressives soutenues par l'OTAN. Quant à la trêve annoncée tour à tour par le Kremlin, Kiev et par Donald Trump, elle semble tenir. La menace d'une attaque ukrainienne pesait sur les célébrations du 9 mai. Nicolas Roca, bonjour.
1: Bonjour Gilles.
0: Cette trêve, prévue pour durer jusqu'à lundi compris, hein, semble arranger tout le monde.
1: Oui, du côté de Moscou, ce défilé du 9 mai a pu se dérouler sans que ne pèse le risque d'une potentielle frappe ukrainienne. Volodymyr Zelensky a assuré qu'il ne ciblerait pas la capitale russe ce samedi. Vladimir Poutine a donc pu

0: Mal. Sorti grand perdant des élections locales au Royaume-Uni, le Premier ministre britannique Keir Starmer tire les leçons du scrutin de jeudi. Il promet d'écouter les électeurs, mais sans pour autant prendre un virage à droite ou bien à gauche. C'est le jour J pour l'entrée en fonction du nouveau Premier ministre hongrois, un peu moins d'un mois après sa victoire écrasante aux législatives. C'est aujourd'hui que le Parlement investit le conservateur pro-européen Péter Madia dans une ambiance de liesse populaire ce matin à Budapest. Le successeur de Viktor Orban suscite beaucoup d'attentes sur le plan intérieur, mais aussi à l'international. Péter Madia n'a pas perdu de temps. Il a déjà engagé l'alternance. On écoute une spécialiste de la Hongrie, Antonella Pogacsán, chercheuse à Sciences Po Paris.
1: Jamais dans l'histoire post-socialiste de la Hongrie, on n'a assisté à un changement de gouvernement aussi rapide que cette fois-ci. Preuve de l'intention de Madia de commencer rapidement son mandat.
2: Est-ce que cette page Orban, est-ce que son régime, tout son système est déjà en train de s'effondrer ?
1: Oui, ce qui est certain, tout un monde économique était autour de Viktor Orban. Au moins une partie de ce monde-là soit s'effondre, soit se réaligne. Donc je pense qu'effectivement, on peut s'attendre à ce que sur ce plan, on assiste à des changements importants dans les mois qui viennent.
0: Propos recueillis par Julien Chavannes. Les îles Canaries dans l'océan Atlantique ont la visite aujourd'hui du patron de l'OMS, l'Organisation mondiale de la santé, Tedros Adhanom Ghebreyesus, est sur place pour coordonner l'évacuation des passagers du paquebot touché par l'antivirus. Le navire est attendu demain dimanche dans l'archipel espagnol. Le dernier bilan recense 6 cas confirmés parmi 8 cas suspects de ce virus connu mais rare. En France, les militants écologistes ont revendiqué le sabotage dans l'ouest de deux bassines, ces retenues d'eau artificielles destinées à l'agriculture intensive. Elles sont très décriées par les associations et par les petits agriculteurs qui dénoncent un accaparement de l'eau par un modèle agricole délétère. Le préfet des Deux-Sèvres a fait...
3: Et qui ambitionne encore de s'agrandir, explique un communiqué envoyé à plusieurs médias par un collectif militant. La seconde a été financée par le département des Deux-Sèvres. Sa dégradation vise à dénoncer le soutien des pouvoirs public à ces lacs artificiels. Les deux bassines ont été débâchées, c'est-à-dire que les activistes ont découpé la bâche qui empêche l'eau de s'infiltrer dans le sol. Le collectif, qui répond au nom de l'Amicale pour le débâchage permanent du Poitou, avertit « il n'y aura pas de répit tant que les bassines seront en état de marche ». Le préfet des Deux-Sèvres a, je cite, « condamné avec la plus grande fermeté ces atteintes à des ouvrages agricoles qui constituent des infractions pénales ». Il promet une enquête. Ces dégradations ne sont pas les premières, mais elles interviennent au lendemain de la condamnation d'une figure du mouvement anti-bassine, Julien Leguet, à 6 mois de détention sous bracelet électronique et à l'adoption à l'Assemblée nationale de la loi d'urgence agricole qui facilite l'installation des méga-bassines.
0: Jeanne Richard, Emmanuel Macron entame ce samedi en Égypte une tournée en Afrique, étape marquée, séjour selon Paris marqué par l'ambition d'afficher un partenariat renouvelé avec les pays africains. Elle aura pour point d'orgue le tout premier sommet franco-africain pour l'innovation de la croissance organisée au Kenya. Enfin, direction la Corée du Sud, où un moine bouddhiste d'un genre nouveau vit une réflexion sur la nouvelle place de la technologie dans la religion.
4: Une cérémonie d'ordination d'un nouveau genre. Le robot Gabi est officiellement devenu moine au temple de Jogye à Séoul.
5: Robot moine, joignez vos mains et dites « je me dévoue ».
6: Je me dévoue.
4: Une première expérimentation pour l'ordre bouddhiste qui ne fut pas si facile, explique le moine Vénérable Sangwon.
7: Pour l'instant, il ne fait que suivre des mouvements programmés. Et quand nous avons essayé nous-mêmes, nous nous sommes rendus compte que les mouvements du robot étaient extrêmement limités. Nous voulions lui faire faire le geste des paumes jointes et les prosternations bouddhiques, mais ça ne marchait pas.
4: Et pensez-vous qu'il pourrait avoir sa place dans des temples où il n'y a plus de moines ?
7: Et cela pourrait arriver, oui. Les robots vont continuer à évoluer, mais je pense que cela reste encore très lointain. Bien sûr, il faut réfléchir à cette possibilité. Donc, de la même manière que les humanoïdes entreront progressivement dans les foyers, ils pourraient aussi entrer peu à peu dans les temples.
4: À défaut d'être pleinement intégré à la vie monastique, Gabi participera principalement aux grandes cérémonies religieuses. C'est Lio Fioretti, Séoul, RFI.
0: Enfin, le mondial de football approche. Ça sera à partir du 11 juin. Et on a appris ce matin qu'il y aurait 3 cérémonies d'ouverture précédant les premiers matchs au Mexique, aux États-Unis et au Canada. Merci d'écouter RFI. C'est la fin du journal. Il est pratiquement 13h10 ici à Paris. 2 heures de moins en temps universel.
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1: Bonjour. Il y a une soixantaine d'années, la France lance, au cœur du désert algérien, son programme nucléaire. Il s'agit pour Paris de rejoindre le cercle des puissances disposant de l'arme atomique, la première bombe nucléaire française d'une puissance de 70 000 tonnes de TNT, explose le 13 février 1960 à Reggane, à un bon millier de kilomètres au sud d'Alger. Les essais nucléaires, commencés pendant la guerre d'Algérie, se termineront en 1966, 4 ans après les accords d'Évian. Mais cet héritage toxique, silencieux, se poursuit jusqu'à aujourd'hui. Il est au cœur de Toxicité coloniale, un livre de Samia Heni, publié aux éditions B42. Samia Heni est l'invité de Carrefour du Maghreb cette semaine.
2: Accumulées par l'érosion sans cassure de la montagne. Elles ne sont pas radioactives, les émanations sont en permanence contrôlées pour déceler tout danger accidentel.
1: Salué par la propagande française, il y aura 4 explosions atmosphériques à Reggane, gerboises bleues, blanches, rouges et vertes. Puis, à 600 km de là, 13 essais souterrains à Inecker, chacun baptisé d'un nom de pierre précieuse. Mais loin du discours officiel français, en mai 1962, les retombées radioactives de l'accident de Béryl, qu'on a pu comparer à un Tchernobyl avant l'heure, vont fragiliser la montagne et contaminer 40 hectares jusqu'à aujourd'hui. Samia Heni est architecte, historienne et conceptrice d'expositions consacrées aux environnements bâtis. Elle enseigne à l'université McGill au Canada. C'est sur ses conséquences durables pour l'environnement, pour les Algériens et pour les vétérans français qu'elle a choisi de revenir dans Toxicité coloniale.
3: En fait, j'ai commencé à réfléchir sur ce travail déjà il y a quelques années quand j'avais écrit le livre Architecture de la contre-révolution, l'armée française dans le nord de l'Algérie. Je me suis concentrée plutôt sur le nord de l'Algérie vu que le sud était un territoire avec un gouvernement militaire. Donc, je voulais essayer de comprendre ce territoire et je me suis rendu compte très rapidement que ce n'était pas possible de travailler sur tout le sud, tous les thèmes qui m'intéressaient au Sahara. Donc, je me suis concentrée que sur le programme des bombes nucléaires, vu que c'est un programme qui a des conséquences à long terme. Donc, pour moi, c'est aussi une façon de dire que le colonialisme n'a pas arrêté avec l'indépendance de l'Algérie en 1962 et aussi n'a pas cessé avec la fin de ces bombes en 1966. Il continue à vivre et aussi à contaminer les corps de la population saharienne et aussi des vétérans français et ce territoire du Sahara, sa faune, sa flore et son air et son sable aussi.
1: Un premier pas a été fait en France sur l'indemnisation des victimes avec un projet de loi sur l'amélioration de cette indemnisation qui pourrait être examinée à la fin de ce mois de mai par l'Assemblée nationale. Mais cela bloque toujours sur la décontamination des sites par la France. Alger a annoncé cette année avoir entamé officiellement des opérations de son côté et a fait réaliser un documentaire spécial sur le sujet sous le titre de « Les Algériens au cœur des défis ».
4: L'accident de Béryl en mai 1962 démontra le caractère mensonger des déclarations françaises sur la maîtrise de son programme nucléaire. Un nuage radioactif contamina plus de 40 hectares et la roche granitique fondit en lave radioactive.
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Et coucou tout le monde, j'espère que ça va. On se retrouve pour un agenda de fin de semaine rempli de choses très intéressantes. J'espère que vous êtes prêts, c'est parti. C'est le vide-grenier et la fête des associations à Comprégnac. Diverses animations sont programmées. Visite gratuite de la maison de la truffe, musique de la fanfare, l'écho des avennes et tambour fanfare, jeux pour les enfants, épicerie associative, déambulation, théâtre de rue, enfin plein d'activités quoi. C'est ce vendredi 8 mai, dès 8h du matin et jusqu'à 17h à Comprégnac. Comme je vous en ai parlé jeudi, le club de Rodez organise sa dernière soirée dans leurs locaux avant 20 mois de travaux. Et une dernière soirée pas des moindres vu qu'elle se déroule sur deux jours. Donc voici la programmation du deuxième jour du festival Grava et Décibel. Vous pourrez entendre Chorale Tutti avec leur influence variée pop, rock, classique en passant par les musiques du monde, la chanson française ou encore le gospel. Eri Bassand, disco caravane taillé pour enflammer le dance floor. Au platine, DJ Flegmatique vous partagera ses pépites pour un voyage musical éclectique et versatile aux influences world beat. DJ Kala, du collectif Electro Jane, découvrez l'énergie contagieuse de leur dance floor. BAM, Body and Music, est une énergie live où se rencontrent le tambour, la voix et la danse avec un style électro-tribal groove. Ant et Matzès, entre Paris et Rodez, Ant et Matzès dynamitent les clichés de la province avec un rap brut, lucide et sans filtre. Putsi Griot, qui vous embarque dans une tempête de groove et de chaloupé. DJ Rose, pardon pour la prononciation, du collectif Electro Jane encore, l'alchimiste de vos soirées dansantes, ça va danser. En bref, plein de beau monde pour une soirée réussie, c'est ce vendredi 8 mai à partir de 18h au club à Rodez. La commune de Nantes organise cette année son 8e salon de la gravure et de la micro-édition à Nantes. Les 8, 9 et 10 mai, en partenariat avec la commune de Millau, par une collaboration respective avec la médiathèque de Millau pour son artothèque, collection d'art, lithographie, estampes et gravures contemporaines. Alors allez-y faire un tour au salon de la gravure à Nantes à partir de ce vendredi 8 mai.

Après la caravane en balade de Radio Larzac, c'est la caravane des Dimo qui revient ce week-end. 18 adolescents ont collaboré avec 5 artistes professionnels de la compagnie Orageuse pour concevoir un spectacle pluridisciplinaire de l'écriture jusqu'à la scène. Les petits princes et petites princesses s'inspirent librement de l'œuvre de Saint-Exupéry pour proposer une relecture contemporaine, à la fois sensible et lucide, du monde d'aujourd'hui. Ils ont une reconstitution ce samedi 9 mai à 18h à Fondamentes. Alors n'hésitez pas et foncez. Le Secours Populaire de Millau vous invite à sa braderie mensuelle dans ses locaux situés au plateau de la gare. Pour occuper un des nombreux longs week-ends du mois de mai, vous pourrez venir flâner dans leur boutique pour faire les bonnes affaires avec la totalité des vêtements, bibelots, vaisselle, meubles, jouets et matériel hi-fi présents au local, proposé avec une remise de 50% sur la participation demandée. C'est ce samedi 9 mai de 14h à 17h, 1 rue de Belfort à Millau. Ce dimanche, à la salle Gambaggio et ses environs résonneront de poésie dite et actée. C'est le Cormo et le Regard, chapitre 5. Un moment de poésie performative avec 10 artistes proposés à l'issue de 8 jours de laboratoire d'écriture poétique. Vous pouvez venir avec de quoi grignoter un morceau pour partager un moment convivial après le spectacle. C'est ce dimanche 10 mai à 15h à la salle Gambaggio à la Blaquière. Ce week-end, au cinéma de Millau, vous pourrez visionner le film d'animation James et la pêche géante de

Henry Selick. James Trotter est un jeune orphelin accueilli chez ses tantes, Éponge et Piquette, deux mégères qui le réduisent en esclavage. La petite vie de ce garçonnet va changer lorsqu'un personnage mystérieux lui donne un sac censé détenir la solution. Pour suivre les folles aventures de James, rendez-vous ce dimanche 10 mai à 10h au cinéma de Millau. L'accueil se fera avec un petit déjeuner partagé. Place limitée et les conseillers de réserver sur le site du cinéma de Millau. Le Dépanneur, l'épicerie associative du Viala du Tarn, organise dimanche un marché de producteurs et productrices au cours duquel les plants de jardin seront à l'honneur. On y trouvera des plants de légumes, de fruits, de fleurs de 9h au Viala du Tarn.

Et voilà, la fin de cet agenda arrive. J'espère que vous trouverez quelque chose à faire. Bon, ça, j'y compte quand même, il y a pas mal de choses. Sur ce, je vous laisse. Bonne fin de semaine, bon week-end et à la prochaine. Bisous!

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0: poil sous les bras, c'est tout de suite sur Radio Larzac, le grand entretien avec une experte pour comprendre le monde qui nous entoure. Voilà, voilà, c'est Du Poil Sous les Bras, c'est même la 79e émission de Du Poil Sous les Bras et c'est une émission enregistrée après le second tour des municipales de 2026. Je le précise parce que la politique locale, c'est tout le temps qu'il faut en parler, pas seulement lors des élections. D'ailleurs, le plus intéressant, c'est le troisième tour, hein, celui qui dure 6 ans en général, 7 ans cette fois. Le troisième tour, c'est la réalité de ce que la municipalité élue va mettre en place au fil de sa mandature, et notamment ce qui sera mis en place pour lutter ou pas contre les inégalités. Mais avant de parler de cette lutte avec mon invité, voyons à qui nous avons affaire.
1: Alors, les gens comme moi, je crois que c'est les femmes de 50 ans qui vivent leur meilleure vie. Moi, j'ai une vie compliquée, un peu dure parfois, notamment sentimentalement, mais aussi très intense professionnellement. J'ai eu 4 enfants, dont 3 quand j'avais 25 ans. Donc, à 25 ans, j'avais 3 enfants. Et là, ma dernière fille vient d'avoir 18 ans. J'ai un amoureux formidable. Mon boulot est super. Je fais des chroniques à la radio. J'ai écrit de la fiction. Je crois que ma vie pourrait pas être plus parfaite. Enfin, voilà, je suis très heureuse et je me souviens très bien avoir entendu quand j'étais plus jeune ces histoires sur à 50 ans, la ménopause, les enfants qui s'en vont de la maison, tout ça, c'est quand même en gros déprime. Et moi, c'est le contraire, vraiment le contraire. Donc, je suis sûre qu'il y en a d'autres des comme moi et c'est trop bien. Et donc, à celles qui galèrent un peu autour de 30, 40, tout ça, qui se posent plein de questions, franchement, laissez couler. Ça peut être vraiment encore super mieux.
0: Hashtag, je suis une femme de la cinquantaine. Oui, oui, oui, la cinquantaine, c'est l'éclat. Je confirme, je crois que moi aussi, je vis ma meilleure vie. Alors bon, côté ménopause, c'est pas complètement gagné. Hein. Après 341 jours sans mes règles, eh bien, elles sont revenues. Alors pas longtemps, pas nombreuses, mais quand même la grosse loose. Le seul avantage, c'est que quand j'ai commencé à en parler au patron de mon bar préféré, il m'a offert à boire pour changer de sujet. Voilà, c'est quand même marrant les règles. Hein. C'est un sujet qui ne concerne pas les hommes. En tout cas, bon, ils n'ont pas leurs règles, ça nous a pas échappé. Mais ils sont souvent plus gênés que nous, les femmes, quand on en parle. Bref, revenons à notre brebis heureuse du jour. Bonjour Cécile.
1: Bonjour, je suis Cécile Duflo et je suis la directrice générale d'Oxfam France, une ONG qui agit contre les inégalités.
0: Et oui, vous le saviez peut-être déjà, Cécile Duflo est désormais directrice générale d'Oxfam France. Je dis désormais, mais ça fait déjà un petit bout de temps. Alors Oxfam, ça vient de Oxford Committee for Relief Famine, un comité de lutte qui s'est créé d'abord en Angleterre et qui s'est développé, qui a évolué, on va y revenir. Mais du coup, ne nous attardons pas trop sur le passé et regardons devant. Et devant nous, eh bien, qu'est-ce qu'il y a ? Devant nous, il y a la pauvreté, encore et toujours, et les inégalités qui explosent. Depuis 2019, la fortune des milliardaires français a augmenté de plus de 24 milliards d'euros, 13 millions d'euros par jour, s'il vous plaît. Dans le même temps, grosso modo, en France, plus d'un million de personnes ont-elles basculé dans la pauvreté, et principalement des femmes, une pauvreté qui dépasse aujourd'hui 15% de la population française. Alors, A plus B égale C, plus il y a de très très riches, et bien plus il y a de très pauvres. Et plus il y a de richesses indécentes, et bien plus il y a de misère criante. Inégalité rime avec pauvreté, et c'est là que je reviens à la politique locale. Car partout, si on veut que l'inégalité régresse, autrement dit, que l'égalité progresse, et bien il faut qu'elle soit portée politiquement, cette égalité. Et c'est ça, un des messages forts d'Oxfam. Pour que les inégalités reculent, il faut le vouloir, il faut agir politiquement et donc, ben, par exemple, localement, à l'échelle de nos villes, au quotidien, avec des solutions concrètes et créatives. La politique de la ville, c'est un des échelons de la lutte contre les inégalités sociales, climatiques et de genre. Et c'est de ça que j'avais envie de parler avec Cécile Duflo, tout de suite, dans Du Poil Sous les Bras.
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0: Je vous le disais à l'instant qu'on allait parler tout de suite hein, des inégalités, mais en fait, juste avant, j'aimerais quand même savoir d'abord, mais qu'est-ce qui a amené Cécile Duflo chez Oxfam ?
1: Moi, j'ai un parcours un peu bizarre en fait, pas très commun, parce que d'abord, j'ai travaillé

0: J'ai fait des études, j'ai travaillé dans le privé pendant 10 ans. Et donc, j'ai pas du tout commencé par la politique et surtout pas en étant collaboratrice d'élus. Donc, vraiment, j'ai travaillé ça m'a beaucoup apporté parce que c'est ce que je voulais aussi en arrêtant la politique. Et donc, après ces 10 années, je me suis engagée en politique. Petit à petit, j'ai pris des responsabilités jusqu'à devenir secrétaire nationale des Verts, donc la chef du parti. À l'époque, je travaillais encore à temps partiel. J'étais secrétaire nationale et j'étais aussi salariée dans un groupe privé à temps partiel pendant 2 ans, 1 an et demi. Et ensuite, j'ai vécu de la politique à plein temps, en tout 7 ans, en étant ministre, en étant élue régionale et puis ensuite députée. Et quand j'ai perdu les élections, ce que j'avais anticipé parce que c'était assez prévisible, après l'élection d'Emmanuel Macron, je me suis dit, là, je fais autre chose. Je ne sais pas si je referai un jour de la politique ou pas, mais je voulais faire autre chose et je voulais retrouver un travail. Et c'est à ce moment-là que j'ai répondu à quelques annonces, mais à celle d'Oxfam qui proposait le poste de directrice générale. Et donc, on était 120 candidats. J'ai fait plein d'entretiens. Des entretiens en anglais, des tests psychotechniques, et j'ai été recrutée. Ils ont eu raison, je veux le dire, parce que ça va bientôt faire 8 ans, et je crois qu'il fallait 2 choses à Oxfam, à la fois plus de visibilité, donc là c'était un espèce de bon accord, je pouvais apporter une partie de ma notoriété à un sujet et à un projet qui m'intéressait, et puis aussi de la gestion d'organisation, parce que moi je pense que ce que j'ai appris au fil du temps, je le dis, c'est pas souvent facile pour les femmes de le dire, mais moi je pense que je suis une chef en fait, je sais diriger, ce qui veut pas du tout dire, au contraire d'ailleurs, de tout ce qu'on vit, donner des ordres, mais essayer de comprendre quels sont les bons moyens de mettre des gens à la bonne place et trouver les bonnes clés pour que tout le monde soit content à sa place et que l'organisation bouge. Et Oxfam a beaucoup changé depuis que je suis arrivée et me sens toujours aussi à ma place et alignée dans une organisation qui lie les questions sociales et les questions environnementales.
1: On sent qu'elle est épanouie, Cécile Duflot, chez Oxfam. Et pour être honnête, Oxfam, je ne connaissais pas trop avant que Cécile en prenne la tête. La notoriété et le réseau de Cécile Duflot ont, moi je le crois, beaucoup apporté à Oxfam. Alors pour autant, je me doute bien que parmi vous, auditeurs, auditrices, certains ne savent toujours pas bien ce qu'est Oxfam.
0: Alors Oxfam, c'est très connu dans certains pays, notamment en Grande-Bretagne, en Belgique par exemple. C'était moins connu en France, mais Oxfam France fait partie de la grande famille d'Oxfam International, avec la particularité que c'est une confédération, donc chaque association nationale est indépendante. Donc Oxfam France a une identité particulière. Et l'identité d'Oxfam France, c'est d'être née en 1989, au moment du bicentenaire de la Révolution française. Et le président de la République à l'époque, François Mitterrand, organise entre autres un G7, donc un sommet des 7 pays les plus riches, au sommet de la Grande Arche qui vient d'être inaugurée. Et un certain nombre de collectifs disent non, mais en fait, l'idéal des révolutionnaires, 200 ans après la Révolution française, c'est un idéal de solidarité entre les pays du Nord et les pays du Sud. Et ils créent un appel qui s'appelle Agir ici pour un monde solidaire. Et c'est ça qui va devenir Oxfam France. Donc, dans son ADN, dans son identité, il y a vraiment cette idée de la solidarité entre le Nord et le Sud qui a évolué vers la lutte contre les inégalités avec une forte dimension environnementale, climatique, parce que ce qui aggrave les inégalités, c'est 2 choses. C'est la crise climatique et c'est le fait des inégalités millénaires entre les hommes et les femmes. Donc voilà, c'est les 3 sujets qu'Oxfam lie avec 2 modes d'action sur le terrain. On a des collègues qui font du travail humanitaire pour les populations qui sont victimes de catastrophes naturelles ou de conflits. Mais on a aussi tout un tas de projets de développement dans les pays du Sud, notamment autour des communautés de femmes, de l'agroécologie en particulier, mais pas seulement. Il y a aussi de l'étuvage de riz, par exemple, tout un tas de projets qui permettent de donner à ces communautés les moyens de construire leur propre avenir. Et tout ça, ça fonctionne grâce à des dons. Puisque Oxfam a aujourd'hui 67 000, presque 70 000 donateurs qui, chaque mois ou une fois par an, nous donnent de l'argent pour qu'on puisse fonctionner et puis soutenir tous ces projets partout dans le monde.
1: Vous l'aurez compris, Oxfam est un mouvement citoyen au service de la lutte contre les inégalités et la pauvreté. C'est une association, loi 1901, d'intérêt général, une organisation qui s'active à chercher des solutions durables dans 85 pays pour mettre fin donc aux injustices qui engendrent la pauvreté. Mais comment on mobilise justement ce pouvoir citoyen localement pour agir parfois à l'autre bout du monde ? Est-ce qu'avec la pauvreté qui s'accroît en France, cet objectif de solidarité.

0: est international et toujours bien compris par la population?
1: Alors d'abord deux choses. Oxfam, historiquement, on a moins, au tout début en France, l'idée c'était quand même de faire bouger les choses en Europe et en France, c'est-à-dire de dire qu'est-ce que nous on fait, notamment on fabrique des armes, ou on subventionne un certain nombre de produits agricoles et du coup on désorganise totalement l'agriculture des pays du Sud. Donc qu'est-ce qu'on fait nous et qu'est-ce qu'on pourrait faire différemment pour pas nuire aux pays du Sud. C'était plutôt ça au départ la logique. Donc il y avait vraiment le fait de s'intéresser à ce qu'on faisait nous. Et aujourd'hui, on a beaucoup travaillé parce que le sous-entendu de ça, c'était de dire aussi nous, on est sympa et on aide les pauvres gens du Sud, qui avaient un côté un peu colonial et un peu surplombant. Donc ça, pour le coup, on s'est débarrassé de cette logique depuis très longtemps. Le siège, enfin c'est même si c'est toujours un combat de déconstruction de sa pensée, le siège d'Oxfam International, il est à Nairobi au Kenya, il n'est plus à Oxford en Grande-Bretagne depuis presque 10 ans maintenant. Et pour nous, ce qui est important, c'est justement de partager les mêmes valeurs dans tous les pays. Donc la lutte contre les inégalités, elle existe aussi en France. Et Oxfam France, on travaille au service et avec nos collègues de tous les pays du monde, mais on travaille aussi sur la France. On a publié un certain nombre de travaux sur, et d'alertes, notamment sur l'aggravation des inégalités en France. Le premier document vraiment très clair, c'est au moment de juste après l'élection d'Emmanuel Macron, où on dit vers un quinquennat des inégalités en analysant le projet de loi de finances de l'époque. Et en fait, bah, on avait raison parce que bah, l'INSEE a montré qu'on n'a jamais eu autant de pauvres en France qu'aujourd'hui et que les plus riches des plus riches n'ont jamais été aussi riches. Donc oui, les inégalités se sont aggravées. C'était prévisible quand on regardait les choix politiques. Donc nous, on travaille aussi sur la France. Ce qui ne veut pas dire qu'on ne promeut pas la solidarité et qu'on ne pense pas cette vision de la lutte contre les inégalités dans une vision internationale. Bien sûr qu'il y a un repli, il y a peut-être en termes de valeur une moins grande évidence, c'est-à-dire que pendant des années, critiquer le fait de sauver des gens qui se noyaient dans la mer Méditerranée, c'était absurde. Là, il y a eu quand même l'émergence d'un discours tout à fait négatif, mais ce n'est pas parce que ce discours émerge qu'on ne doit pas le contrarier, voire le combattre, ce qu'on fait, mais on doit aussi se mêler de ce qui se passe chez nous. Donc en fait, c'est vraiment Oxfam essaye d'équilibrer ses approches entre chez nous et la solidarité avec les autres pays.
0: Macron avait promis, hein, rappelez-vous, de s'occuper des inégalités. Alors, en un sens, il s'en est occupé, hein, il les a renforcées. Voilà, il a fait très exactement l'inverse de ce qu'il faudrait faire pour avoir une société plus juste. Pour autant, ça me questionne souvent d'essayer de comprendre pourquoi une partie de la population préfère blâmer les pauvres plutôt que s'en prendre aux ultra-riches qui piétinent tout le monde. Et c'est embêtant, cette incompréhension, parce que si on veut, comme Oxfam, lutter contre les inégalités, il faut peut-être d'abord que tout le monde soit bien d'accord sur d'où proviennent ces inégalités, sur ce qui les engendre, ce qui les produit.
1: D'abord, si on pose la question aux gens de façon précise, ils partagent assez largement l'idée qu'il faut lutter contre les inégalités.

0: chance. Nous, ce qu'on demande, c'est un peu plus de justice, voire beaucoup plus de justice, sans dire qu'on va tous être pareil. C'est pas du tout ça notre propos. Mais c'est de dire, là, on a atteint des seuils d'inégalité qui sont pas acceptables. Et oui, notre sujet, c'est la pauvreté. C'est-à-dire que le vrai sujet, c'est que, et ça a été montré pas seulement par des ONG, mais par le Fonds mondial international, par la Banque mondiale, le meilleur moyen de lutter contre la pauvreté, c'est de réduire les inégalités. C'est pas la croissance économique, par exemple, ce qu'on a cru pendant très longtemps. Et donc ça, bah c'est évidemment, ça contredit totalement une espèce de mythe qu'on appelle le ruissellement, c'est-à-dire que plus les riches vont être riches, plus ça va dégouliner sur les autres. C'est le contraire. Plus ils sont riches, plus ça remonte vers eux. Et donc, bah ça, il faut en faire à la fois prendre conscience, donner les outils. C'est ce que nous, chez Oxfam, on appelle le pouvoir citoyen. Parce qu'on pense que tous les gens ont une partie de la solution. Et qu'on est bien plus nombreux, sur les 67 millions que nous sommes, à être favorables à davantage de redistribution, à davantage de justice. Il faut juste être conscient qu'on peut exercer ce pouvoir. Soit en étant élu, soit en votant, mais aussi au quotidien, en parlant avec ses élus, en signant des pétitions. Il y a plein de moyens d'agir dans le débat pour faire bouger les choses.
1: Ce n'est pas la croissance économique qui réduit les inégalités. Pourtant, c'est ce que nous rabâche à longueur de temps une frange non négligeable de dirigeants politiques pour nous faire accepter leurs mesures soi-disant d'aide à la croissance. Alors non, pour réduire les inégalités, il faut d'abord commencer par arrêter ce mythe de la croissance et de l'argent qui ruissellera et qui s'appelle Oriot, justice sociale. Non, c'est pas ça la justice sociale. Oxfam, qui est plus pragmatique que certains politiques, que propose des solutions pour ici, maintenant, là, chez nous en France. Par exemple, une taxe sur les voyageurs aériens fréquents, avec une recette estimée à 2,6 milliards d'euros. Ou l'extension du malus auto pour les grosses voitures très polluantes, comme les SUV, recette estimée 1,5 milliard d'euros. Oxfam propose aussi une taxe sur la publicité, par exemple, ça ferait pas de mal. Et c'est toujours pour réduire les inégalités que cette organisation a publié 3 rapports pour des villes solidaires, féministes et adaptées au changement climatique.
0: Alors, ce qui est sûr, c'est que cette fois-ci, en fait, Oxfam, on s'occupait des questions internationales, des questions nationales, et là, on s'est dit, parce que ça fait un petit moment qu'on travaille sur ces sujets-là, on a organisé ce qu'on appelle l'Oxfam Tour, en allant dans un certain nombre de toutes petites villes. On s'est dit, en fait, un certain nombre des valeurs qu'on défend et des mesures qu'on porte peuvent être mises en œuvre au niveau local. Et donc, on a regardé les politiques qui se faisaient sur 3 champs qui sont pour nous importants, les politiques féministes et d'égalité entre les hommes et les femmes, les politiques d'adaptation au changement climatique, parce qu'en France, il y a un gros sujet autour de cette question. On est un des pays d'Europe les plus menacés par le changement climatique. Et enfin, un dernier sujet sur les questions de lutte contre la pauvreté, de justice sociale. Et donc, on a regardé les mairies qui avaient fait des politiques qui marchaient, indépendamment de leurs étiquettes. On a aussi des mairies, on n'est pas une ONG de gauche au sens où on se met pas une étiquette, mais nous, on défend la justice sociale et l'adaptation au changement climatique. Et là, quand on regarde ça, y a des mairies de toutes les étiquettes qui ont fait des choses qui sont intéressantes. Le but de ces rapports, c'est de montrer ce qui se fait de bien, de dire ce qu'on pourrait faire, pour que ça puisse inspirer d'autres élus. Et surtout, que ça puisse permettre que les citoyens, les électeurs et les électrices puissent engager un dialogue avec leurs élus en disant « Mais regardez, dans telle ville, ils font ça, pourquoi nous, on ne le fait pas ?» Et ça a bien marché. C'est-à-dire qu'il y a vraiment eu une mobilisation autour de ces 3 thématiques au niveau local. Parce que souvent, on a l'impression de se dire, mais en fait, la politique, soit tu vas sur les listes et tes candidats, etc., soit tu t'en occupes pas, tu peux juste voter. En fait, non. Il y a aussi la possibilité d'avoir cette espèce de dialogue citoyen avec les candidats et avec les élus. C'est ce qu'on a fait à l'occasion de ces élections municipales. Et donc, si les gens qui nous écoutent sont intéressés, parce que là où c'est intéressant, c'est que ça ne s'arrête pas au moment des élections. Maintenant, ils sont élus, donc ils vont mettre en œuvre des politiques. Donc, on peut toujours avoir ces échanges avec les élus. Ces rapports, ils sont sur le site d'Oxfam France et tous nos rapports, de façon générale, ils sont gratuits. On peut les télécharger, on peut les lire en ligne. Le site, c'est www.oxfamfrance.org.
1: Auditeurs, auditrices, donc vous savez ce qu'il vous reste à faire. Direction le site d'Oxfam et hop, on envoie les rapports d'Oxfam à nos élus parce que ces rapports sont pleins d'initiatives et de politiques publiques dont ils peuvent s'inspirer pour réduire les inégalités. Voilà, parfois ils n'ont pas trop d'idées pour savoir comment faire, et bien il ne faut pas hésiter à leur partager ces rapports parce que c'est de véritables répertoires d'initiatives positives efficace

0: et réplicable. Alors voilà, j'imagine que vous voulez des exemples de ces initiatives. Je me tourne vers Cécile. Quoi dire? Quel exemple donner?
1: Alors il y a plein de choses dans ces rapports, donc c'est un peu frustrant de citer, voilà, de citer que quelques exemples, mais par exemple on a mis en lumière qu'à Grenoble ils ont créé des espaces intergénérationnels dans le cadre de leur plan communal de santé pour accueillir des personnes fragiles pendant les pics de chaleur, notamment les personnes âgées et les jeunes enfants. Donc il y a un endroit à proximité, qu'on sache, dans lequel on peut aller passer du temps pour se mettre à l'abri des très fortes chaleurs. Mais il y a aussi tout le travail qui a été fait par exemple par un certain nombre de communes avec la taxe sur les logements vacants, à la fois pour remettre en location les logements, mais aussi pour éviter d'artificialiser les sols en construisant des nouveaux bâtiments, alors même qu'il y a des bâtiments qui sont vides. Donc voilà deux exemples, mais il y en a d'autres, hein, notamment tout le travail qui a été fait sur ce qu'on appelle la désimperméabilisation, c'est-à-dire que le vrai sujet, c'est de laisser l'eau rentrer dans les sols et se stocker pour éviter les inondations, mais aussi pour permettre de rafraîchir notamment les villes, avec la recréation de parcs, avec le fait de remplacer des parkings qui étaient des dalles de bitume par des zones qui sont arborées ou végétalisées avec des sols qui sont perméables à l'eau. Donc il y a plein de choses qui peuvent être à la fois très techniques, mais qui ont un impact très direct.

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1: Dans les rapports d'Oxfam, pour des villes solidaires, adaptées au changement climatique et féministes, tout n'est pas technique. Il y a plein de trucs et astuces, des mesures pour lesquelles on se dit « Ah mais oui, non mais bien sûr, mais pourquoi on n'y a pas pensé avant ?» Il y a des mesures assez consensuelles. En tout cas, beaucoup de mesures qui sont très simples à mettre en place. Il suffit de le décider, en fait.
2: Oui, par exemple, sur la question de comment on regarde les politiques d'égalité femmes-hommes, juste au moment où on met en place une politique, n'importe quoi, on regarde l'impact que ça a pour les hommes et pour les femmes. Est-ce que tel lieu, il est plus fréquenté par les hommes que par les femmes? Et du coup, bah, comme ça, on se rend compte quelle part du budget va en direction des hommes et quelle part du budget va en direction des femmes. Parce que la question de l'égalité femmes-hommes, c'est très simple, si on ne regarde pas, on ne voit pas. Donc il faut compter les femmes, il faut compter ce que ça a comme impact pour vérifier qu'on n'est pas dans une approche totalement inégalitaire. Et ça, ça ne coûte pas d'argent. Hein. D'avoir un budget genré, de regarder l'impact, ça ne coûte rien du tout. C'est juste une sorte de réflexe.
1: Mais c'est bien sûr, hein, le budget genré, c'est comme le budget vert. Vous savez, le budget vert, c'est de classer les mesures qu'on prend en fonction de leur impact environnemental. Et c'est vraiment bien de pousser vos mairies à établir ce budget vert pour bien comprendre si l'argent investi par la ville va dans le bon sens. Voilà. Et c'est pareil avec le budget genré.
2: Et quand on réfléchit budget vert et adaptation au changement climatique, on fait surtout des économies, en fait. Parce que faire aujourd'hui des équipements ou des aménagements qui ne seront pas adaptés à l'évolution de notre climat, ben ça va être très coûteux. Et donc, c'est une approche qui est une approche très rationnelle pour les finances publiques.

0: public, de la commune aussi. En fait, ce qui est intéressant, c'est que c'est plutôt bénéfique dans toutes les directions. On voit l'effet qui permet d'économiser de l'argent public dans une période où il n'y a pas abondance non plus d'argent public. Donc c'est intéressant, y compris pour les habitants, y compris pour ceux qui prennent la question de la politique locale uniquement par le prisme de savoir combien ils vont payer d'impôts locaux, c'est aussi intéressant de le prendre sous cet angle-là.
1: Alors Cécile Duflo prenait comme exemple d'initiative locale intéressante le budget genré. Évidemment, ça me donne envie de parler un peu plus du rapport d'Oxfam pour des villes plus féministes. Je cite un extrait. Même sans tout pouvoir, une mairie peut inclure plutôt qu'exclure, protéger plutôt qu'ignorer et combattre les inégalités plutôt que les reproduire. Voilà, Oxfam réalise un gros boulot d'observation sur l'égalité homme-femme dans les villes. Et note, par exemple, la faible féminisation du pouvoir local. Seulement 25% des postes clés de pouvoir à l'échelle locale sont occupés par les femmes. Seulement 20% de mairesses. Seulement 12% de présidents d'intercommunalités. Et la plus mauvaise note, c'est pour la Corse, avec 11,7% de mairesses. Alors je vous donne là des chiffres qui sont les chiffres de la mandature passée. Je n'ai pas eu le temps de me pencher sur les nouveaux chiffres. Mais je le redis, l'égalité pour progresser doit être portée politiquement. Si vous êtes une femme, a priori, vous comprenez un peu mieux ce que c'est d'être une femme. Donc il faut des femmes à des postes de pouvoir en politique pour porter ces mesures progressistes.
0: Exactement, et il faut qu'on ait des femmes partout. D'ailleurs, on a vu que si on regarde au-delà des maires, il n'y a que 33% des premiers adjoints qui sont des femmes. Donc là, on va faire le bilan, parce que chaque année, désormais, on sort un index de la féminisation du pouvoir en France. Je pense qu'il y a un peu de recul sur les grandes villes, parce qu'il y avait plus de femmes maires. Mais oui, bien sûr que c'est normal, parce qu'il y a autant d'hommes que de femmes. Et ça, c'est le grand débat sur la loi sur la parité, dont... Là, on vient de vivre la dernière étape, parce que les petites communes, cette loi ne s'appliquait pas. Et d'ailleurs, on a encore entendu des trucs un peu fous en disant « Non, mais les femmes, elles ne veulent pas s'engager. » Finalement, là, il y a des femmes, il y a des listes paritaires absolument partout. Donc, on les a trouvées, en fait. C'est juste qu'elles ne se précipitent pas pour être candidates, contrairement à certains hommes. Donc, c'est ça qui fait la différence. Mais oui, avoir une diversité dans les élus, c'est très précieux dans la manière d'appréhender les politiques publiques. C'est une évidence. On parle de diversité... de genre, de diversité de connaissances et de rapports au monde, mais aussi de diversité d'âge. Si on n'a que des retraités, c'est vrai qu'ils ne vivent pas la ville de la même manière que si on n'a que des parents d'élèves. Donc vraiment, moi je suis... Et l'histoire de ma vie m'a montré que plus on est dans des organisations qui accueillent la diversité, plus on est robuste en fait, parce qu'on ne passe pas à côté d'un pan de l'histoire.
1: J'aime beaucoup, moi, ce terme de robuste. Ce qui est robuste, c'est quelque chose qui va persister, qui va durer. La nature est très robuste. Et il vaut mieux des organisations robustes sur lesquelles on peut s'appuyer, des forces solides qui s'adaptent. Voilà. Alors, parmi les idées politiques féminines...
0: Alors, l'égaconditionnalité, c'est quelque chose d'intéressant. On a vu récemment que les aides aux entreprises, c'était le principal budget de dépenses de l'État. C'est-à-dire que l'État donne beaucoup d'argent aux entreprises. Il peut très bien le conditionner. Il le fait, par exemple, au fait qu'elle a des finances saines. Ça semble évident qu'on ne va pas donner des millions d'euros à une entreprise qui est en cessation de paiement. On peut tout à fait imaginer que ce soit la même chose avec des éco-conditionnalités en disant on ne peut donner ces aides qu'à des entreprises qui s'engagent dans la transition de leur modèle pour être conformes à l'accord de Paris, mais aussi on peut mettre dans les conditions le fait que hommes et femmes soient considérés de la même manière et que par exemple il y ait une politique de rattrapage de salaire des femmes qui historiquement sont moins payées que les hommes, mais toujours aujourd'hui dans un certain nombre d'entreprises à compétences égales, expérience égale, niveau de diplôme égal, sont pas payées pareil. Et donc ça, typiquement, si on dit en fait, si vous respectez pas cette condition-là, vous n'êtes pas éligible aux aides, ça va faire bouger les entreprises. Donc ce qu'on essaye de montrer, c'est les outils de la puissance publique qui peuvent être efficaces pour faire reculer pour les inégalités, notamment les inégalités entre les femmes et les hommes. Oui, on a des outils qui peuvent être efficaces.
1: Certaines villes sont déjà fortement engagées pour l'égalité homme-femme. Lyon, Paris, Bordeaux ont été pionnière.

0: par exemple dans la budgétisation sensible au genre, pour que l'argent public bénéficie autant aux femmes qu'aux hommes. Ris-Orangis, elle, a mis en place un statut municipal pour les familles monoparentales. Nancy, Clermont, Clermont-Ferrand et Rochefort ont ouvert des maisons des femmes et de l'égalité pour l'accueil notamment des femmes qui subissent des violences sexistes et sexuelles. Donc voilà, il y a des volontés politiques dans certaines villes, et là où il y a une volonté politique, eh bien les politiques publiques suivent, et il y a vraiment des propositions innovantes qui émergent.
1: Alors, des initiatives innovantes, ça peut ensuite devenir se généraliser. C'est un peu le but, en fait. Celles qui sont innovantes et qui marchent, c'est pas qu'on reste avec que des innovations à droite à gauche en disant « Ah, on fait un truc super pendant 2 ans ». Non, non, non, c'est que ça se généralise. Je vais donner un autre exemple d'un combat qu'on a mené sur le fait que les impôts ne soient pas inéquitables. Jusqu'à il y a peu, quand vous divorciez et que vous avez des enfants, si vous recevez une pension alimentaire, vous deviez la déclarer dans vos impôts comme un revenu supplémentaire. Et l'autre parent, spoiler, en général, le parent qui reçoit, c'est la mère, et le parent qui donne la pension alimentaire, c'est le père, lui, il le déduisait de ses revenus. Comme si, en fait, financer la vie de ses enfants, c'était déductible de ses impôts. Ce qui est un peu aberrant, en fait, parce que quand le couple vit ensemble, on ne déduit pas ce qu'on donne à son enfant pour manger. Et puis surtout, quand on regarde les montants, on parle de 200 euros, 300 euros par mois, ce n'est pas du tout le prix que coûte, entre guillemets, un enfant. Donc, de fait, la manière dont était designé le système d'imposition accentuait les inégalités entre les femmes et les hommes. Il était sexiste, au sens littéral du terme. Donc ça, on peut le faire changer, en disant en fait, c'est pas normal que les femmes payent des impôts en plus sur l'argent qu'elles reçoivent pour élever les enfants.
2: Et ça, on peut le faire changer au niveau local, par exemple ?
1: Alors, ça, on ne peut pas le faire changer au niveau local, mais on peut réfléchir, par exemple, à des tarifs différenciés pour la cantine, pour les activités périscolaires. On sait très bien que c'est souvent les femmes qui assument et que, après un divorce, les femmes s'appauvrissent, les pères retrouvent leur niveau de vie en 2 ans et le dépassent ensuite. Donc, pourquoi ? Parce que les femmes ont la charge des enfants. Après, c'est un grand plaisir aussi de s'occuper de ses enfants, moi, je veux le dire, parce que souvent, on le met. Mais en revanche, bah, si on veut avoir une politique juste et équitable, il faut prendre en considération le fait qu'effectivement, être une femme seule qui élève ses enfants, c'est plus compliqué. C'est plus compliqué financièrement, c'est plus compliqué à plein d'aspects, y compris pour la garde des enfants, et qu'on peut imaginer, par exemple, d'avoir des possibilités pour que ces femmes puissent souffler, puissent avoir des moments à elles, des moments où elles ne sont pas obligées d'être tout le temps avec leurs enfants. Parce que c'est déjà plus difficile d'élever seul un enfant, parce qu'un enfant, même 86 cm de chair humaine, ça peut bien faire péter les plombs. Et quand on est deux, que ce soit d'ailleurs le vrai parent ou une autre personne, ça met un peu de triangulation, ça met un peu d'air dans la relation avec les enfants. Être à 100% tête à tête avec ses enfants, avoir tout en charge, à la fois les câlins, les devoirs, la police, etc., ça peut être un peu épuisant. Et donc laisser les femmes et les mamans pouvoir avoir du temps pour elles et pour respirer, ça aussi, ça peut être une politique locale.
0: Un autre point intéressant quand on parle de ces exemples de politiques publiques innovantes, c'est qu'elles sont, dans leur immense majorité, tout à fait réplicables ailleurs. N'est-ce pas, Cécile ?
1: Oui, il y a plein de politiques publiques qui peuvent se décliner partout. Et d'ailleurs, je pense qu'il y en a souvent certaines qui, si elles ne sont pas mises en œuvre, c'est exactement comme ce que tu disais tout à l'heure, parce qu'on n'y pense pas, parce qu'il n'y a pas eu de femmes à ce poste-là, parce que ça ne semble pas être une priorité. Mais s'il y a des citoyens ou des citoyennes qui poussent pour que ça existe, ben, les élus peuvent être tout à fait OK en disant ben, « Regardez, ça marche dans telle et telle commune, donc il n'y a pas de raison que ça ne marche pas ici aussi. » Et c'est vrai. Et pareil entre les tailles de communes. En fait, il y a des choses qui marchent dans des grandes collectivités, puis on va se dire ah « ben ouais, mais ça, c'est que pour les grandes villes. » En fait, on peut adapter des politiques pour qu'elles soient tenables au niveau local ou intercommunal. Donc, et à l'inverse, il y a des innovations qui sont faites dans des toutes petites communes et qui sont très intéressantes, très intelligentes et que les grandes villes auraient intérêt à utiliser.
0: Alors tout comme entre des grandes villes et des petites villes, il y a des différences, eh bien entre des communes très denses de milieux urbains par exemple et des communes rurales, il y a aussi des similitudes et des problématiques spécifiques qui diffèrent.
1: Oui, bien sûr, parce que par exemple, dans les politiques d'adaptation au changement climatique, les grandes villes, elles ont pas les mêmes enjeux, notamment, c'est le problème, c'est souvent la présence très minérale, le,

0: la réplicabilité, mais il y a aussi l'adaptabilité des politiques en fonction du lieu, de la taille. Mais une petite commune rurale, elle peut aussi s'inspirer de ce que fait une autre petite commune rurale. Enfin, une petite commune rurale du fin fond de la Drôme peut s'inspirer d'une petite commune rurale du fin fond de la Picardie. Donc, il y a plein de liens qui peuvent se tisser. Mais je le dis, il y a des politiques publiques parfois qui ont été inventées dans des toutes petites communes et qui ont été utilement déclinées dans des grandes villes. Alors, Cécile Duflot le précisait tout à l'heure, ces initiatives positives pour des villes durables et solidaires sont portées par des municipalités de tous bords. J'ai quand même envie de préciser qu'il y a un bémol. D'accord pour dire qu'il y a du bon à gauche, comme à droite aussi parfois, mais il y a quand même des branches politiques qui font preuve, en tout cas une branche politique qui fait preuve d'un désintérêt chronique pour les droits des femmes, c'est le Rassemblement national. Et je cite un exemple du rapport d'Oxfam, ouvrez les guillemets, le Rassemblement national n'est pas un allié des droits des femmes et le bilan des maires sortants en témoigne. À Perpignan, il existe des élus en charge de l'histoire du Roussillon, des relations avec la Fourrière ou encore plusieurs élus au stationnement, mais aucun n'est spécifiquement chargé de l'égalité homme-femme. Je pense qu'on peut dire que l'extrême droite, et l'extrême droite ça démarre de plus en plus tôt à droite, hein, je mets les LR, une bonne partie des LR hein, dans l'extrême droite ne joue pas dans le camp des femmes.
1: Clairement, on a regardé ce que faisaient les unes et les autres, et c'est vrai que quand on regarde les communes du Rassemblement National, on voit bien que sur des sujets qui sont pour nous des sujets essentiels, et notamment sur l'égalité homme-femme, il y a vraiment soit des reculs, soit une absence totale de politique. Mais aussi sur les questions climatiques, hein, la commune de Moissac, par exemple, elle a refusé de sortir une parcelle qui est très inondable d'une zone constructible, alors même que l'autorité environnementale l'avait conseillé, hein, donc en s'asseyant sur le risque, alors qu'on sait que les inondations et l'aggravation des inondations, à la fois en termes de fréquence, il y en a plus souvent, et d'intensité, elles sont plus importantes. C'est une des conséquences en France du changement climatique.
0: Des villes féministes, solidaires, résilientes, ça marche ensemble. Lors de la mandature passée, un tiers des grandes villes n'avaient pas d'élus en charge de l'égalité de genre et du droit des femmes. Toulon était parmi les très mauvais élèves et j'ai pas l'impression que ça va s'améliorer par là-bas. On verra, affaire à suivre. Alors après les municipales, la prochaine échéance, ça ne vous aura pas échappé, ce sont les présidentielles de 2027 qui arrivent à grands pas. Est-ce que là aussi, Oxfam a un plan, dirais-je ?
1: Alors en fait, ce qui est sûr, c'est qu'on ne peut pas faire une politique solidaire aujourd'hui qui ne prend pas en compte les enjeux climatiques, parce que les plus vulnérables, ce sont les plus pauvres, et la crise climatique va aggraver la pauvreté et la précarité. C'est-à-dire que si vous avez une maison qui se fissure, ben, si vous êtes très riche, vous pouvez la réparer. Si vous êtes pauvre, vous n'allez pas pouvoir la réparer et puis vous allez vous retrouver en plus sans logement. Donc on voit bien que ça accentue les inégalités. Donc c'est pour ça qu'il faut lier ces différentes politiques de la même manière que si on veut avoir une réponse à la hauteur en matière climatique, par exemple sur l'évolution des transports, ben, si on n'est pas sensible aux conséquences sociales que ça crée, bah, on aboutit à ce qui s'était passé avec les Gilets jaunes ou avec d'autres épisodes où on dit aux gens bah, débrouillez-vous, en fait on va juste augmenter le prix du pétrole, mais les gens qui sont pouvoir tenir la distance. Alors c'est sûr qu'on a un plan pour 2027, parce que pour nous ce qui est important aussi c'est de voir où et comment s'organise le débat politique. Si je regarde le débat sur le projet de loi de finances de l'année dernière, là, de 2025, on a parlé beaucoup de la taxe Zucman, donc la taxe qui n'est pas vraiment une taxe, en fait. C'est une sorte de plancher pour que les super milliardaires ne payent pas moins d'impôts en pourcentage de leurs revenus que tous les Français. Ce qui est, comme ça me semblerait quand même un peu évident. D'ailleurs, l'immense majorité des Français, de tous les soutiens de tous les partis d'ailleurs, sont favorables à cette taxe. Mais l'année d'avant, on avait eu un débat vraiment pourri autour de l'aide médicale d'État, c'est-à-dire le fait de financer des soins de santé pour les gens qui sont en situation irrégulière, dont on sait que c'est une politique de solidarité et de valeur, mais c'est aussi une politique de santé publique, puisque si vous laissez des gens être malades, en fait, vous rendez toute la population malade. Mais c'était un débat vraiment pourri, en plus, sur des tout petit montant, rien à voir avec ce que rapporterait la taxe Zucman. Et donc, si on arrive à installer le débat politique autour de la taxe Zucman, ben, c'est pas du tout le même climat de débat politique, il est autour de la justice sociale, que si

on fait celui sur l'AME où en fait c'est un débat raciste. Donc on voit bien que ce travail qu'on peut faire de notre côté, nous, organisation de la société civile, c'est de mettre un certain nombre de sujets dans le débat public. Et c'est ce qu'on va essayer de faire pendant l'année qui vient.

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1: Ce que j'ai envie de rajouter là, c'est que quand même on est dans un moment où on peut avoir le sentiment que tout nous échappe. Enfin, la situation internationale, elle est quand même très compliquée. Ce qui se passe toujours en Ukraine, au Moyen-Orient, des dirigeants internationaux comme Trump qui mettent le monde à feu et à sang au sens littéral. Et en France, une situation politique qui n'est pas facile non plus. Donc on peut avoir deux tentations. Un, ou d'être un peu désespéré, ou de vouloir se replier sur juste autour de soi en se disant bah, « ça, je maîtrise ». Et moi, je pense qu'il faut résister contre cette forme de désespérance ou de repli. Et ce que j'ai vu dans l'histoire de ma vie, parce que j'ai effectivement été aux manettes avec élu,

0: Gag. Alors si vous aussi, vous rêvez que votre ville devienne pionnière dans la lutte contre les violences faites aux femmes, exemplaire sur l'égalité homme-femme, ou qu'elle se distingue par des objectifs ambitieux pour lutter contre la pauvreté des femmes, par exemple, ou tout ça à la fois, eh bien, lisez, relisez, partagez les rapports d'Oxfam pour des villes solidaires et engagées contre le changement climatique, et donc des villes forcément féministes, parce que sans égalité entre les hommes et les femmes, point de solidarité, point de résilience, point de salut. En France, je vous le rappelle, Philippe Janicot, mis en examen pour 4 viols, a, malgré cela, été réélu le 15 mars à Boisseuil, près de Limoges. En France encore, les violences envers les femmes persistent. Un viol ou une tentative de viol toutes les 2 minutes. Oui, toutes les 2 minutes. En France, la montée des masculinismes est extrêmement importante. Alors moi, j'ai envie de demander à Cécile Duflot, bon, est-ce qu'on va te revoir en politique ?
1: Moi, je fais partie des gens qui n'aiment pas dire toujours ou jamais, parce que j'ai vu tellement de gens

0: Franchement, ça a changé ma vie parce que je me suis dit d'abord, une fille comme moi venue de nulle part, c'est-à-dire du fin fond de la Seine-et-Marne, peut devenir ministre. Donc ça veut dire que c'est possible, c'est pas réservé à quelques-uns. Et la deuxième chose, c'est que bah, on a fait des choses et des choses que je crois utiles pour plein plein de gens. Et donc bah, ça m'a aussi en fait presque réconciliée avec la politique. Donc je m'en suis éloignée parce que pour le coup, j'ai traversé une époque qui était une époque avant MeToo, qui était très violente à l'égard des femmes, et en particulier des jeunes femmes, et en particulier des jeunes femmes écologistes. Donc je pense que je m'en étais pris plein la tête, et que moi, je voulais pas devenir une vieille femme cynique, frustrée, un peu dégoûtée. Donc je reviens à ce que je disais tout au début. Je pense que je suis très renourrie, je suis vraiment très équilibrée, très bien, très sereine. Et peut-être que c'est ça qu'il faut pour faire de la politique. Donc peut-être que j'en ferai et peut-être pas. Peut-être que je ferai totalement autre chose. Je pense que personne n'est totalement indispensable. Mais moi, peut-être qu'au vu de cette expérience, je peux être utile et que ce serait dommage de ne pas l'utiliser. Donc c'est dans cet entre-deux que je suis au moment où on se parle, c'est-à-dire au printemps 2026.
1: Qui vivra verra ce qui se passera en 2027. Une chose est sûre, Cécile Duflot ne pense pas à la présidence tous les matins en se rasant comme d'autres. D'ailleurs, se rase-t-elle tous les matins? Je ne crois pas, non. Que pense-t-elle de ses poils par ailleurs?
0: Alors les poils, c'est un gros sujet chez moi, parce que moi j'avais une mère et une grand-mère qui ne s'épilaient pas, et je me suis fait un peu humilier parce que je savais pas qu'on s'épilait pas. Et du coup, j'ai appris à le faire, et j'étais très fière de moi. Et quand j'ai eu des filles, je me suis dit, alors là, je vais être au taquet. Donc je pense que j'ai arraché les poils entre les deux sourcils de ma fille à la pince à épiler. Je pensais faire bien, et en fait, j'ai créé un trauma chez mes filles. Donc ça a été un gros débat entre nous, et donc j'aurais présenté mes excuses, parce que j'ai cru faire bien alors que j'ai fait n'importe quoi. Donc gros sujet familial, gros sujet de déconstruction, mais je me rase quand même sous les bras.
1: Du poil sous les bras, émission radiophonique, mais pas que. Eh bien, ça continue le mois prochain pour réfléchir ensemble à un futur plus juste, parce que bon, notre présent n'est peut-être pas idéal, ça ne vous aura pas échappé. Alors serrons-nous les coudes, musclons nos cerveaux et préservons les petits trésors que sont les radios locales, ces médias indépendants et populaires dont on aura besoin plus que jamais en 2017. Oui, parce qu'on a beau jouer les

0: J'ai vu qu'il commençait ciné-ado.
1: Oui.
0: C'est chouette.
1: Oui.
0: T'as toujours des surprises dans cette édition. C'est toujours un plaisir.
2: Je sais pas si on s'entend.
1: C'est là ? Oui.
0: Moi, j'ai bon là.
1: Oui, oui.
3: Et toi, Muriel ?
4: Oui, c'est bon. Ça y est. Ça y est. Je vous ai.
2: We are going to see.
0: Let's go see.
2: So,

0: Donc nous sommes avec Clément Domic et Antoine Fabry, réalisateurs du film Tout un fromage. Avec nous également Benoît Lejeune, paysan éleveur sur le Larzac, présent dans le film. Et l'équipe de Zoom & Co, notre émission cinéma bimensuelle, à savoir Muriel Bellet et Didier Bourdon. Bonjour.
1: Bonjour.
2: Bonjour. Bonjour.
0: Donc nous sommes réunis autour des micros pour parler du film documentaire Tout un fromage de Clément Domic, membre de Feu Chatterton, et Antoine Fabry, deux amis, ne jurant que par une tome de chef du Larzac, et qui partent à la recherche de son mystérieux

0: producteur. Alors ma première question est celle-ci. C'est vraiment sur le marché d'Arles, après avoir acheté cette fameuse tome de chef, que vous avez décidé de faire ce film ?
1: Oui.
2: Oui, oui.
1: C'est, moi, j'habite à Arles en partie. Mm. Et donc, c'est pour ça que je l'ai découverte là. Et l'idée nous est venue, alors je ne sais plus comment, mais elle a traîné cette idée d'aller retrouver cette personne. Et on a fini par y aller. Voilà, et se dire qu'on allait vraiment faire un film là-dessus.
0: Donc cette personne, c'est le producteur de ce fameux, de cette fameuse tome de chef qui est très, très, très, très bonne.
1: Exactement.
0: Okay. Et à la fin du film, elle est toujours très, très, très bonne ?
1: Elle est toujours très bonne, ouais. Okay. L'histoire n'est pas la même, mais elle est toujours très bonne.
0: Donc, Tout un fromage est un film d'exemple à Super Size Me, ou Pierre Karl, ou Michael Moore. Ou est-ce que c'est le sujet qui s'est présenté comme ça à vous, sous cette forme ?
3: Je pense que c'est un peu des deux, parce que quand on est parti faire ce film la première fois, c'était vraiment... pour nous, il n'y avait pas d'objectif de faire un film, en fait. C'était plus un prétexte. On avait une histoire qui était un peu marrante, un peu mystérieuse, parce que sur le marché d'Arles, la fromagère nous avait raconté une histoire qui était quand même assez intrigante. Qui, à 300 km de Arles, fait un fromage et ne veut en parler à personne, ne le vend sous le manteau à une personne qui la revend à une autre, qui ferait ça dans une cave de manière illégale et qui en plus aurait des armes, il faudrait vraiment pas aller lui parler. Ça fait quand même, tu te dis, bon, bah, c'est assez rigolo pour y aller. Et le prétexte pour nous, en fait, c'était surtout de partir en vacances un peu entre copains et se donner une excuse d'avoir une bulle pendant une semaine et d'aller dans le Larzac que moi je connaissais à peine, Antoine déjà bien mieux que moi. Et voilà, de faire un road trip de copains, quoi. Donc, si tu veux, on est parti avec, donc, quand même avec une caméra et un micro, en se posant un peu des questions. Et effectivement, on s'est posé la question de quelle référence cinématographique on pourrait donner si jamais ces images, un jour, faisaient un quelconque objet cinématographique. Et Michael Moore, effectivement, faisait partie des références, dans le sens où c'est du cinéma documentaire à la première personne, où la personne qui enquête et qui interviewe est dans le film, devant la caméra. Mm-hmm. Donc, moi, je me disais que voilà, Antoine Fabrice serait peut-être notre Michael Moore français.
1: Yeah. En fait, avec un autre gabarit.
3: Mais... Voilà. On s'est tout de suite dit que de toute façon, ça serait quelque chose de rigolo, enfin, qu'on n'avait pas envie non plus de faire quelque chose de vraiment sérieux, à tel point que je me rappelle que la première semaine de tournage, avant qu'on connaisse un peu le twist de cette histoire, donc je ne vais pas spoiler ici, il faut aller voir le film, j'avais beaucoup, moi, d'appréhension et de remords à me dire on va aller chercher quelqu'un qui ne veut pas du tout être connu, tu vois. Et je voulais qu'on reste quand même dans un truc poétique, marrant, voilà, musical aussi. Donc il y avait quand même, on avait quand même certaines interrogations, on réfléchissait pas mal. On avait aussi comme référence Mondo Vino, un film qui est sorti il y a une vingtaine d'années sur le vin, sur le monde du vin, et qui avait en commun cette façon de filmer qui est quand même un peu à l'arrache. Parce que nous, on avait ça, on n'est pas du tout, c'est pas du tout notre métier. Donc on s'est dit, bah, de toute façon, il faut y aller avec les armes qu'on a, c'est-à-dire très peu. Sur le son et sur la vidéo, voilà, si vous regardez le film, ça tremble beaucoup. Alors ça tremble de moins en moins au fur et à mesure des images, parce que je commence à apprendre à me servir de la caméra. Mais voilà, j'ai qu'un seul réglage et puis on y va, quoi. Et Mondo Vino a un peu ce truc, c'est un peu tourné en caméra, je sais pas exactement, je suis pas spécialiste, mais un peu DV avec du grain et tout. Le son, c'est souvent voilà, pas terrible. Mais bon, la différence de Mondo Vino, c'est que c'est très acerbe. Ça présente les personnages sous des angles qui sont pas forcément très reluisants, ce que nous on a absolument évité de faire aussi dans ce film, parce que voilà, on partait sur un truc qui était très bienveillant dès le début, et quand on a commencé en fait à comprendre un peu ce qui se tramait autour de ce fromage, on a essayé tout du long, au niveau de l'enquête et au niveau du montage, de garder ce truc très bienveillant, parce que notre idée, c'est pas de taper sur les gens. Et je pense que les seules personnes sur qui on a envie de taper sur ce film, c'est nous deux. parce qu'en fait, on est les victimes de ce fromage, et surtout, en fait, il y a beaucoup d'autodérision là-dessus, sur le fait qu'on est incapable de reconnaître le vrai du faux, et qu'en fait, ça vient probablement de notre éducation, de notre façon de consommer, enfin, voilà.
4: Et alors, je me demandais justement, vraiment, là il faut pas se mentir, vous l'aimez toujours autant ?
1: Ah oui.
4: Bon, ok.
1: Merci. Ça, sans aucun problème, enfin, toujours autant. J'allais dire, on en fait moins tout un fromage, mais on est toujours amené à... Moi, on le trouve, on le consomme peut-être avec moins... de discours dithyrambiques et d'histoires autour, mais on

0: on continue de le consommer où on sait où on peut le trouver et on recommande à tout le monde de le goûter.
1: Et vous êtes allé dire la vérité à la dame du marché ?
2: Oui. Oui, on est retourné après avoir fait tout le film. On voulait aller la voir et lui dire que, en fait, déjà que le film était produit, parce que ça fait quand même une énorme différence de prendre la caméra et d'aller voir des gens et leur dire, on fait des images, on sait pas trop ce qu'on va en faire. Et certaines images ont été tournées vraiment à la fin du processus, parce qu'on a fini par être produit par Agathe Film, puis coproduit par Arte. Donc en fait, on mettait quand même le doigt dans des trucs un peu plus gros que ce qu'on imaginait au départ. Et on voulait aller la voir pour lui dire, maintenant le film est produit, il va sortir. Donc déjà, est-ce que tu acceptes d'être dans ce film? Parce qu'il a fallu qu'on demande à toutes les personnes des autorisations, évidemment. Et aussi pour lui demander, on imaginait faire une interview post. Disons enquête. Voilà, on lui a expliqué toute l'histoire. Mais
0: elle a pas. Ouais. Non, elle est restée butée sur son histoire du début. Donc.
1: Ok.
0: Donc voilà, c'est pas notre problème principal. Hein. En l'occurrence, ça l'empêche pas de travailler. Nous, ça nous a pas empêché de faire le film. On n'est pas allé confronter ça parce qu'encore une fois, on se le disait beaucoup pendant le tournage. On se comparait souvent de façon humoristique à Élise Lucet, mais on n'est pas Élise Lucet, voilà. Donc on n'est pas là pour mettre en difficulté le lobby du tabac. C'est une histoire comme ça sur laquelle on a décidé de tirer le fil du début à la fin. Ça nous a ramené au début avec une autre vérité, mais on n'est pas allé chercher plus loin.
2: En fait, il est possible qu'il y ait une histoire secondaire et que la fromagerie du marché d'Arles, en fait, elle ait toujours cette histoire en tête et qu'il y ait quelque chose qui existe, en fait, c'est possible. Hein. En fait, c'est ce qui est ressorti un peu de ce dernier entretien avec elle. Et puis surtout, on voudrait la remercier parce que si elle ne nous avait pas raconté cette histoire, dont on ne sait pas si elle est totalement vraie ou totalement fausse ou un peu au milieu, on n'aurait jamais fait de film.
3: Donc c'est un film d'enquête, on l'a compris. C'est un film très fluide et comme tout film, il contient un certain nombre d'ellipses. Est-ce que ça a été compliqué de trouver les infos et de remonter à la source de votre tome de chèvre préféré parce que ça paraît simple dans le film?
0: C'est pas que ça a été compliqué, mais je pense que c'est un métier d'aller chercher les infos
2: qui n'est pas le nôtre.
0: En revoyant des rushs, en revoyant le film a posteriori, maintenant on s'en rend compte, on se dit mais attends, en fait c'était pas bien compliqué d'avoir des infos fiables tout de suite. Mais toujours pas la même chose, si on avait été beaucoup plus efficace on n'aurait pas fait de film, je pense. Ça aurait pu nous prendre une après-midi. Ça s'est étalé sur beaucoup plus longtemps et c'est tant mieux. Et ça, deuxième point, c'était effectivement pas toujours très facile d'avoir des informations. Même aujourd'hui, je le constate quand je vais sur des marchés, dans des halles, et que je vois des fromages sur lesquels je demande quelques informations, tout le monde n'est pas forcément d'accord pour tout me raconter. Voilà, ça peut gêner certaines personnes, alors que d'autres vendeurs, notamment les produits fermiers qui sont vendus souvent par les producteurs du fromage eux-mêmes, là, il n'y a aucun problème, parce que souvent, ça vient. Le circuit est entier. Enfin, peut-être que tu poseras des questions à Benoît après, qui expliquera ça beaucoup mieux que moi. Mais voilà, donc les infos, c'était pas si difficile à chercher, sauf qu'en fait, on s'y prenait très mal. Et tant mieux, d'une certaine façon. Et quand on essayait de gratter, on n'avait pas toujours des réponses très précises. Et les gens n'étaient pas toujours très disposés à nous donner des infos. Ce qu'on voit à certains moments aussi dans le film. Les gens veulent bien nous lâcher une petite info comme ça, à droite, à gauche. Pas forcément être filmé, pas être enregistré. Voilà.
3: Oui, ça pose la question de l'information du consommateur quand même. Donc c'est un film sur la traçabilité des produits alimentaires, en l'occurrence une tome de chèvre. Mais les étals de marché ne sont pas les seuls endroits où il peut y avoir tromperie sur la marchandise. Dernièrement, j'ai lu un article sur les contrôles effectués par les agents de la répression des fraudes qui constatent une francisation abusive des fruits et légumes dans les supermarchés. Et vous, du coup, est-ce que vous avez appris beaucoup de choses sur le sujet et qui fait qu'aujourd'hui vous êtes des consommateurs avertis?
2: En tout cas, sur le fromage, oui, c'est sûr qu'il y a un moment, on s'est senti aussi un peu responsable de notre objet cinématographique et d'essayer de comprendre un peu ce qui se passait dans l'industrie du fromage et surtout le fonctionnement des marchés. Mais oui, donc comme Antoine le disait, c'est vrai qu'on a appris aussi quand même, mais ce qui est vraiment, je pense, très simple, appris à reconnaître des revendeurs de fromage et des producteurs de fromage. C'était déjà un peu le béaba quand on va sur un marché. Voilà, Benoît rigole, mais, mais c'est, en fait, je pense que ça résume bien l'histoire du film. C'est que nous, on est urbains, un peu, comment dire, mal informés, ou même on a peut-être volonté aussi de ne pas forcément s'informer sur vraiment ce qu'on mange. Et en fait, on s'est complètement fait avoir comme des Parisiens, d'ailleurs, comme le dit très bien une des intervenantes du film. Mais oui,

0: La première chose, c'est évidemment, quand tu as un producteur ou quelqu'un qui fait partie d'un GAEC sur un marché qui te parle de son fromage qu'il a fait lui-même, oui, alors là, il n'y a pas de tromperie, c'est sûr. Mmh. Sur un marché où il y a un revendeur qui a tous les fromages de France et d'autres pays, en fait, c'est là que, potentiellement, il peut y avoir des choses qui sont un peu compliquées, qui sont moins fluides, ou, comme disait Antoine, les informations sont un peu plus dures à avoir. En fait, on se rend compte qu'il y a beaucoup d'étals de marché où il y a des fromages qui n'ont pas d'étiquette, qui sont vendus juste avec quelque chose qui est marqué dessus et qui juste écrit, et qu'il n'y a absolument rien d'autre comme information, et c'est là que nous on se fait avoir, entre guillemets. Donc on a un regard quand même peut-être un peu plus aiguisé là-dessus.
1: Mais, et on a peut-être, je rajouterais quelque chose, on ne veut pas non plus culpabiliser les consommateurs. C'est pour ça que d'ailleurs on se met en scène vraiment à passer pour des consommateurs qui se sont un peu fait avoir. Parce que, notamment je pense dans des milieux plus urbains, plus éloigné des lieux de production fromagers, mais ça peut valoir aussi pour contrefaçon, de détournement qui se font sur le miel, sur les charcuteries, etc. On est plus éloigné de ces modes de production et on les connaît un peu moins. Sauf qu'en fait, le consommateur est contradictoire. Le consommateur urbain est très contradictoire et il va autant adorer l'histoire qu'on va lui raconter sur ce monsieur dans une cave, etc., et dire et faire l'intéressant devant ses amis pour dire, mais attends, il faut que je te fasse absolument goûter ce petit truc de chez moi, etc. Et le lendemain, il va aller dans une grande surface et s'acheter des sachets entiers de d'emmental râpé. Et c'est pas grave. C'est juste nos modes de consommation dans toutes leurs contradictions. C'est juste qu'on est plus ou moins bien informé selon l'endroit où on habite, selon la culture de la consommation responsable que l'on peut avoir.
2: Mais bien sûr. Mais quand on voit le film, on a vraiment l'impression qu'il y a deux temps. Il y a un temps apaisé sur le Larzac. Et puis après, on redécouvre... Alors, je ne veux pas être maladroit parce que la civilisation, elle est ici. Mais à la civilisation industrielle, on se retrouve à Rungis, on se retrouve dans les Pays-Bas, on visite des laiteries industrielles, c'est pharmaceutique quasiment. Ça, c'est vraiment deux aspects du film qui font qu'on sent bien que vous défendez notre territoire aussi au travers du film.
1: Pas forcément. Bien sûr que je défends le territoire, d'autant plus que j'habite ici maintenant, en plus, en partie, dans le village de Nantes, pour ceux qui connaissent. On défend, disons, les productions responsables. J'en veux pas, à titre personnel, aux producteurs, aux éleveurs, qui sont pris aussi dans des circuits économiques qui ne dépendent pas entièrement d'eux. Il y a des très grands groupes laitiers, le premier groupe mondial même peut-être d'ailleurs, qui est très présent dans le sud d'Aveyron, mais aussi partout en France. Plein d'éleveurs qui travaillent avec eux, il y a tout un tas de circuits, il y a des éleveurs dans d'autres pays qui font ce qu'ils peuvent. On ne va pas critiquer non plus... ces modèles-là, on va peut-être essayer de s'en éloigner, pointer le fait qu'ils peuvent amener les consommateurs à consommer des choses qui ont un impact environnemental, un impact économique sur les petits producteurs qui est moins bon. Mais on n'est pas là, encore une fois, pour pointer les gens du doigt.
3: Donc on a parlé d'un road movie musical, on va rentrer dans ce sujet-là. La bande-son est entre autres de Feu Chatterton, mais pas seulement, on entend aussi Pépite. Voyou, qu'est-ce que vous pouvez dire sur cet aspect-là du film ? Tout un fromage.
0: Plein de choses.
3: Vas-y. Vas-y.
0: Moi, je suis musicien et je fais aussi des musiques de films. C'est quelque chose qui me parle. Et je me suis dit, c'est cool, je vais peut-être pouvoir faire la musique de mon propre film pour la première fois, pas travailler pour quelqu'un d'autre. Et en fait, c'est pas ce qui s'est passé. Parce qu'on a rencontré... Alors, il y a deux musiciens qu'on rencontre pendant notre aventure, le jour où le film change de dimension. Donc voilà, sans spoiler, il y a vraiment un twist au milieu du film et en fait on se rend compte que le fromage n'est pas ce qu'il prétendait être. Et quand on a cette déconvenue, juste après on va dans
1: La Panousse de Cernon.
0: Voilà, La Panousse de Cernon, merci. Et on était vraiment très déçus, on pensait qu'on allait arrêter le film à ce moment-là parce que voilà, la nouvelle était trop grosse pour nous. Et donc on s'est dit on va aller se détendre un peu, on est allé faire la fête le soir. Et là on rencontre deux musiciens. Et on se lit, juste le temps d'une soirée, on rigole, on danse, etc. Et en fait, là, on se dit, mais s'ils ont leurs instruments là, ils pourraient nous jouer de la musique et ça pourrait être une partie de la musique du film. Et en fait, donc, on met la caméra, ils sortent leur guitare et ils jouent une chanson qui s'appelle Pour elle, qui est une chanson de rupture amoureuse, de déception amoureuse. Et en fait, ça nous a parlé. Ils la jouent au moment où, dans le film, on est au fond du trou, on a le cœur brisé. Et on se dit, en fait, ce serait cool qu'on continue cette aventure, ce film. Donc, on a continué le film, on est allé jusqu'au bout. Et qu'on demande à des musiciens et des musiciennes d'écrire des chansons sur le sujet du film. Qui n'est pas que la déception, mais qui est aussi le voyage, l'amitié.

0: et qui nous lie avec Antoine depuis 25 ans, le fromage. Voilà. Et donc, en fait, j'ai commencé pendant un peu tout ce processus qui a duré à peu près 3 ans, notre film, parce qu'on a tourné surtout l'été. Donc, à chaque fois, on prenait un peu de vacances ensemble pour aller faire ce film. Et puis, moi, quand je rentrais à Paris, je rencontrais mes amis musiciens, je leur parlais, je mettais toujours un petit mot sur le film. Je disais, j'ai fait vraiment un travail de récolte de chansons et j'ai récolté 10 chansons. De 10 artistes différents qui ont vraiment pris. En plus, j'ai essayé de pas trop les influencer sur quoi choisir comme angle, mais à chaque fois, ils prenaient un peu des angles différents. Donc, j'ai vraiment. Poppy Fusée, par exemple, a écrit une chanson vraiment sur l'amitié, qui est hyper belle. Voyou a écrit une chanson vraiment sur le fromage. Il raconte l'histoire du film, c'est assez drôle, mais de manière très poétique. Voilà. Arthur Teboul de Fush Chatterton a écrit un texte sur disons, sur la manipulation. Donc, c'est quand même assez beau. J'ai trouvé cette collection de chansons vraiment très belle. Et donc, on les a mises dans le film, mais c'est des petits extraits, parce que le film dure que 40 minutes, donc on n'aura pas pu mettre les chansons en entier. On a mis des petits extraits, et parfois on a aussi utilisé des instrumentaux de certaines chansons pour avoir un peu de cohérence musicale dans tout le film. Et voilà. Et ensuite, on a œuvré à terminer ces chansons, en faire des vraies chansons qui pouvaient être sur disque, et on en a fait un disque. Voilà, on a trouvé un label, et on a fait ce disque, on l'a distribué sur les plateformes, il est disponible depuis que le film est sorti, là, depuis une semaine. Voilà, je suis très content, très fier de ça. Tous les musiciens et musiciennes qui ont participé ont adoré cet exercice. Voilà.
1: Et est-ce que vous connaissez la chanson Les fromages de François Morel ?
0: Non.
2: Non.
1: Eh bien, ce sera notre pause musicale.
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0: agricole, mais j'ai toujours travaillé que dans le milieu agricole. Et à chaque fois, tous les éleveurs ont toujours une bonne raison de pas vous dire toute la vérité. Voilà. C'est compliqué de dire la vérité sur ce qu'on fait, parce que en face de nous, on a des gens qui connaissent pas, quoi, qui savent pas comment ça marche, qui connaissent rien à l'élevage, qui connaissent rien à la transformation fromagère, etc., etc. Donc c'est compliqué d'expliquer, mais pour moi c'est vachement important.
1: Est-ce que le sujet du film, qui est quand même un sujet de société, sans vouloir faire de mauvais jeu de mots, est-ce que, et sans spoiler, est-ce que ça vous a étonné ce que le film nous apprend ?
0: Alors, j'ai pas vu le film, mais par contre, depuis 4 ans, j'ai suivi l'élaboration du film, etc., etc. Donc, je vois à peu près ce qui va ressortir. Mes proches l'ont vu. Moi, j'ai pas voulu. Je verrai le film au cinéma ce soir. Mais non, ça m'a pas étonné. Ils ont découvert. Et en fait, si vraiment c'est comme je l'imagine, je pense que c'est un film qui devrait être diffusé dans toutes les écoles. Parce que normalement, ils ont tout ce qu'il faut pour amener de l'information. Amener de l'information aux gens, leur faire comprendre comment ça fonctionne la production, comment ça fonctionne la vente. Parce qu'en fait, dès le début, moi j'avais dit à Antoine et Clément, j'avais dit, votre vendeuse de fromage, elle vous a vendu du rêve, elle vous a vendu un fantasme. Ben voilà, de toute façon, c'est le but du jeu sur les marchés, à tous ces gens, d'essayer de vendre un maximum de camelotes. Et donc, ils essayent, voilà. Après, effectivement, la traçabilité est pas toujours bien respectée. Les consommateurs savent pas ce qu'il faut demander. Les producteurs, même eux, des fois, savent pas exactement ce qu'il faut qu'ils exposent. Bon, je vais pas dire qu'il faudrait que la répression des fraudes passe sur les marchés plus souvent, mais il faudrait que tous les gens qui sont présents sur les marchés puissent effectivement faire les choses correctement pour que les consommateurs soient informés.
1: En fait, moi, ça me fait penser un peu à ces histoires de bouche à oreille qui se transmettent et qui se transforment un peu à chaque fois. Et là, en tirant le fil d'un fromage, finalement, à chaque étape, l'histoire change un peu, quoi.
2: Oui, l'histoire change un peu. C'est amusant de voir comment, avant même le lancement des premiers jours de tournage, le premier été de tournage, donc en août 2022, on avait fait goûter ce fromage à des dizaines d'amis autour de nous. Et il le racontait de dizaines de façons différentes. Mais c'était important aussi, je voulais réagir à quelque chose que Benoît a dit il y a quelques secondes. Alors, tant mieux si c'est montré dans toutes les écoles, moi je serais ravi. Mais quand même, de toutes les personnes, enfin beaucoup de personnes qui ont vu le film, là, qu'on peut le voir depuis une semaine, nous ont beaucoup écrit. Enfin, moi j'ai reçu beaucoup de messages de gens qui m'ont dit « Mais c'est dingue, je verrai plus du tout la chose de la même façon ». Je ferai vraiment attention et les gens m'ont parlé du supermarché, des marchés d'été, des marchés hebdomadaires dans les grandes villes, sur certains boulevards, etc. Et aussi, je constate des réactions, encore une fois, je déteste opposer le rural à l'urbain, la campagne aux villes, mais des réactions pleines de crédulité de copains de grandes villes qui vraiment tombaient des nues. Et des gens d'ici sur le plateau, par exemple, qui n'y croyaient pas dès le début, en fait, c'est pas pour flatter Benoît, mais qui avaient un peu plus de flair que nous. Voilà. Donc ça, c'était assez amusant. Et en ce sens, si ça peut permettre à peut-être pas forcément à s'informer en permanence sur tout ce qu'on consomme, au moins se poser de bonnes questions, tant mieux.
1: Alors, on l'a un peu dit, hein, une partie du film se déroule sur le Larzac, quoi. C'est un endroit où vous tournez un moment. Et pour aller jusqu'à Rungis, dans le Berry, aux Pays-Bas, qu'est-ce qui vous a le plus marqué, vous, dans ce périple ?
3: On va être un peu démago, c'est le Larzac. Non, c'est pas vrai. Je sais pas ce qui nous a le plus marqué.
2: C'est pas le Larzac, Clément.
3: Non, c'est marrant. J'ai un ami qui m'a demandé il y a pas longtemps quel était le moment qu'on avait préféré dans tout ce tournage. Parce que c'est vrai qu'on a vu pas mal de lieux. Je pense que ce qu'on a préféré, c'est. Non, c'est le Larzac. Bon, aussi. Parce que c'est magnifique et qu'en fait les plus belles rencontres qu'on ait faites c'était dans le Larzac et parce que c'était un moment où aussi on était encore dans la crédulité, on n'avait aucune idée de ce qui allait arriver, on se croyait vraiment dur comme fer à l'histoire de la fromagère d'Arles. Je sais que c'est peut-être dur à concevoir, mais on y croyait vraiment à fond.
4: On aime tous les belles histoires.
3: On aime tous les belles histoires, bien sûr.
1: Ouais. Dit la directrice du musée des cinémas de Millau.
3: Donc, je pense que ce début de tournage, ça a été vraiment, oui, c'est une parenthèse enchantée de notre vie où on pensait vraiment qu'on allait avoir une histoire extraordinaire et rencontrer quelqu'un d'extraordinaire sur un,

0: un territoire qu'on découvrait aussi, dont on découvrait les luttes, les paysans. C'était, voilà, c'était très beau, c'était presque féerique, quoi, avant qu'on tombe des nues.
1: Mais je dirais la même chose, d'autant que maintenant, moi, j'habite ici, en partie. Et c'est vrai que ce premier été de tournage, alors dans des conditions particulières, avec ma vieille Honda Civic toute cassée, pendant une canicule, on a découvert ce territoire dont on avait entendu parler mais qu'on connaissait pas. On a appris plus sur les luttes. On a rencontré des paysans, on a rencontré tout un tas de personnages par hasard ou en sachant qu'ils existaient, en allant les voir. Et ça nous a beaucoup marqué, au point en plus de continuer cette relation plus distante pour Clément, quotidienne pour moi. C'était très intéressant d'aller à Rungis, dans le Berry ou même en dehors de la France. Mais c'est ce qui nous a le plus marqué, c'est certainement ce territoire. Oui.
0: Après, on a quand même rencontré des personnes qui sont devenues des personnages du film, hyper attachantes, hyper intéressantes aussi dans le Berry. Bon, on a parlé de la Hollande tout à l'heure. Voilà. On est aussi allé en Hollande et là-bas, on a rencontré quelqu'un qui s'appelle Bas Claver, qui est un personnage assez central dans le film aussi, qui est un producteur de fromage hollandais. C'est par lui qu'on a aussi découvert la façon dont on produit le fromage dans ce pays-là, et qui est, qui était adorable avec nous et qui s'est aussi complètement pris au jeu de cette enquête, alors que lui produit le fromage d'une manière vraiment radicalement opposée à la façon dont on peut produire le fromage sur le Larzac et dans d'autres territoires paysans, avec une histoire familiale liée aussi aux politiques du pays, aux différentes manifestations. Enfin, il y avait vraiment une dimension aussi très politique dans la façon dont on produit les fromages et les produits laitiers aux Pays-Bas. Et voilà, c'est quelqu'un qu'on va revoir. Là, on veut faire une projection à Amsterdam. C'est quelqu'un qu'on va revoir, c'est quelqu'un dont on prend des nouvelles, qui a regardé le film, qui a adoré. Enfin, voilà, en fait, quand même, dans chaque territoire qu'on a visité, je pense qu'on a vécu des moments qui étaient assez forts.
1: Je citerai aussi le maire de la toute petite commune de Lunerie, dans le Berry, qui nous a très bien accueillis et qui est un fan absolu du film, qui fait des posts sur les réseaux sociaux toutes les semaines, depuis plusieurs semaines. Voilà, coucou Sylvain.
2: Muriel, donc tu es directrice du cinéma de Millau, tu vas accueillir ce film. Comment en as-tu connaissance et pourquoi as-tu décidé à programmer ce film ?
3: Alors j'en ai eu connaissance de manière très simple, parce qu'Antoine a écrit sur le mail du cinéma, voilà. Et puis je fais toujours de toute part. Le cinéma, c'est un cinéma de centre-ville, de proximité, et qui appartient un peu à tous. Et en plus, alors évidemment, ça gâchait rien. Il se trouve que j'écoute de temps en temps Chatterton, donc ça m'a forcément interpellée. Et puis voilà, puis tout c'était sur le fromage, enfin tout collé, quoi. Il y avait rien qui pouvait ne pas correspondre à ce que je pouvais programmer au cinéma. Donc c'était parfait, oui. Et puis en plus je l'ai vu et ça m'a...
2: Qu'est-ce que tu peux en dire ?
3: J'ai trouvé ça incroyablement rafraîchissant, en fait. Ça m'a beaucoup, beaucoup plu. Alors bien sûr, après on voit que le sujet est finalement assez sérieux et nous parle de choses qui sont finalement assez importantes, mais sur la forme et... J'ai vraiment beaucoup aimé. C'est joyeux, c'est drôle, c'est frais. Parce que j'ai l'habitude, on passe beaucoup de documentaires, hein, vous le savez, au cinéma, et on fait beaucoup de débats, et c'est parfois un peu lourd. C'est des sujets un peu tendus, des documentaires, oui, qui sont plus lourds. Donc là, ça m'a fait un bien fou. Donc pour ça, j'aimerais qu'il y ait beaucoup de monde pour voir le film. Parce que il fait aussi beaucoup de bien dans sa forme.
2: Avant d'écouter un morceau de musique qu'on peut entendre dans le film, est-ce qu'une personne d'entre vous veut ajouter quelque chose ?
0: Non, mais j'aime bien le fait que fromage, ça soit un peu un mot magique pour faire des choses. Je me suis rendu compte que ça plaisait beaucoup. Tu le disais, là, c'est une des raisons qui t'ont amené à programmer ce film. C'est
3: vrai en France, le fromage, voilà, et ici... particulièrement aussi.
0: On se rend compte que c'est quelque chose qui lie aussi beaucoup tous les territoires français. Et c'est assez beau de le constater. Voilà.
4: Et alors, je voulais rajouter une petite chose. En plus, le film, il sort à l'occasion d'une année importante, c'est l'année du pastoralisme. Donc, c'est vraiment l'illustration de ce que peut être le pastoralisme en Sud-Aveyron et sur le Larzac en cette année qui veut justement porter toute l'activité autour de cette nature et toutes les transformations.
5: Je crois que les chèvres des Pays-Bas et ça

0: Parce que c'est que le pastoralisme.
1: Alors,
0: d'après ce que m'ont raconté mes deux amis.
1: Je ne les ai pas fréquentés autant qu'eux, mais c'est vrai qu'on a senti une petite différence. Ah. Et c'est vrai que tout le début, vous visitez les endroits magiques et historiques du Larzac, et vous avez beaucoup de chance de les

0: personnages très, très sympathiques, très proches, qui sont prêts à apprendre plein de trucs, en plus. C'est vachement bien. Et nous aussi, on apprend plein de choses avec eux, d'ailleurs.
1: Merci. Bah oui, carrément. C'était donc une émission spéciale sur le film Tout un fromage de Clément Doumic, membre de Feu Chatterton, et Antoine Fabry. Un film drôle et instructif, disponible sur la plateforme Arte. Et on se quitte avec le titre L'amertume de Pépite, qu'on entend donc dans le film Tout un fromage.

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1: Qu'est-ce qui est jaune et qui double de taille tous les jours ? Qu'est-ce qui est presque immortel, qui peut apprendre, possède une mémoire, a des préférences culinaires, tout en étant qu'une seule cellule unique ? Qu'est-ce qui est déjà allé dans l'espace, aux eaux de Vincennes et dans des centaines d'écoles de France ? La réponse est un organisme hors du commun. Il n'est ni animal, ni végétal, ni champignon, non. Il appartient à la famille des Myxomycètes et vit naturellement dans les sous-bois. Une curiosité scientifique avec une popularité grandissante. Aujourd'hui, nous allons parler ensemble du blob. Bonjour et bienvenue en 2022, vous êtes toujours bien à l'écoute du Labo des Savoirs. On vous prépare une année d'émissions de sciences, de découvertes et de radio faites maison. Et ce soir, c'est le blob qui ouvre cette saison. Cette cellule unique, jaunâtre, aux milliers de noyaux, ne ressemble pas à grand-chose à première vue, mais vous allez le voir, elle nous réserve bien des surprises. Physarum polycéphalum.

0: de son vrai nom n'en finit pas de nous étonner. Pour ceux qui n'ont jamais entendu parler de lui, nous allons vous le faire découvrir grâce à deux scientifiques qui le côtoient depuis des dizaines d'années et qui interviendront dans cette émission. Et pour les amateurs convaincus du blob, restez, vous pourriez bien apprendre de nouvelles choses. Chercheur à l'université de Nantes, Christophe Thirier travaille sur le blob depuis les années 90. Il étudie les gènes et leur régulation et se sert du blob pour faire ressortir des mécanismes d'épigénétique qui seraient difficilement visibles autrement.
1: Ce qu'il rend particulier, c'est parce qu'il forme des cellules géantes, donc avec des millions de noyaux à l'intérieur d'une seule cellule, et que ces millions de noyaux font exactement la même chose tout au long du cycle cellulaire, donc tout au long du processus de vie.
0: Connu pour sa croissance démesurée, le blob s'invite partout, des laboratoires aux salles de classe, de la Station Spatiale Internationale à très bientôt des milliers de foyers pour une expérimentation à grande échelle. On vous raconte son épopée en deuxième partie d'émission. Nous recevrons à cette occasion la biologiste Audrey Dussoutour, ambassadrice du blob. C'est elle qui l'a fait connaître et qui en parle le mieux.
2: Moi, j'ai toujours un attachement énorme pour... Enfin, le blob, c'est... il aura changé quand même ma carrière. Moi, je lui dois beaucoup à cet organisme.
0: Nous parlerons donc de son nouveau projet de science participative. Derrière le blob, la recherche, un projet mis en place par le CNRS pour cette année 2022. C'est aussi un projet d'ores et déjà victime de son succès. Vous en saurez plus tout à l'heure. Bonne écoute au Labo des Savoirs.
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0: Notre première invitée travaille avec le blob depuis plus de 30 ans, avant même qu'il ne soit popularisé dans les médias. Christophe Thirier est épigénéticien à Nantes. À l'occasion d'une conférence publique donnée au Muséum d'Histoire Naturelle de Nantes, appelée « Le blob, ni animal, ni végétal, ni champignon, un organisme vivant naturellement intrigant », nous avons pu lui poser quelques questions sur ses travaux en préambule de sa conférence.
4: Quand on essaie de présenter le blob, on dit souvent que ce n'est ni un animal, ni un végétal, ni un champignon, mais qu'il a les caractéristiques qu'il emprunte aux trois. Alors pour ceux qui ne connaissent pas le blob, Physarum polycéphalum de son vrai nom, qu'est-ce que c'est, comment on pourrait le présenter?
1: Alors le définir, c'est assez difficile, étant donné qu'il n'appartient pas à un des règnes que vous avez cités précédemment. Par contre, on le voisine plus à quelque chose du type champignon, et quand on le regarde dans la nature, il a un petit peu un aspect de lichen. Donc, mais il a des particularités qui sont propres à lui, puisqu'il est capable de bouger, alors que le lichen reste immobile. Et donc, ce qui caractérise aussi par rapport au règne animal.
4: Depuis combien de temps travaillez-vous avec le blob et qu'est-ce qu'il a de si particulier? Pourquoi c'est un modèle d'étude en laboratoire qui est pratique?
1: Alors moi, ça fait une trentaine d'années que je travaille avec le blob. Et ce qui le rend particulier, c'est parce qu'il forme des cellules géantes. Donc le côté gigantesque des cellules n'est pas uniquement par rapport à son aspect extérieur, c'est aussi par ce qu'il a à l'intérieur, puisque c'est un organisme qui est multinucléé, donc avec des millions de cellules à l'intérieur, des millions de noyaux à l'intérieur d'une seule cellule, et que ces millions de noyaux font exactement la même chose tout au long du cycle cellulaire, donc tout au long du processus de vie.
4: C'est donc des noyaux synchronisés, c'est ça ?
1: Ils sont synchronisés de façon naturelle, c'est-à-dire que l'organisme synchronise ses noyaux.
4: Vous dites une cellule géante, ça peut mesurer jusqu'à combien?
1: Ça fait environ de diamètre. Nous, au laboratoire, on les fait d'environ 5 à 7 cm de diamètre. Mais ils peuvent atteindre plusieurs mètres de diamètre si on les laisse proliférer.
4: Quand on voit des reportages sur le blob, on voit une sorte de matière jaune, un peu filandreuse dans des boîtes de pétri. À quoi ça ressemble de travailler au quotidien avec un blob en laboratoire?
1: Bien souvent, quand je montre une image du blob, comme moi je l'utilise au laboratoire, et au milieu, il y a une masse jaune qui fait des petites veines. Et cette masse jaune, c'est donc Physarum polycéphalum.
4: Alors, un œuf sur le plat, vous avez combien? Vous avez plein de boîtes de pétri, enfin plein de papier blanc comme ça?
1: On peut multiplier le nombre de boîtes qu'on veut, parce que de toute façon, quand on fait une cellule géante, comme nous on l'a fait au laboratoire, on la prépare la veille pour le lendemain. Donc les cellules ont la capacité de fusionner entre elles pour ne former qu'un seul individu.
4: Donc vous prenez une des cellules et...
1: Donc on prend, pour faire nos,

0: expérience, on prend une cellule géante qu'on peut ensuite couper en morceaux. Ça, ça nous permet de faire des différentes expériences sur une même cellule. Et ce type de cellule, on peut les multiplier autant de fois qu'on veut, puisqu'on nous maintient nos cellules en culture agitée. Donc on peut faire les volumes qu'on veut en culture agitée. Et on prépare donc du jour au lendemain nos cellules géantes.
1: Ça veut dire quoi, culture agitée ?
0: Culture agitée, c'est-à-dire qu'elles sont dans un milieu liquide et puis qu'elles sont sous agitation pour qu'elles prennent tous les nutriments et soient oxygénées.
1: Est-ce que vous pouvez les modéliser numériquement ?
0: Moi, je n'ai pas la capacité à le faire. Certains le font. Il y a des physiciens qui travaillent sur les aspects modélisation et capacité à formation de réseau de l'organisme. Oui.
2: Alors, l'espèce serait sur Terre depuis environ 1 milliard d'années. Le blob est donc intelligent. Il sait sortir d'un labyrinthe. Il aurait aussi la capacité de rajeunir. Vous utilisez et côtoyez le blob pour vos recherches depuis donc près de 30 ans. Est-ce qu'on continue de découvrir des choses sur son comportement, son alimentation, son fonctionnement, ou ça y est, c'est un organisme qui n'a plus de secrets pour nous ?
0: Non, l'organisme a beaucoup de secrets pour nous. Déjà, ne serait-ce que comprendre comment ces différentes aspects qu'on observe, que ce soit de là, est-ce que c'est au niveau de son matériel génétique ou est-ce que c'est au niveau de toutes les machineries qui sont à l'intérieur de la cellule.
1: On ne sait pas encore. Alors comment on fait pour essayer de savoir ?
0: Eh ben, on fait des expériences pour regarder s'il y a des changements qui se produisent à un niveau ou à un autre niveau dans la cellule en fonction de l'état dans lequel on le met.
1: Alors justement, vous utilisez le blob pour étudier l'épigénétique,
0: oui.
1: C'est l'expression des gènes.
0: Les régulations des gènes, oui, les mécanismes de régulation des gènes.
2: Donc vous utilisez notamment le blob pour étudier l'épigénétique et l'expression des gènes. Donc une science qui étudie l'expression des gènes, l'épigénétique, mais donc sans toucher au matériel génétique, à l'ADN, comment l'environnement peut influencer ce qui se passe au cœur de nos cellules.
0: On va prendre un exemple assez simple, c'est-à-dire que par exemple, quand une cellule est soumise à ce qu'on appelle un choc thermique, la cellule est avertie par des capteurs qu'elle est sous une forte température et va commencer à générer des protéines qui vont justement protéger la cellule de ce choc thermique. Donc c'est ce qu'on appelle par exemple des protéines heat shock, donc qui font justement que la cellule va pouvoir résister à un choc thermique. Donc c'est l'influence entre le monde extérieur et le monde intérieur de la cellule. Il y a des capteurs qui sont là pour mesurer ce qui varie. Ça donne des informations à l'intérieur de la cellule. Ces informations remontent ensuite jusqu'au niveau du matériel génétique pour exprimer ou éteindre certains gènes. Donc on peut regarder, en influençant le monde extérieur, ce qui se passe au niveau des gènes, c'est-à-dire est-ce que ces gènes sont dans un environnement activé ou inactivé.
2: On a notamment parlé pendant longtemps de la pollution qui influence les cellules humaines et qui pourrait les faire devenir cancéreuses. Est-ce que c'est quelque chose de semblable qui se passe avec le blob ?
0: C'est le même ordre d'idée dans le sens où une cellule, en fonction de l'environnement qui peut être toxique, va perdre certaines régulations et dans ce cas-là va devenir cancéreuse.
2: Et que vient faire le blob dans cette histoire ? Pourquoi est-ce que Physarum polycephalum est utile dans vos recherches ?
0: Le blob est par définition quelque chose qui grossit de façon indéfinie. Donc, c'est le fait de grossir indéfiniment, d'être dans un système prolifératif de façon indéfinie, mime un peu un système cancéreux. Moi, de mon côté, ce que j'essaye de voir, c'est est-ce qu'il est possible d'affecter de façon plutôt d'agir sur l'environnement du matériel génétique pour que la cellule ne soit plus dans un état de prolifération indéfinie. Ce que j'essaye de faire, c'est plus de prendre le blob comme un modèle de cellule cancéreuse et de dire comme ça, comment est-ce que je peux freiner sa prolifération.
1: Si vous trouvez une solution pour stopper la prolifération d'un blob, on peut se dire que cette solution peut être appliquée peut-être à des cellules cancéreuses humaines ?
0: Alors, l'application n'est jamais directe, mais la piste, oui. C'est-à-dire qu'on peut avoir des éléments qui disent comme ça, tel facteur ou tel autre facteur favorise ou non la prolifération. Et en fonction de ça, regarder dans des cellules humaines si ce facteur est retrouvé et si ce facteur affecte également la prolifération.
1: C'est un modèle qui prolifère, vous l'avez dit. Tout à l'heure, vous avez parlé aussi de noyaux synchronisés. Est-ce que ça aussi, ça aide dans vos recherches?
0: Ça aide énormément parce que lorsqu'on travaille, par exemple, sur des cellules en culture, que ce soit des cellules humaines ou d'un animal quelconque, les cellules sont de manière générale asynchrones, c'est-à-dire qu'elles ne sont pas toutes à faire exactement la même chose en même temps. Même si, de manière générale, elles font la même chose, elles ne le font pas en même temps. Donc, de façon pour matérialiser un petit peu, c'est-à-dire que, par exemple, si on met une personne au milieu d'un stade, donc une personne représentera une cellule, si cette personne dit quelque chose dans le stade, sur le volume du stade, en fait, on n'entendra pas la personne. Si on remplit le stade de personnes qui, cette fois, vont dire la même chose et en même temps, ce qui est donc le cas du blob, elles n'ont pas besoin de parler plus fort pour qu'elles soient audibles. Donc les gens entendront parfaitement ce qui est dit parce que c'est une multitude de personnes qui vont dire la même chose en même temps. Maintenant, si on est avec des cellules en culture.
1: Donc le blob permet d'amplifier un message.
0: C'est une amplification d'un message, d'une réaction chimique, d'une réaction biologique à l'instant T. C'est très pratique puisque les choses sont faites de façon naturelle. Donc on n'a pas besoin d'utiliser d'artifice qui, de toute façon, à partir du moment où on utilise en expérimentation un artifice, on biaise un petit peu le résultat puisqu'on ne sait pas jusqu'où l'artifice affecte le système. Donc là, il est naturellement synchrone, donc on n'a pas de biais par la synchronisation et ça le rend intéressant par l'absence du biais, mais aussi intéressant par l'absence d'obligation de rendre le système synchrone.

0: Bordeaux de Dawn Dolin. Retour avec Christophe Thirier, chercheur à l'Université de Nantes.
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2: Le blob est donc une cellule immense, chaque noyau contient son ADN, donc son information génétique. Alors chez l'humain, les gènes ne s'expriment pas tous à la fois, il y a les cellules de l'œil ou les cellules du foie qui n'expriment que les gènes dont elles ont besoin. Mais là, c'est une seule cellule avec plein de noyaux, comment ça se passe pour le blob?
3: Ça se passe pareil parce que le blob, non pas, c'est pas qu'il ait plusieurs programmes génétiques qui sont utilisés en même temps, comme on l'a dans un organisme type animal, mais il a plusieurs programmes génétiques qu'il utilise à différents moments de sa vie. Par exemple, quand il est dans un état de prolifération, il ne va pas utiliser les mêmes programmes que lorsqu'il est dans une phase de reproduction sexuée. Donc ces différentes phases font qu'il a plusieurs programmes génétiques et que ces programmes génétiques peuvent switcher, enfin changer de l'un à l'autre et être utilisés en fonction de l'environnement et de ce que la cellule est en train de faire.
2: Donc ce n'est pas plusieurs noyaux qui ont des programmes génétiques différents. Comme c'est synchronisé, c'est tous les mêmes programmes, mais ils s'alternent.
3: Voilà, ils s'alternent en fonction du destin de la cellule elle-même.
2: Comment fait-il pour réguler son patrimoine génétique quand il prolifère? Puisqu'on l'a dit, il peut devenir très gros.
3: Eh bien, le fait d'être... Le blob a la particularité d'avoir, si on le regarde, des veines. Donc ces veines sont vraiment comme on a comme on l'a dans un organisme multicellulaire, c'est-à-dire que c'est un système de circulation. Donc on a à l'intérieur du blob des systèmes qu'on appelle des streaming, donc des systèmes de flux dans un sens et dans l'autre, qui mélangent donc les différents facteurs qu'on trouve à l'intérieur de la cellule, et les noyaux sont confrontés à ces facteurs de façon à peu près en même temps, étant donné que c'est quelque chose qui est très très vigoureux. C'est vraiment ce qu'on appelle un vortex à l'intérieur de la cellule. Les choses ne sont pas immobiles.
2: Et donc c'est une sorte de communication, d'autoroute, de message.
3: Voilà, c'est une autoroute et les noyaux prennent les messages au fur et à mesure qu'ils traversent l'autoroute.
2: Alors quand il s'agrandit, comment fait-il pour créer d'autres noyaux?
3: Il peut devenir très très gros. Alors comme toutes les cellules, dans les cellules de façon générale, les cellules, une cellule donne deux cellules par ce qu'on appelle le cycle cellulaire et la voie mitotique. Donc on passe par la mitose pour qu'une cellule donne deux cellules. Chez le blob, on n'a pas une cellule qui donne deux cellules, mais un noyau qui donne deux noyaux. Donc ça reste à l'intérieur du même sac, mais les noyaux se divisent à l'intérieur du sac.
2: Vous avez fait une thèse sur l'immunochimie des histones dans les années 90. Alors avant d'aller plus loin, qu'est-ce que c'est qu'un histone?
3: Alors l'histone, c'est une petite protéine qui est associée donc à l'ADN. C'est une petite bobine et l'ADN s'enroule autour. Et il y a une multitude de petites bobines qui font que l'ADN est comprimé à l'intérieur du noyau. Dans une cellule humaine, on estime qu'il y a environ 2 mètres d'ADN, donc qui doivent rentrer dans quelque chose comme 10 microns, un sac de 10 microns de diamètre, qui subit un certain nombre de modifications enzymatiques. Et ces modifications enzymatiques interviennent dans les mécanismes de régulation des gènes et sont donc des acteurs principaux de l'épigénétique.
2: Et le blob a des histones?
3: Le blob a des histones qui sont très conservées. Ça fait partie des protéines les plus conservées dans le règne du vivant, dans les cellules, ce qu'on appelle nucléées, eucaryotes. Donc ça fait partie des molécules les plus conservées. Donc le blob a bien évidemment ses histones et ressemble étrangement à des histones humaines.
2: Déjà dans votre thèse, vous utilisez le blob comme modèle. Quelles ont été les premières conclusions de ces recherches?
3: C'est que les protéines entre elles font... Les histones, donc c'est une famille de protéines. Il y a plusieurs classes à l'intérieur de cette famille. Et...

0: l'intérêt était de regarder quels étaient les mécanismes, quelles étaient les dynamiques de certaines de ces protéines à l'intérieur du noyau et quelles étaient les interactions, comment on pouvait les mesurer, et l'utilisation d'anticorps permettait donc d'examiner les interactions entre certaines protéines et de voir aussi la perte d'interaction entre certaines protéines qui étaient associées à des activités de la chromatine. Donc, on va par exemple faire, pour un vaccin, on va solliciter le système immunitaire. On fait un peu la même chose, c'est-à-dire qu'on va utiliser un animal pour lui faire faire des anticorps, et on va récupérer ensuite les anticorps pour regarder ce qu'on veut regarder. Par exemple, dans les thérapies contre la Covid, par exemple, dernièrement, il y a eu des expériences de transfusion d'anticorps pour justement favoriser l'immunité.
1: Et donc vous, dans vos recherches, vous avez donc injecté des anticorps extérieurs dans un globe pour voir quelle influence ils avaient sur les histones?
0: Non, j'ai un sérum de ces sérums pour ensuite les utiliser de façon biotechnologique pour observer les histones.
1: Et alors, qu'est-ce que vient faire le blob là ?
0: Mais le blob était justement un outil biologique aussi, puisqu'il était là pour regarder ce qui se passe dans la cellule au niveau des histones. Donc le blob était le matériel que j'examinais avec ces anticorps.
2: Comment des expériences sur un être unicellulaire si atypique, dont on a longuement parlé, peuvent ensuite trouver un champ d'application ou d'adaptation sur d'autres organismes et peut-être aller jusqu'à l'humain ?
0: Alors, on n'aura jamais de réponse directement transmissible du blob à l'humain. Ça, c'est utopique de croire qu'on va faire des choses dans ce sens-là. Par contre, on peut avoir, comme je le disais, des pistes sur des choses qui ne sont pas facilement faciles à étudier chez un organisme multicellulaire, un organisme complexe. On va prendre, par exemple, sa capacité à apprendre, ou à enseigner. On peut regarder, quand il apprend quelque chose, ce qui favorise ou non l'apprentissage. On peut agir donc avec des drogues pour augmenter ces modifications ou pour diminuer ces modifications. Le fait d'augmenter ou de diminuer, on peut comparer par rapport à un organisme qui n'a pas subi le traitement des drogues, regarder s'il apprend mieux ou s'il apprend moins bien. Donc on peut avoir ainsi une idée. Si certaines modifications affectent l'apprentissage, donc ça, ce sera le cas du blob. Mais une fois qu'on a le résultat sur le blob, rien ne nous empêche ensuite d'aller regarder sur un organisme plus complexe si de telles drogues ont aussi un effet sur l'apprentissage. Plutôt que d'aller rechercher des multitudes de drogues et les tester sur des animaux, le blob est un organisme intéressant dans le sens où on peut tester ces multitudes de drogues sur un organisme simple qui va nous donner des réponses rapides pour ensuite transposer et vérifier si c'est ce qui était observé chez le blob est transposable sur l'animal.
1: Donc c'est une bonne base eucaryote.
0: Voilà, c'est juste une base, ce n'est pas quelque chose qui va nous apprendre de façon intrinsèque à soigner tel truc ou à augmenter nos capacités cérébrales. Mais on peut avoir des pistes, par exemple lorsqu'on sait que certaines parties du cerveau sont affectées par Alzheimer, par exemple, on peut regarder si en utilisant telle drogue ou telle drogue, le blob agit de façon différente. Si sa mémoire est maintenue, si sa mémoire est diminuée ou augmentée, et regarder ensuite chez des organismes qui miment parfaitement la maladie d'Alzheimer, si de telles drogues ont des effets bénéfiques ou non sur l'animal.
1: Dans cet exemple, vous dites que le blob a une mémoire. Comment il fait pour en avoir une en étant une seule cellule?
0: Comment il fait? Il génère donc des modifications. Il y a des modifications épigénétiques qui sont générées par l'apprentissage. Et l'intérêt de l'épigénétique, c'est aussi la capacité pour la cellule de la donner à sa descendance. Donc ce qui est imprimé au niveau épigénétique reste imprimé pour la descendance.

0: fonctionne mémoire épigénétique.
1: Depuis quelques années, on travaille avec des méthodes numériques d'organismes vivants. On utilise des échantillons. Ça permet d'éviter en partie l'expérimentation animale. Qu'est-ce que vous, ça a changé dans vos recherches?
0: Moi, travaillant depuis tout le temps sur le blob, je dirais que moi, ça n'a pas changé grand-chose, puisque je n'ai pas été confronté à un changement de matériel biologique pour aller vers le blob. Je suis resté sur le blob. Je suis sur le blob depuis le début de mes travaux de recherche. Donc, je dirais que pour moi, non. Pour d'autres, peut-être. Je dirais que maintenant, avec le blob, il y a de plus en plus de personnes qui travaillent sur le blob, même si à l'échelle moléculaire, il n'y a pas énormément de personnes, mais au moins au niveau de la physique, il y a de plus en plus de groupes qui s'intéressent au blob par des aspects physiques. Et ça leur a changé sans doute la vie. Oui, ils ont sans doute dû évoluer, surtout sur des aspects de physique expérimentale ou de passer de la physique expérimentale pure à quelque chose de plus biophysique, expérimental.
1: Alors, avec la popularisation du blob par Ronald Sutour, peut-être que d'autres chercheurs se sont dit qu'eux aussi, ils pouvaient travailler avec le blob. Est-ce que vous pensez qu'il y en a qui ont eu cette idée?
0: Certains, oui, bien évidemment, certains se trouvent intéressant d'aller vers le blob pour examiner certaines choses qui sont trop fines à regarder à l'intérieur d'une seule cellule. Donc le gigantisme du blob est attrayant pour ces gens et certains groupes essayent justement de regarder ce qui se passe à l'intérieur du blob qui est justement une seule cellule et regarder ensuite si ce qui se passe à l'intérieur du blob est transmissible et transposable aussi à l'échelle de la cellule d'un autre organisme.
1: Et enfin, dernière question, en ce moment, sur quoi travaillez-vous?
0: Alors, je travaille sur les mécanismes d'échange des histones, c'est-à-dire que les histones sont des protéines qui sont très mobiles à l'intérieur du noyau. Je regarde comment ces histones s'échangent et comment le côté épigénétique, le message épigénétique, est transmis à deux lots de chromosomes lorsque la cellule est en train de faire de la réplication. C'est-à-dire que dans le cycle cellulaire, on a des phases où le matériel génétique se duplique pour ensuite, avec la mitose, se diviser pour donner deux cellules. Mais pour que les systèmes épigénétiques soient transmissibles, il faut que lorsque de l'étape de duplication, il faut que cette étape de duplication ne soit pas uniquement associée à la duplication de l'ADN, mais également associée à la duplication de toutes les modifications que portent les histones. Donc c'est cette phase que j'examine. J'utilise le blob et je regarde aussi dans des expériences de cognition quelles sont les altérations qui sont produites au niveau de l'épigénétique.
2: Éveillez vos neurones. Vous êtes bien. 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
1: Impossible de parler du blob sans parler de la scientifique qui l'a fait connaître. Audrey Dussoutour est biologiste à Toulouse et depuis quelques années, elle se bat pour ouvrir les portes de la recherche à tous. D'abord aux enfants, en proposant des expériences avec le blob directement dans les écoles, avec le projet Élève ton blob en 2021. Des expériences menées en parallèle par l'astronaute français Thomas Pesquet dans la Station Spatiale Internationale. Et cette année, c'est une autre expérience participative d'ampleur qui a été lancée par la biologiste et par le CNRS. Explication avec Audrey Dussoutour. Derrière le blob, la recherche, ce projet de science ouverte et participative qui vient de commencer. On avait donc jusqu'au 12 novembre pour remplir un questionnaire de pré-inscription. Alors avant de parler de ces inscriptions qui, je crois, ont explosé, en quoi ça consiste ce projet ?
3: Alors, le projet derrière le blob La Recherche, le but, c'est d'étudier les effets du réchauffement climatique sur les êtres vivants. Et on a choisi comme modèle le blob parce qu'il est facile à élever à la maison et qu'en fait, il est très sensible à la température. Et donc, c'est très visuel, en fait, les effets des changements de température. Et ce projet, il a plusieurs objectifs. Le premier, bien sûr, c'est d'acquérir des nouvelles connaissances sur les effets des changements de température sur le vivant. Et le deuxième, qui m'intéresse moi plus particulièrement, c'est de permettre aux citoyennes d'appréhender la démarche scientifique, c'est-à-dire de comprendre le métier de chercheur, c'est-à-dire de l'établissement d'un protocole, la réalisation des expériences, l'analyse des données, jusqu'à même la publication de ces données. Et donc, de vraiment les prendre par la main et de leur expliquer tout ce qui est très important en science, dont on

0: On parle souvent moins dans les médias. Dans les médias, on parle des résultats, mais on ne sait pas comment on a acquis ces résultats et quel type de règles il faut suivre en fait dans les labos de recherche. Donc, par exemple, on va leur parler de l'importance d'un groupe contrôle, de l'importance de la répétabilité des expériences. Donc, ils vont devoir faire eux-mêmes plusieurs réplicas chez eux, leur expliquer la variabilité, les statistiques, etc. Donc, c'est vraiment les prendre par la main tout au long du projet. Et ils seront vraiment associés dès le départ, puisqu'on va même faire un petit peu la partie bibliographie avec eux. Donc je vais leur présenter en fait les différents articles qui ont déjà étudié les effets de la température sur le globe, parce qu'on part toujours en science de choses qui ont déjà été faites et on construit à partir de ces connaissances. Donc on va vraiment les prendre par la main tout au long du projet. Et le troisième objectif, c'est bien sûr de sensibiliser les gens aux problèmes du réchauffement climatique. Et quoi de mieux que de l'expérimenter eux-mêmes, en réalité, sur un organisme qui est quand même attachant, le blob, et de le voir souffrir justement des changements de température, ça peut peut-être permettre aux gens de réaliser que le blob est un organisme parmi de nombreux qui vont souffrir des effets du réchauffement climatique.
1: Alors c'est un projet complètement exceptionnel, je crois que c'est une première scientifique de faire appel à autant de citoyens. Comment on met ça en place et comment on convainc peut-être les universités ou le CNRS de lancer un projet de cette ampleur ?
0: Alors, je ne sais pas si c'est inédit en termes de nombre, parce que la science citoyenne, ça existe depuis un petit moment et il y a beaucoup de personnes qui font des projets de science citoyenne. Mais là où c'est plutôt inédit, c'est que nous, on va demander aux personnes d'expérimenter. Habituellement, la science citoyenne, c'est sur de l'observation ou des réponses à des questionnaires, mais rarement de eux-mêmes faire une expérience scientifique à la maison. Donc, c'est en ça qui est inédit. Donc, le nombre de personnes, c'est clair, c'est assez impressionnant, puisqu'on a reçu plus de 46 000 candidatures. Et pour convaincre le CNRS, en fait, j'ai pas eu à le convaincre, le CNRS, parce que c'est une idée qu'on a eue en commun avec...

0: âge et leur motivation pour le projet. Donc on va voir un petit peu de quel univers ils viennent. Donc ça va être très intéressant.
1: Oui, j'ai vu qu'il y avait le formulaire qui avait été envoyé, puisque donc vous avez dit 46 000 candidatures. A priori, seulement 10 000 places, 10 000 candidats. Comment vous allez les sélectionner ?
0: Alors là, c'est une très bonne question. Donc oui, on n'avait pas en fait pensé qu'on aurait un tel succès parce qu'il y avait déjà eu le projet Élève ton blob. Donc on pensait que peut-être on aurait autant de participants que pour le projet Élève ton blob. Pour Élève ton blob, on avait eu 5 000 participants. Et en fait, je ne sais pas, il y a eu un effet buzz peut-être. Et alors après, bon, il y a toujours un tout petit effet mode. Donc je pense qu'il y a des gens déjà qui se sont inscrits et qui nous ont dit que finalement, ils avaient changé d'avis. On a quand même beaucoup de gens qui ont rempli le formulaire, beaucoup plus que 10 000. Et pour les sélections, alors de notre côté, on va faire un petit effort. On va préparer un petit peu plus de kits. Mais on ne pourra pas en préparer 46 000 parce que humainement, ce n'est pas possible. Mais après, on va faire plutôt appel à la générosité des gens. Parce que nous, on a déjà distribué plus de 5 000 kits en France. Et les enseignants, qui sont vraiment des gens super, ont déjà commencé à multiplier les blobs un peu au sein de leurs écoles et à partager en fait les blobs avec d'autres personnes. Et donc, on espère avoir le soutien un petit peu comme ça des gens, de la générosité des gens. Parce qu'il est assez facile finalement d'élever des blobs à la maison et d'en faire En fait, comme le blob, il double de taille tous les jours. C'est assez facile d'avoir toujours deux fois plus de blobs tous les jours. Et donc, peut-être qu'on dans le questionnaire, il y a une question comme ça où on demande aux gens s'ils seraient prêts, par exemple, à travailler avec leur propre blob. Parce qu'on sait que beaucoup de gens en France ont des blobs déjà. Et donc, on leur demande dans le questionnaire s'ils seraient OK de travailler avec leur propre blob. Mais bien sûr, ce n'est pas un critère du tout de sélection. Même s'ils disent non, ils ont quand même le droit d'avoir un kit du CNRS. Mais voilà, donc on va essayer de voir si on peut jouer. On va essayer de jouer collectif tout au long du projet.
1: Oui, on va essayer de récupérer des blobs aussi chez ceux qui en ont déjà, voilà, pour éviter...
0: Voilà. Et puis après, il y a d'autres manières aussi de participer au projet, même si on ne peut peut-être pas faire les expériences, on peut participer à l'analyse des données, puisque les données vont être mises en commun. Donc, il y aura d'autres moyens, en fait, d'intervenir dans ce projet, autre que par l'expérimentation.
1: Alors, j'enchaîne justement sur le blob. Vous avez parlé de ces kits. Il y en a plein qui ont déjà des blobs, qui savent un peu comment ça marche. Mais pour ceux qui n'ont jamais eu de blob chez eux, comment on le nourrit? Comment on en prend soin? Comment ça se passe? Est-ce qu'il y a des consignes particulières à suivre?
0: Alors oui, dans le cadre du projet, il y aura un protocole extrêmement strict à suivre. Mais vraiment, on va préparer tous les tutoriels, étape par étape. Ça va être extrêmement simple. Donc les gens vont recevoir des blobs en dormance parce que le blob, quand on le met dans des conditions qui sont un peu défavorables pour lui, c'est-à-dire quand le milieu s'assèche et qu'il n'a pas de nourriture, il s'endort. Et il peut rester ainsi pendant plusieurs années. Et donc les gens vont recevoir un blob endormi et ils auront tout le temps, bien sûr, d'acquérir le matériel, de se préparer avant l'expérience. Le blob restera endormi. Et quand ils vont débuter l'expérience, ils auront juste à réveiller leur blob. Et là, il n'y a rien de plus facile. Pour réveiller un blob, il faut juste l'humidifier. Ils peuvent étaler leurs expériences sur 2 semaines, 1 mois, même s'ils le souhaitent.
1: Oui, je me posais la question pour les curieux qui vont enfin avoir un blob. Ils vont peut-être avoir envie de faire beaucoup, beaucoup de choses avec, pas forcément que le protocole assez précis. Comment être sûr qu'ils ne fassent pas peut-être de bêtises ou au contraire, est-ce que c'est l'occasion pour eux d'expérimenter?
0: Alors, ils seront tout à fait libres d'expérimenter après l'expérience, s'ils le souhaitent. Mais il faudra d'abord, bien sûr, faire l'expérience, puisque nous, on va donner des blobs d'une certaine taille, etc. Mais après, bien sûr, une fois que le blob il est réveillé, à la fin de l'expérience, ils peuvent le garder pour faire d'autres expériences. Moi, j'ai mis en ligne sur la page Facebook Élève ton blob, qui est une page du CNES, tout plein de tutoriels de comment faire, par exemple, une expérience de cafétéria, un labyrinthe.

0: l'expérience en prenant bien, en faisant bien attention de prendre en photo le thermomètre, donc on s'assurera de la température ainsi. Et ensuite, les participants devront tenir un cahier de bord, c'est comme nous, un cahier de laboratoire, comme nous on fait les chercheurs. Et il y a des règles à suivre quand on remplit un cahier de laboratoire, par exemple, on n'a pas le droit d'utiliser du blanco, des choses comme ça. Il y a plein de petites règles qui sont assez rigolotes, que les gens ne connaissent pas, mais que nous on suit au quotidien. Donc ils vont devoir remplir leur propre cahier de laboratoire et nous envoyer ces cahiers à la fin de l'expérience pour voir que nous, on pourra ainsi vérifier qu'ils ont bien suivi le protocole.
1: Ah oui, donc des photos tous les jours, des cahiers de laboratoire. Votre équipe, elle est de combien de personnes ?
0: Alors, elle est petite. Actuellement, en fait, on est donc on a le service de communication qui nous aide à Paris. On a le service de communication de l'Institut des sciences biologiques qui nous aide aussi à Paris. Puis on a le service de communication ici à Toulouse. Mais au charbon, je dirais, en train de faire les kit blobs et d'analyser les données, on sera deux. C'est pour ça qu'on va faire ça collectivement, puisqu'il n'y a que Émilie et moi. Émilie, c'est une assistante ingénieure qui travaille avec moi sur le projet. Et donc, on est toutes les deux pour l'instant. Mais voilà, c'est pour ça qu'on va faire quelque chose de très collectif et de partagé. Et comme ça, ça nous permettra aussi de vérifier, de nous vérifier nous-mêmes. Donc, vous pouvez... en fait, c'est un système qu'on utilise beaucoup, nous, en biologie. C'est-à-dire que quand vous faites des images de blob, vous les faites analyser par deux personnes qui communiquent pas. Et vous vérifiez qu'en fait, vous avez obtenu les mêmes résultats. Donc, on partagera comme ça les photos. Et puis, moi, quand les gens les analyseront eux-mêmes, j'en choisirai aléatoirement des photos pour voir si une personne, par exemple, a bien analysé ses photos. C'est ce que je fais pour Élève ton blob, par exemple. Les écoles m'ont envoyé des vidéos. Des fois, ils les ont analysées. Et ce que je fais, c'est que je prends au hasard quelques photos. Je regarde si j'obtiens les mêmes résultats qu'eux. Si j'obtiens les mêmes résultats, ben, je prends le jeu de données complet. Si je vois qu'il y a trop de différence entre ce que moi, je trouve et ce qu'ils ont trouvé, je réanalyse tout.
1: Oui, parce que là, vous allez passer quand même de 2 à 10 000 en termes d'équipe, oui. Finalement.
0: Oui, c'est ça. Mais bon, ça c'est bien. Pour l'instant, ça s'est bien géré avec Élève ton blob, avec 5 000 écoles. Donc, bon, nous, on sommes assez confiants. Et puis, on se donne le temps aussi. On ne va pas faire ça pour l'analyse des données. On va faire ça donc surtout l'été. Collectivement, les volontaires, ils vont participer. Hein. Il y en a beaucoup en plus qui souhaitent participer. Les volontaires veulent rarement en fait s'arrêter à la partie expérimentale et ils sont très fiers en fait d'analyser leurs données la plupart du temps.
1: Donc, ce sera vraiment une méthode scientifique de bout en bout et les volontaires vous suivront jusqu'au bout de cette aventure.
0: Ah oui, oui, je l'espère. Je pense même qu'il y a des gens qui vont même nous rejoindre en cours d'aventure parce que, par exemple, pour Élève ton blob, j'ai eu un papa d'une élève qui, là, en ce moment, est en train de me faire un petit logiciel pour analyser automatiquement les images. Donc, on a plein de ressources comme ça, assez inattendues et plutôt bienvenues. Et je pense qu'on aura exactement le même type de rencontre pendant le projet derrière le blob La Recherche où des gens, en fait, ont des expertises que nous, on n'a pas forcément et qu'ils utilisent, eux, dans un travail tout à fait différent et qui, une fois appliqué à la recherche, peut s'avérer vraiment hyper intéressante. Donc, on n'est pas à l'abri d'avoir de très belles surprises.
1: C'est l'avantage énorme de cette science participative, c'est vraiment d'avoir tellement de contributions de gens motivés, curieux, que finalement, ça ne peut que donner des bonnes surprises.
0: Exactement, c'est ce qu'on appelle les processus un peu émergents ou auto-organisés, ou vraiment, en fait, c'est ce qu'on appelle de l'intelligence collective, finalement, c'est de mettre ensemble plein de gens extrêmement différents. Et souvent, ce qui émerge, c'est très beau, et franchement, je suis assez optimiste.

0: C'était Mi Vio Volar de l'artiste Coco Maria. Retour avec notre interview de Audrey Dussautour, chercheuse à l'université de...
1: On a parlé en début d'interview, le blob et les expérimentations, c'est pour parler surtout et pour tester les effets du réchauffement climatique. Alors, comment une expérience sur une cellule si unique et particulière qu'est le blob peut ensuite être transposée, peut-être les résultats qu'on va obtenir, enfin que vous allez obtenir, pourront être transposés sur d'autres organismes vivants? Comment analyser ces données en sachant que le blob est si spécifique?
2: Alors, il est spécifique et à la fois générique. C'est ça sa particularité. C'est une cellule, en fait, qui est très proche des cellules animales. C'est une cellule eucaryote. En fait, elle n'est pas très différente de nos cellules, mis à part le fait qu'elle a plein de noyaux, mais elle a une membrane, c'est les mêmes, elle a les mêmes organites à l'intérieur. Donc, c'est une cellule qui est très proche des cellules animales. Elle a la même complexité moléculaire, par exemple. Et donc, ça, c'est assez facilement, ça sera, on peut transposer. Mais ce qui est encore plus intéressant, je pense, c'est surtout l'importance des myxomycètes. Donc, myxomycètes, c'est la classe à laquelle appartient les blobs. Et c'est des organismes qui sont clés dans les écosystèmes parce qu'en fait, c'est des organismes qui vont manger des champignons et des bactéries. Donc, ils vont consommer de la matière organique et ils vont le relarguer, les produits de la digestion. Et les produits de la digestion, c'est des minéraux. Et ces minéraux, ensuite, bien sûr, ils enrichissent le sol et ils nourrissent les plantes. Donc, c'est des organismes qui sont assez essentiels aux forêts. Et ce projet va pouvoir permettre de montrer en fait que ces organismes-là, qui sont clés dans nos écosystèmes, s'ils sont touchés par le réchauffement climatique, par des effets de cascade, ça va aussi toucher les plantes et tous les organismes qui se nourrissent de ces organismes. Et c'est de montrer qu'en fait, finalement, n'importe quelle recherche des effets sur le réchauffement climatique sur un organisme, finalement, on peut facilement l'étendre à l'écosystème parce que tous les organismes sont placés dans un réseau d'interaction avec d'autres êtres vivants et que si on enlève un nœud de ce réseau, ben c'est tout le réseau en fait qui se casse la figure. Et donc vraiment, c'est pas l'idée de se dire que ça va nous renseigner à nous en tant qu'humains, mais c'est plutôt sur l'aspect plutôt écosystème, environnement que ce projet prend tout son intérêt en réalité.
1: Et ça permet aussi de faire découvrir aux gens qui ne le connaissent pas forcément ces organismes-là, cette famille-là, et comment ils fonctionnent peut-être.
2: Ah, tout à fait, parce que le blob, je pense qu'il a eu cette notoriété, entre guillemets, parce que les gens ne le connaissaient pas, mais en réalité, dans sa famille, ils sont plus de 1000 connus à nos jours, 10 000 estimés, donc il y a une variabilité, une diversité incroyable de myxomycètes. Et c'est vrai qu'on en étudie un seul. C'est un peu pauvre. C'est comme si on étudiait juste une fourmi, quoi. Une espèce de fourmi. Alors en France, on étudie plein d'espèces de fourmis, par exemple, différentes. Mais chez les blobs, il n'y en a qu'un qui est étudié. Et c'est la même chose, je veux dire, dans les autres pays. Hein. Tout le monde étudie que Physarum polycéphalum. Et je trouve que c'est quand même vraiment dommage. Et tous ces organismes, en fait, qui vivent dans le sol de nos forêts, sont très peu étudiés. Tous les ciliés aussi, on a plein d'organismes

0: Donc les ciliés, c'est des organismes unicellulaires qui ont des poils un peu partout qu'on appelle des cils, et c'est pour ça qu'ils sont appelés des ciliés. Et pareil, il y a une diversité dans nos sols qui est incroyable. Et finalement, on parle de très peu d'organismes. Alors il y a des organismes icônes comme le tardigrade, par exemple, qu'on va retrouver aussi dans les sols. Mais voilà, il y a plein de toute une diversité biologique qui est complètement ignorée par la population.
1: Alors ça me fait penser, je crois que c'était l'effet panda, ou se dire que quand on protège et qu'on mentionne auprès du public une espèce un peu mignonne, un peu emblématique, ça permet de protéger tout l'écosystème qu'il y a autour, avec le panda notamment, et en fait tout l'écosystème qui est lié au panda. Est-ce que le blob, c'est un peu le panda des forêts?
0: Eh bien, on ne sait pas, peut-être ça va le devenir, mais c'est vrai que bizarrement, le blob, ça impose un petit peu un respect. Alors, chez les enfants, par exemple, c'est ce que j'ai pu expérimenter, parce que je fais beaucoup de visio en ce moment avec les classes du primaire. Et le blob, vous savez, on me demande tout le temps, est-ce qu'il souffre le blob quand on le coupe en deux? Parce qu'on peut le couper en deux et ça fait deux blobs autonomes. Et chaque fois, j'explique, non, il n'y a pas vraiment de souffrance comme nous on l'entend, puisqu'il n'y a pas de système nerveux, mais bon, il y a un petit stress quand le blob est coupé en deux. Mais vraiment, les enfants ont énormément de respect, ils ne souhaitent vraiment pas le faire souffrir. Quand ils expérimentent avec beaucoup de respect pour le blob, alors que finalement, c'est un organisme qui est, en termes évolutifs, assez primitif, puisqu'il est très ancien. C'est les premiers myxomycètes, on pense que c'est 1 milliard d'années. Donc ça fait très très longtemps qu'il est là. Il est arrivé avant les champignons complexes. Et on a peut-être moins de respect pour les champignons parfois. Et c'est marrant de voir les enfants réagir face au blob comme si c'était un petit animal, alors que ce n'est pas du tout un animal.
1: Oui, mais il y a une sensibilité. Et puis le blob aussi a été popularisé notamment par vous. Il est beaucoup aimé. Moi, j'ai vu des blobs sur TikTok, sur Instagram, sur Twitter aussi, bien sûr. Il est allé aussi au parc zoologique, à la Station Spatiale Internationale, et donc on en a parlé depuis le début de cette interview dans plusieurs écoles de France. Là, il va se retrouver dans 10 000 chambres, ou salons, ou salles de bain, en tout cas chez des particuliers. Donc bon, il est réputé pour cette croissance excessive, mais là, il vous doit beaucoup. Pourquoi l'emmener si loin et dans autant d'endroits différents?
0: Alors, au départ, c'était pas du tout anticipé. C'est toujours comme ça. On mesure jamais les effets des choses qu'on fait. Alors moi, au départ, j'ai commencé juste par un livre, qui était un livre sur le blob, parce que mon éditrice, Olivia Recassens, était à la base journaliste. Et elle m'avait invitée juste pour une interview autour du blob. Et quand

0: dermatologue. Et on m'a donné ce travail. Et du coup, j'ai interagi avec Lucas pendant plusieurs mois et c'était vraiment hyper chouette parce que moi, j'avais jamais travaillé dans le cadre de l'installation d'un organisme dans un zoo. Donc, c'était vraiment très intéressant. Et du coup, le Blob est un permanent résident, résident permanent du zoo de Vincennes à Paris. Il a un 35 mètres carrés à Paris. Il a de la chance, le Blob. Et donc, il a de la place. Vraiment, il a de la place. Et ensuite, pour le CNES et Lève ton Blob, c'est arrivé aussi par hasard. C'est que, comme moi, je circulais beaucoup dans les écoles et dans les organismes pour faire des conférences de vulgarisation sur le Blob, le CNES m'avait invité pour faire une conférence pour leurs employés. Au départ, c'était juste vraiment pour ça. Et à la fin, il y avait le service éducation jeunesse du CNES qui est venu me voir en me disant « Oh, nous, on ne connaissait pas l'existence de cet organisme, c'est absolument extraordinaire, on va l'envoyer dans l'espace. » Et donc là, c'est parti d'une petite discussion en fin de conférence et c'est devenu un grand projet. Et donc, on l'a envoyé à toutes les écoles et puis des écoles, c'est venu les citoyens. Donc, on ne sait pas où va s'arrêter le Blob en réalité.
1: Donc, effectivement, là, il continue de partir dans plein d'endroits. Et vous, à chaque fois, vous êtes un peu l'étendard de ce Blob puisque c'est vous qu'on appelle pour expliquer qu'est-ce que c'est, comment ça marche. Et est-ce que vous, ça vous fait... Enfin, comment vous gérez cette popularité ?
0: Ben, bien et pas bien en réalité. C'est que en fait, ce qui est dommage, c'est qu'on est très peu à travailler sur les blobs en France. On n'est pas beaucoup du tout. Et c'est vrai que du coup, c'est tout l'effort vraiment de répondre à tout le monde. Et j'anime des pages sur Facebook et tout ça. Donc c'est vrai que ça a pris beaucoup de place dans ma vie et surtout sur ma vie personnelle, il faut être honnête. Donc voilà, tous les week-ends, c'est un peu blob, blob, blob, quoi.
1: C'est vrai que j'imagine que vous devrez recevoir énormément de mails, énormément de sollicitations. Et pourtant, vous arrivez quand même à rester très présente, à répondre à ces sollicitations.
0: Oui, pour l'instant, oui. Le CNRS a un peu peur que je fasse, comme ils disent, un blob-out. Mais pour l'instant, ça tient bon. Après, j'ai beaucoup d'aide hein, dans le sens et de l'aide de personnes un petit peu inattendues. Par exemple, sur la page Facebook du CNES, il y avait énormément de questions hein, de la part des volontaires du projet Lève ton Blob. Ça posait des questions dans tous les sens. Et il y a un moment où ça me prenait presque 5 heures par jour hein, juste de répondre aux questions. Et finalement, les enseignants se sont mis à répondre au bout d'un moment à ma place parce que forcément, il y en avait qui étaient vraiment des fidèles de la page. Et qui commençaient à finalement connaître mes réponses par cœur, parce que les questions revenaient, c'était toujours les mêmes en fait. Et du coup, moi je les ai mis experts, et ils m'ont aidé énormément, ils sont 7 ou 8, et c'est maintenant eux qui tiennent la page. Moi j'ai pratiquement plus besoin d'y aller. Et donc c'est vraiment chouette, ces systèmes qui sont un petit peu complètement auto-organisés. Pareil, hier on a fait une dictée, la dictée du Blob avec 200 classes. Donc j'ai fait la dictée avec 200 classes, c'est pareil, c'est l'idée d'une enseignante et puis finalement c'est elle qui a tout organisé. Moi j'ai juste envoyé un lien Zoom et j'ai lu la dictée, mais finalement c'est elle qui a géré les inscriptions avec les différentes écoles, etc. Donc c'est vraiment bien parce qu'il y a vraiment ce partage, je trouve en tout cas dans ce milieu-là, il y a beaucoup de générosité.
1: Oui, ça revient sur la science participative, l'intelligence collective, le fait de mettre en commun et que tout le monde finalement après devient volontaire et vient vous aider aussi là-dedans. C'est vraiment génial de voir la science comme ça. Donc la dernière question est-ce que parfois vous en avez pas marre du Blob justement ?
0: Non, honnêtement, lui jamais. Autant des fois je peux être un peu agacée par certains mails qui peuvent être un peu agressifs ou parce qu'on reçoit quand même 99% de mails très agréables, mais il y a toujours un petit pourcent de personnes qui sont un peu mécontentes, les haters, comme on dit. Mais non, le Blob, lui, jamais. Lui, il a jamais, en fait, j'ai jamais eu de frustration vis-à-vis de le Blob, l'organisme. Il est toujours aussi, j'allais dire, choupinou pour moi. Moi, j'ai toujours un attachement énorme pour... Enfin, le Blob, il aura changé quand même ma carrière. Moi, je lui dois beaucoup à cet organisme. Donc, non. J'ai jamais eu de lassitude envers le Blob. Jamais, jamais.
1: C'est déjà la fin de la première émission de la saison 2022 spéciale Blob. Merci à Christophe Thirier et au Muséum d'Histoire Naturelle de Nantes pour avoir permis cette émission. Merci également à Audrey Dussoutour d'avoir accepté de nous répondre à distance pour nous expliquer ce merveilleux projet derrière le Blob La Recherche qui met les citoyens au cœur de la recherche scientifique. 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
1: RFI, bonjour, 16h en temps universel, bonsoir, 18h à Paris, 19h à Moscou.
0: Nicolas Brousse.
1: La Russie commémorait la fin de la Seconde Guerre mondiale ce 9 mai, mais ce n'était pas comme d'habitude. Cérémonie réduite, sans observateurs indépendants, avec peu d'invités internationaux, mais avec l'ombre de la guerre en Ukraine qui n'a cessé de planer sur la place rouge. Alors que le cessez-le-feu au sud Liban est violé quotidiennement, la commissaire européenne à la gestion des crises réclame un meilleur accès humanitaire pour l'aide qui est prête, dit-elle, mais qu'il est difficile d'acheminer. Elle était en visite à Beyrouth aujourd'hui. Et puis un robot entre dans les ordres. Cela se passe dans un temple bouddhiste sud-coréen qui accueille donc un premier robot moine et il pourrait se multiplier face à la crise humaine des vocations. Si beaucoup de pays européens notamment célébraient hier 8 mai la fin de la Seconde Guerre mondiale avec la capitulation de l'Allemagne nazie, en Russie c'est le 9 mai pour cause de décalage horaire, cette capitulation ayant été signée le 8 mai 1945 à 23h01 heure de Berlin. Nous étions déjà le 9 mai à Moscou. D'habitude, ces commémorations sont l'occasion d'une démonstration de force avec un important défilé militaire, mais cette année le Kremlin l'a plutôt joué modeste. 45 minutes de cérémonie sans gros équipements comme chars et lance-missiles. À Moscou, notre envoyé spécial permanent, Tanissa El-Jabri, a suivi ces commémorations qui se sont déroulées en présence de peu de dirigeants étrangers et sous le signe d'une trêve avec l'Ukraine annoncée in extremis hier et qui, Anissa, ne devrait pas jouer les prolongations.
2: Robert Fico, le premier ministre slovaque, a bien comme prévu rencontré Vladimir Poutine, mais le Kremlin affirme qu'il n'avait pas de message de Volodymyr Zelensky à transmettre quant à la prolongation de la trêve. Dimitri Peskov avait prévenu avant le rendez-vous via une déclaration à l'agence d'État TASS. Ce sujet n'a pas encore été discuté. Manière polie de doucher ceux qui auraient pu avoir un début d'espoir. Le 9 mai reste de toute façon en Russie le jour dédié aux démonstrations de force, évidemment bien plus sobre cette année. La semaine s'est déroulée sous forte tension avec des restrictions sur la moitié du territoire allant de l'interdiction de défiler aux coupures d'internet. Pas de tanks ni de missiles au défilé dans la capitale russe. Cette première depuis près de 20 ans s'est déroulée sur une place rouge transformée en forteresse avec snipers dans les tours du Kremlin. Vladimir Poutine y était assis. C'était une première non pas à côté de vétérans de la Seconde Guerre mondiale mais d'ex-participants à la guerre en Ukraine, ceux qui s'y battent toujours, a jugé le chef de l'État russe. Je sites font face à une force agressive, armée et soutenue par l'ensemble de l'OTAN. Seuls les dirigeants de 4 pays reconnus par l'ONU se sont déplacés dans la capitale russe ce 9 mai. Anissa El-Jabri, Moscou, RFI.
1: Moscou qui a perdu l'un de ses principaux alliés au sein de l'Union européenne, puisque Péter Madiar est officiellement le premier ministre de la Hongrie. Il a prêté serment suite à la victoire de son camp aux législatives du 12 avril. Victoire largement acquise après des promesses de changement suite aux 16 années de règne de Viktor Orban, proche de Vladimir Poutine. Le nouveau dirigeant a d'ailleurs immédiatement assuré que lui ne régnerait pas mais servirait son pays et dénonçant la corruption généralisée au sein de la galaxie Orban, il annonce la création d'un office indépendant chargé de mettre au jour tous les abus et de récupérer les sommes détournées. Le chef de la diplomatie iranienne a fait part de ses doutes aujourd'hui à son homologue turc sur la motivation et le sérieux de la partie américaine pour avancer sur la voie diplomatique. Peut-être un indice sur la réponse que va faire l'Iran à la dernière proposition de Washington. En attendant, Téhéran dément le scénario d'une marée noire dans le Golfe. Réaction après des informations du New York Times. Nicolas Feldman, le journal américain généralement bien informé, révélait la présence en mer d'une nappe de pétrole au large de l'île de Karg, le principal terminal pétrolier iranien.

0: commence par des images satellites diffusées mercredi. On y voit en pleine mer une tache grisâtre qui s'étend sur plus de 50 km². D'après un organisme spécialisé dans la surveillance, plus de 3000 barils de pétrole auraient été rejetés dans les eaux du Golfe. Plusieurs pistes pourraient expliquer ce qui ressemble à une marée noire. Il y a d'abord ces frappes américaines et israéliennes des dernières semaines. Elles auraient pu endommager des installations iraniennes de pétrole et entraîner ainsi une fuite. Mais il y a aussi le blocus naval imposé par Washington sur le détroit d'Ormuz. Avec ce blocus, les pétroliers iraniens ne peuvent plus partir, les capacités de stockage sont saturées et les infrastructures iraniennes déjà vétustes pourraient avoir cédé. Enfin, autre option, une source évoque une possible fuite à bord d'un vieux navire iranien utilisé pour stocker du pétrole en mer. Téhéran dément le scénario d'une marée noire. Les taches observées seraient dues, selon un député iranien, au rejet en mer d'un pétrolier européen. Une ONG de défense de l'environnement qui se base, elle, sur des images satellites plus récentes évoque de son côté une nappe qui s'est fortement réduite depuis les premiers clichés pris mercredi.
1: Dossier suivi par Nicolas Fellman. Si un calme relatif règne autour du détroit d'Ormuz, au Liban, les affrontements Israël-Hezbollah restent quotidiens malgré le cessez-le-feu depuis le 17 avril. Ainsi, le ministère libanais de la Santé vient d'annoncer qu'une frappe israélienne hier sur le sud Liban avait causé la mort d'au moins 7 personnes, dont une enfant, et fait également une quinzaine de blessés. Le Hezbollah, ce soir, assure en réponse avoir visé avec un drone le nord d'Israël, visé principalement un rassemblement de soldats. Ce conflit, outre ses victimes directes, provoque une catastrophe humanitaire, comme a pu le constater Adja Labib, commissaire européenne à la préparation et la gestion des crises. Elle est en visite en ce moment au Liban. Plus d'1 200 000 déplacés, soit un cinquième de la population, est actuellement à soigner. Notre correspondante au Liban, Sophie Guignon, a pu rencontrer la commissaire européenne de passage à Beyrouth et elle réclame pour ses déplacés un meilleur accès humanitaire.
2: Depuis le début de la guerre, l'Union européenne a débloqué 100 millions d'euros d'aide au Liban.
3: L'aide humanitaire, c'est une réponse d'urgence. Il faut une paix, il faut une solution durable. Il faut tout d'abord un cessez-le-feu, qui soit un vrai cessez-le-feu. Il faut que le Hezbollah soit désarmé.
2: Un désarmement impossible sous le feu et sans aide aux forces armées libanaises.
3: Je crois qu'on est tous d'accord. Il y a un consensus clair qui se dégage au sein du Conseil de l'Union européenne pour dire qu'il faut renforcer notre aide au Liban.
2: Mais pour faire pression sur Israël et suspendre l'accord d'association avec l'État hébreu, l'Union européenne reste divisée.
3: L'Europe ne parle pas encore d'une même voix, mais il y a une évolution, parce que ça ne peut plus durer, parce qu'on ne peut plus continuer à voir les violations permanentes du droit international, voir les écoles, les hôpitaux, les maisons être ciblées, voir des villages entiers être rasés dans le sud. On a proposé une levée partielle de l'accord d'association Union européenne-Israël, mais nous ne l'avons jamais obtenu. Il faut un consensus des États membres.
2: Soit une majorité qualifiée de 15 États représentant 65% de la population de l'Union européenne. Sophie Guignon, Beyrouth RFI.
1: Le président français, lui, entame une tournée africaine par l'Égypte où, outre des entretiens avec son homologue, il inaugure une université de la francophonie à Alexandrie. Puis il est attendu au Kenya pour inaugurer lundi un sommet France-Afrique pour la première fois dans un pays anglophone. Radio France Internationale y sera également. En Corée du Sud, un moine bouddhiste d'un nouveau genre vient d'entrer en service et dans les ordres, un robot bipède. C'est le premier à entrer ainsi dans les ordres. Une expérimentation d'un temple bouddhiste à Séoul qui permet aux religieux de réfléchir à la place à venir de la technologie au sein de leur religion. Sur place, notre correspondant Celio Fioretti.
4: Une cérémonie d'ordination d'un nouveau genre. Le robot Gabi est officiellement devenu moine au temple de Jogye à Séoul.
5: Robot moine, joignez vos mains et dites « je me dévoue ».
6: Je me dévoue.
4: Une première expérimentation pour l'ordre bouddhiste qui ne fut pas si facile, explique le moine Vénérable Songwon.
7: Pour l'instant, il ne fait que suivre des mouvements programmés. Et quand nous avons essayé nous-mêmes, nous nous sommes rendus compte que les mouvements du robot étaient extrêmement limités. Nous voulions lui faire faire le geste des paumes jointes et les prosternations bouddhiques, mais ça ne marchait pas.
4: Et pensez-vous qu'il pourrait avoir sa sa place dans des temples où il n'y a plus de moines ?
7: Cela pourrait arriver, oui. Les robots vont continuer à évoluer. Mais je pense que cela reste encore très lointain. Bien sûr, il faut réfléchir.

0: Réfléchir à cette possibilité. Donc, de la même manière que les humanoïdes entreront progressivement dans les foyers, ils pourraient aussi entrer peu à peu dans les temples.
1: À défaut d'être pleinement intégré à la vie monastique, Gabi participera principalement aux grandes cérémonies religieuses. Célio Fioretti, Séoul, RFI.

C'est le vide-grenier et la fête des associations à Comprégnac. Diverses animations sont programmées. Visite gratuite de la maison de la truffe, musique de la fanfare, l'écho des avennes et tambour fanfare, jeux pour les enfants, épicerie associative, déambulation, théâtre de rue, enfin plein d'activités quoi. C'est ce vendredi 8 mai, dès 8h du matin et jusqu'à 17h à Comprégnac. Comme je vous en ai parlé jeudi, le club de Rodez organise sa dernière soirée dans leurs locaux avant 20 mois de travaux. Et une dernière soirée pas des moindres vu qu'elle se déroule sur deux jours. Donc voici la programmation du

vous partagera ses pépites pour un voyage musical, éclectique et versatile aux influences world beat. DJ Kala, du collectif Electro Jane, découvrez l'énergie contagieuse de leur dance floor. BAM, Body and Music, est une énergie live où se rencontrent le tambour, la voix et la danse avec un style électro-tribal groove. Ant et Matzès, entre Paris et Rhodes, Ant et Matzès dynamitent les clichés de la province avec un rap brut, lucide et sans filtre. Putsi Griot, qui vous embarque dans une tempête de groove et de chaloupé. DJ Rose, pardon pour la prononciation, du collectif Electro Jane encore, l'alchimiste de vos soirées dansantes, ça va danser. En bref, plein de beau monde pour une soirée réussie, c'est ce vendredi 8 mai à partir de 18h au club à Rhodes. La commune de Nantes organise cette année son 8e salon de la gravure et de la micro-édition à Nantes. Les 8, 9 et 10 mai, en partenariat avec la commune de Millau, par une collaboration respective avec la médiathèque de Millau, pour son artothèque, collection d'art, lithographie, estampes et gravures contemporaines. Alors allez-y faire un tour au Salon de la Gravure à Nantes à partir de ce vendredi 8 mai.

Après la caravane en balade de Radio Larzac, c'est la caravane des Dimo qui revient ce week-end. 18 adolescents ont collaboré avec 5 artistes professionnels de la compagnie Orageuse pour concevoir et poser une relecture contemporaine, à la fois sensible et lucide, du monde d'aujourd'hui. Ils ont une reconstitution ce samedi 9 mai à 18h à Fondamente. Alors, de Mio vous invite à sa braderie mensuelle dans ses locaux situés au plateau de la gare. Pour occuper un des nombreux longs week-ends du mois de mai, vous pourrez venir flâner dans leur boutique pour faire des bonnes affaires avec la totalité des vêtements, bibelots, vaisselle, meubles, jouets et matériel hi-fi présents au local, proposé avec une remise de 50% sur la participation demandée. C'est ce samedi 9 mai de 14h à 17h, 1 rue de Belfort à Mio. Ce dimanche, à la salle Gambaggio et ses environs résonneront de poésie dite et actée. C'est le Cormo et le Regard, chapitre 5. Un moment de poésie performative avec 10 artistes proposés à l'issue de 8 jours de laboratoire d'écriture poétique. Vous pouvez venir avec de quoi grignoter un morceau pour partager un moment convivial après le spectacle. C'est ce dimanche 10 mai à 15h à la salle Gambaggio à la Blaquière. Ce week-end, au cinéma de Millau, vous pourrez visionner le film d'animation James et la pêche géante de Henri Selick. James Trotter est un jeune orphelin accueilli chez ses tantes, Éponge et Piquette, deux mégères qui le réduisent en esclavage. La petite vie de ce garçonnet va changer lorsqu'un personnage mystérieux lui donne un sac censé détenir la solution. Pour suivre les folles aventures de James, rendez-vous ce dimanche 10 mai à 10h au cinéma de Millau. L'accueil se fera avec un petit déjeuner partagé. Place limitée, il est conseillé de se réserver sur le site du cinéma de Millau. Le Dépanneur, l'épicerie associative du Viala du Tarn, organise dimanche un marché de producteurs et productrices au cours duquel les plants de jardin seront à l'honneur. On y trouvera des plants de légumes, de fruits, de fleurs et des plantes aromatiques. La restauration sur place sera possible grâce à l'auberge du Viala et un stand d'acra et d'autres délicieuses fritures. C'est ce dimanche 10 mai à partir de 9h au Viala du Tarn.

Et voilà, la fin de cet agenda arrive. J'espère que vous trouverez quelque chose à faire. Bon, ça, j'y compte quand même, il y a pas mal de choses. Sur ce, je vous laisse. Bonne fin de semaine, bon week-end et à la prochaine. Bisous!

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0: Bonjour à toutes et bonjour à tous, bienvenue à vous dans ce 18e épisode de cette 18e saison de l'émission Frères de Chaussures, une émission animée par moi-même, je m'appelle Rémi, ex-journaliste radio, actuel assistant d'éducation, AED, pour ceux qui savent pas ce que c'est pion, surveillant dans un lycée, et qui a créé cette émission il y a donc 18 piges maintenant pour parler de musique, parce que c'est cet art qui nous anime tous au quotidien et que nos vies seraient résolument plus tristes si elles n'existaient pas. En ce qui me concerne, c'est donc le rap qui m'a alpagué, qui pique ma curiosité chaque jour un peu plus, qui me surprend, qui m'émeut, qui parfois me consterne aussi, évidemment. Mais comme disait le poète, si j'aime pas, j'écoute pas, et puis c'est tout. Parce qu'on vit dans un pays où on peut encore écouter ce qu'on veut, mais pour combien de temps, ça je ne sais pas, quand on voit que certaines mairies tout juste élues s'empressent de sucrer les subventions accordées à des assos culturels qui organisent des festivals, des concerts, des ateliers, des radio-assos, bref, tout ce qui fait du lien social entre les gens, donc méfiez-vous, restez vigilants, parce que si des heures sombres sont derrière nous, elles peuvent l'être tout autant dans le futur. Mais tant qu'il y aura des cerveaux pleins d'imaginaires, de talents qui ne demandent qu'à s'exprimer, et un tant soit peu de public pour l'apprécier, eh bien j'essaierai de vous faire découvrir ces artistes et de vous expliquer pourquoi je les apprécie. Cette semaine encore, vous verrez que j'ai fait une programmation plutôt éclectique, on va dire, avec du rap bien hardcore, notamment avec LTA. On a de l'engagement et du kickage avec Riam, Solomando ou Glitch. On a de la très bonne instrumentale, qu'elle soit très très orthodoxe et vintage avec Money Days et Daoud, ou beaucoup plus abstracte avec ce bon vieux Altarba. Et puis on fera aussi un petit tour aux States, évidemment, avec des têtes d'affiche toujours bien en canne, en les personnes de Larry June, Currency et The Alchemist. On arrive vers la fin de cette 18e saison, et oui, parce qu'en général, il y a un peu plus de 20 émissions et qu'on est déjà à la 18, donc il va rester 3 ou 4 émissions d'ici la fin de l'année. Il y a encore sûrement des artistes que je n'ai pas découverts, il y en a que je n'ai pas pu passer dans l'émission faute de temps. Il me reste donc 3-4 épisodes à diffuser d'ici la pause estivale, et je ferai de mon mieux pour parler de tous ces artistes qui vont nous sortir de gros projets d'ici là. Mais par exemple, là, à l'heure où j'enregistre cette émission, c'est-à-dire on est le 22 avril, là, quand je suis dans mon canapé en train d'enregistrer, je sais quasiment déjà que donc cette émission que je suis en train d'enregistrer, elle va passer dans la semaine du 4 mai, si mes calculs sont bons. Et donc la prochaine émission sera celle du 18 mai. Et là, pour l'émission du 18 mai, je sais quasiment déjà tout ce que je vais vous passer. Parce qu'il y a Sheldon qui sort un album, il y a Zek qui sort un album, il y a Absolem qui sort un album dont j'ai envie de parler. Donc voilà, ça va très très vite, les cases se remplissent très vite. Et d'ici là, d'ici le 18 mai, donc quasiment dans un mois, il y aura d'autres projets qui seront sortis. Et je peux pas tout passer dans mon émission. Et voilà, c'est la tristesse de ma vie. Bref. Il y a des projets dont je parlerai sûrement que à la rentrée de septembre. En tout cas, d'ici là, n'hésitez pas vous à me contacter pour me parler de vos recommandations, des artistes que vous écoutez, me dire lesquels vous aimeriez que je diffuse dans mon émission, et si nos goûts correspondent, eh bien peut-être qu'ils apparaîtront dans une de mes futures playlists. Et donc, comme d'habitude, cette émission est diffusée jusqu'à vos oreilles grâce à 19 radios. Si vous m'écoutez sur les ondes, eh bien c'est grâce à elles. 19 radios que je remercie encore et toujours en début d'émission. Merci à Radio Escapade, Radio Larzac, Radio Sommière, Radio Vassivière, merci à Radio Grille Ouverte, à Radio Cocolico, à l'autre radio. Merci aussi à Radio Temps Rodez, à Radio Calade, Radio Valois Multien, Couleur FM, Fréquence Mistral. Merci encore et toujours à Radio Alto, à Booster FM, à Radio Libre en Périgord, à Frequenza Nostra, à Radio Guémozo et enfin merci à Radio FM 43 et Fréquence Luz. Toutes ces radios proposent mon émission à vous, leurs auditrices et auditeurs. Peut-être que certains d'entre vous m'écoutent plutôt sur le blog Arte Radio, donc il y a une plateforme qui a été mise en place par Arte Radio pour héberger des contenus audio et tout ça gratuitement. Et donc moi je profite de cette plateforme qui est très très pratique pour les créateurs de contenus audio dont je fais partie. Et donc sur ce blog, vous pouvez écouter mes émissions évidemment, mais aussi les télécharger pour pouvoir les réécouter ou en tout cas les écouter dans des conditions qui vous plaisent le plus finalement. Voilà, trêve de blabla et on passe maintenant à la musique.
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les deux, dans un article sur l'abécédaire du son qui était paru en 2015, il nous dit « Le rappeur n'a pas bougé ses positions d'un iota depuis sa première apparition en 99 sur la mixtape Sans d'encre, où se devinait déjà une musique virulente et crue. » Et bien effectivement, depuis 2015 et encore plus depuis 99, ça n'a pas changé. 26 ans après, on a toujours cette virulence, comme vous l'avez entendu. Le côté cru, voire choquant, sur certaines lignes, est toujours bien présent dans la discographie de LTA. Par contre, effectivement, le côté solitaire, il avait un peu disparu en 2025, tant il a sorti de projets avec des comparses, alors aussi sombres et authentiques et aussi virulents que lui, que ce soit avec Emo, avec qui il a fait un album commun, mais aussi des feats avec JP Manova ou Caïman l'Animal. Mais effectivement, c'est quand même quand il retrouve sa tanière et sa solitude que LTA retrouve là aussi toute sa verve, son aigreur et sa misanthropie. On sent que le gars n'aime pas grand monde en règle générale et dans le rap-jeu en particulier. Il n'aime pas se mélanger, il prône un rap qu'on pourrait qualifier d'orthodoxe et plutôt destiné aux puristes. Mais vraiment les vrais puristes, parce que même ceux qui écoutent du boom-bap type Furax et tout ça, je suis pas sûr qu'ils connaissent LTA par exemple. Voilà. Et ils auront sûrement d'ailleurs du mal avec la radicalité des textes de LTA. Il a côtoyé au niveau radicalité à ses débuts les gars de la rumeur. D'ailleurs apparemment c'est Ekoué qui lui aurait trouvé son blaze, parce que LTA ça veut dire le téléphone arabe. Et donc apparemment c'est Ekoué, en tout cas c'est ce qu'il a dit dans une interview, qui lui a trouvé ce petit surnom sympathique. Et dans une autre interview qui date de 2013 cette fois, parce qu'il faut remonter loin, parce que ben, comme je vous l'ai dit, il est quand même très solitaire, misanthrope, et il accorde assez peu d'interviews, ou en tout cas il y en a assez peu qui sortent. À l'époque, il avait donc accordé une interview à un site qui s'appelle Conçu pour durer, et il avait déjà cette mentale-là sur sa position dans ce que certains donc appellent le rap-jeu. Pour lui, ça n'en est pas un, évidemment, comme il l'expliquait dans cette interview où il disait, deux points, ouvrez les guillemets, « Parce que moi je ne suis pas comme tous ces amnésiques, je sais d'où je viens, pourquoi je suis là. » Eux, tous ces gens, c'est des lobotomisés. Aussi bien ceux qui font ce rap que ceux qui l'écoutent. C'est aussi simple que ça. C'est une matrice. Soit tu es dans cette matrice, soit tu ne l'es pas. C'est pas pour rien si je fais pas de featuring. C'est pas pour rien si on parle pas de moi. Je suis pas dans cette matrice, je rentre pas dedans. Je veux pas y rentrer, on veut pas me faire rentrer, tout va bien, chacun dans son monde. Je trouve que c'est une logique. Soit tu es dans un circuit bien rodé et tu vas te retrouver à écouter cette musique, à avoir un style de vie qui va avec, à t'empoisonner aussi bien le corps que l'esprit. Soit tu vas essayer d'être dans une autre logique où tu essaies de t'élever, de vivre autrement, aussi bien mentalement que physiquement, et tu seras dans une autre matrice avec sa culture, sa musique, sa façon de bouffer, de vivre, de dormir, de penser. C'est des matrices. Donc voilà, c'est un point de vue que lui propose. Je dis pas qu'il a raison, mais en tout cas ça montre qu'il a quand même bien réfléchi sur la question depuis ses 26 ans qu'il est dans le game. Et ce qui est sûr donc, c'est que depuis toutes ces années, LTA, il n'a pas chômé, il sort des projets avec une régularité qui amène le plus grand respect et aussi avec une qualité qui suit. Sur son Bandcamp, on a des projets qui remontent à 2004, mais il en avait donc sorti déjà avant, et on voit qu'il y a quand même une accélération ces dernières années, donc avec la digitalisation pardon, de la musique. Il a sorti 3 très bons projets en 2025, sans compter donc les feats, et pareil en 2024, etc. Donc tout est dispo sur le Bandcamp de LTA. Ce projet qu'on vient d'écouter, Psycho Glitch, est encore très court, très compact, c'est un format qu'il aime bien, les formats 4, 5, 6 titres, grand max. Et pour les prods, on retrouve donc Verny sur le morceau Homme Kalash qu'on vient d'écouter, avec des bons pianos bien hypnotisants et oppressants, là, comme LTA aime bien kicker dessus. D'ailleurs, Verny, il avait produit le feat qu'il avait fait l'an dernier avec JP Manova. On retrouve aussi Cool M de La Rumeur, The Heretic. Alors, je sais pas s'il y a une faute de frappe, si c'était The Heretic ou si c'est The Heretic. T-E, je sais pas. Il y a aussi LP, alors je suppose que c'est pas le même LP qu'on connaît des États-Unis, de Laura et Midas Cash aux productions. Voilà, très très bon premier projet pour 2026 pour le LTA. Il a dit sur les réseaux d'ailleurs qu'il était même pas censé le sortir et que finalement ben, il l'avait fait. Et ben je trouve qu'il a plutôt bien fait.

Le retour de Riam, rappeuse parisienne avec son projet Force à nous, dont est extrait le morceau qu'on vient d'écouter qui s'appelle Nouvelle Lune, un morceau en featuring avec le rappeur Solomando, c'est sur une prod de Mandal. Force à nous est un projet 4 titres qui est sorti le 10 avril dernier avec donc Solomando en invité mais aussi Emo, H-E-M-O, dont je vous parlais juste avant avec LTA. Et donc au prod, on retrouve le beatmaker Mandal qu'on vient d'écouter mais aussi Figure 8, je suppose que ça se dit en anglais mais je le dis en français, Bonzer et Koulem qu'on retrouvait aussi déjà chez LTA, Koulem donc qui était un des deux DJ et producteurs mythiques de La Rumeur avec Soulji. Petit projet 4 titres donc pour ce retour de Riam qu'on avait laissé il y a plus de 2 ans maintenant avec un projet qui s'appelait Rétive. Et voilà à l'époque de Rétive comment France Culture, excusez du peu, présentait l'artiste et la rappeuse Riam. Il nous disait: c'est sur scène que Riam s'est révélé, écumant les open mic, tournant aux quatre coins de la France et assurant les premières parties de grandes références du rap français telles Medine, Rossé, Ali et Kazé. C'est vrai que la carte de visite est belle. Medine, Rossé, Ali, Kazé, quand t'as fait ça, après t'es bien. Depuis maintenant une quinzaine d'années, la Parisienne revendique une musique indépendante, antiraciste et féministe. Avec engagement et précision, Riam porte la voix d'identités systémiquement menacées d'appropriation, de dénaturation et de silenciation. Donc voilà, ça c'était pour France Culture, qui aime bien utiliser des mots compliqués, mais en même temps ça définit bien le rap de Riam. Et donc pour la présentation courte, voilà quelques mots que Riam a sortis sur ses réseaux à elle en sortant l'EP. Elle a dit: merci à mes proches, mes amis pour votre écoute et votre soutien, pour nos discussions précieuses qui élèvent spirituellement et politiquement. Elles m'ont grandement inspiré pour cette EP. À nos princesses, nos princes, nos mortes et nos morts, force à nous, l'issue sera victorieuse. Et effectivement, voilà, c'est assez balèze comme mot, ça fait un petit peu les frissons. Et c'est marrant parce que ces mots justement reflètent quand même super bien la teneur de la musique et des propos de Riam, donc dans les textes qui mêlent à la fois beaucoup de poésie, d'amour, d'espoir, de spiritualité et dans le même temps de la révolte, de la tristesse, voire de la rage. Et le tout se mélange vraiment bien, je trouve. Et en plus, elle a des très très bonnes prods qu'elle a choisies pour ce projet. Là, il y a une prod très ensoleillée et printanière, presque drumless, qui se marie à merveille avec les textes de Riam et de Solomando. Et rien que la phrase de fin, moi je le trouve incroyable. Tes peurs se brisent quand tes larmes. Oula, ben, je vais la redire du coup. Tes peurs se brisent quand tes larmes brillent. Voilà, je vous laisse réfléchir à ça, mais c'est très touchant, rempli de tristesse et d'espoir, encore une fois. Et tout ça en une seule phrase. Balèze. Et donc très bon choix de prod, tout comme le feat là qu'elle a choisi pour ce morceau Nouvelle Lune, c'est Solomando, dont moi j'avais parlé dans une de mes émissions pour la sortie de son projet Jeune Basquiat. C'était il y a un petit moment maintenant, c'est un artiste assez jeune mais très très mature et posé, et je trouve qu'il correspond vraiment bien au thème que veut développer Riam dans ce projet, et en tout cas sur ce morceau Nouvelle Lune, sur le côté apaisant, sur la spiritualité évidemment, sans non plus se laisser bercer par des espoirs vains ou par les sirènes de l'industrie. C'est quand même assez agréable à écouter. Solomando, il y avait un article en entier de Genono, un très bon journaliste rap sur le site du Move à l'époque de la sortie de Jeune Basquiat, qui en avait parlé. Et je vais vous lire un petit extrait, mais j'avais prévu de vous lire un long extrait, mais je pense que ça va être trop long. Donc je vais juste faire un peu plus court. Genono qui écrivait: on ne l'a pas cité immédiatement pour éviter de tomber trop vite dans le cliché du « il rappe comme lui, il a le même timbre de voix et on sent qu'il l'a écouté en boucle », mais l'une des principales références de Solomando est Ali, l'auteur de K.O. Harmony, pas le boxeur. Il le cite d'ailleurs directement au cours d'une interview avec Scred Magazine, mais honnêtement, s'il ne l'avait pas fait, on se serait douté de quelque chose. Que ce soit dans l'écriture ou dans l'interprétation, la filiation est assumée au point de faire dire à certains auditeurs que l'un est le fils spirituel de l'autre. On n'ira pas jusque-là, d'autant que ce serait faire peser une pression trop importante sur les épaules de Solomando, mais on comprend l'idée. Il ne faut cependant pas oublier qu'il s'agit d'un jeune artiste dont la direction artistique va s'affiner et dont la personnalité va s'affirmer avec le temps, et qu'il devrait, en toute logique, s'éloigner de son modèle de départ, projet après projet. Donc voilà, il y a tout un article qui date donc de 2024 ou 2025, je ne sais plus exactement, sur le site du Move, écrit par Genono sur Solomando, vous pouvez aller lire en entier. Et effectivement, je pense qu'on ne va pas tarder à entendre parler de Solomando à nouveau, parce que ce projet Jeune Basquiat remonte à un an et quelques maintenant, voire deux ans, je ne sais plus exactement. Et du coup, j'imagine qu'il va nous gratifier d'une sortie tout prochainement, en tout cas je l'espère. Voilà donc pour la petite présentation de Riam et là de Solomando. La connexion, en tout cas, elle fonctionne à merveille entre les deux. Et moi, j'ai vraiment plaisir à voir évoluer cette rappeuse, parce que ça fait un petit moment que je l'écoute maintenant, et je trouve qu'elle a vraiment trouvé un très très bon équilibre entre revendication et introspection. Et c'est très agréable à écouter. Et à noter aussi sur ce projet la très belle cover, la couverture, la pochette

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Morceau numéro 3 de cette 18e émission de Frères de Chaussures, on retrouve le génie de Keukra avec le morceau Maintenant. C'est sur une prod de Chili Gonzalez. Vous l'avez entendu, il y a un mix un peu particulier parce que ce morceau est en fait extrait d'un projet qui s'appelle Zilch. Z-I-L-C-H, Zilch saison 1. Qu'est-ce que c'est que ce truc? Et bien sur le Bandcamp, il est expliqué que Zilch est une série originale qui capture à chaque épisode la création d'un morceau en une seule journée, de l'arrivée au studio à l'enregistrement final, avec un twist. En tout, pour cette première saison, sachez qu'il y a eu 6 épisodes, avec donc 6 invités. Il y a eu Danil, Bucci, Tedax Max, Jungle Jack, Léo SVR et donc Keukra, ce qui est déjà un plutôt très beau casting pour une première saison. Chaque épisode est accompagné d'une vidéo YouTube, donc on voit la rencontre entre Chili Gonzalez et l'invité, sur le processus de création du morceau et sur l'enregistrement. Parce que oui, le projet est entre autres porté donc par le pianiste suisse Chili Gonzalez qui colonise petit à petit le rap français de ses prods finement distillés. C'est aussi une collaboration avec Grunt, qui est un média rap plutôt très connu et qui est très très au point sur le rap français et qui maîtrise à merveille le format vidéo. Voilà pourquoi ces capsules se sont retrouvées aussi sur YouTube pour avoir les épisodes. Et donc là, moi j'ai choisi de vous passer le morceau Maintenant parce que j'adore Keukra. Voilà, Keukra qui est un rappeur masqué, hein, il se masquait bien avant que ce soit à la mode, ça fait très très longtemps qu'il est dans le game et qu'on n'a jamais vu son visage. Il vient du 9-2 à la base et c'est un des rappeurs les plus créatifs, ou en tout cas qui se met le moins de barrières artistiques dans le rap français. Il a été à la pointe sur plein de styles différents, il a fait de la grime, de la two-step pour le côté UK un peu, puis même sur les côtés autotune, il a très très vite joué avec, mais en même temps c'est un très très bon... chanteur, il a un sens de la mélodie extraordinaire, comme vous l'avez entendu dans le morceau qu'on vient d'écouter. Là, le morceau qu'on a écouté, il n'y a quasiment pas d'autotune, hein, c'est très naturel. Et en plus, après, quand il se met à kicker, il y a des très très gros morceaux où il rappe très très bien. Toujours un peu dans l'ego trip, il le répète souvent en interview, pour lui, tout ça c'est trop facile. Mais c'est assez rigolo parce qu'il le fait, c'est tellement exagéré que ça marche bien, en fait, je trouve ce côté, c'est trop facile de le faire. Et d'ailleurs, même Chili Gonzalez, qui est pourtant un pianiste qui a travaillé avec beaucoup beaucoup de monde, il a déclaré à son sujet que Keukra c'est quelqu'un avec une culture musicale de malade qui a envie d'aller très loin. J'ai dû passer une vingtaine de jours en studio avec lui et il m'a demandé de le pousser hors de sa zone de confort pour un album qui arrivera courant 2026.

prendre à la légère. Et donc, sur ce futur projet de Kekra, il y a un article paru sur le site Culturap qui, justement, nous parle de cette future collaboration, qui nous dit que Kekra, le rappeur énigmatique de Courbevoie, repousse une nouvelle fois les frontières de sa musique. Connu pour son style bien à lui, il prépare un album qui promet de le sortir de sa zone de confort. En studio pendant une vingtaine de jours, ils ont travaillé avec Chilly Gonzalez à casser les codes habituels du rappeur, promettant une véritable évolution musicale. Ce projet prévu pour 2026 témoigne d'une exploration musicale poussée. Donc voilà, ça c'est le genre de truc qui met l'eau à la bouche, moi, d'avoir, de toute façon, n'importe quel nouveau projet de Kekra, moi ça m'intéresse. Et donc là, je trouve que sur ce morceau qu'on vient d'écouter qui s'appelle « Maintenant », ça nous donne déjà, je pense, une petite couleur de l'album qui sortira en 2026. Si ça vous intéresse, il y a donc une chaîne YouTube, je crois que c'est sur la chaîne YouTube de Grunt, directement, vous pouvez aller voir les épisodes. Il y a le Bandcamp de Zilch, saison 1, et puis on a hâte de voir une saison 2.

Ah, c'est pas tous les jours que je vous propose des morceaux calmes comme ça, uniquement instrumentaux. Et là, il y a un projet qui n'est pas encore sorti à l'heure où j'enregistre, mais qui le sera sûrement quand vous m'écouterez, avec ce morceau qu'on vient d'écouter qui s'appelle Queensbridge, New York. C'est un EP qui s'appelle Hoods, et c'est un EP du trompettiste Daoud en collaboration avec le beatmaker Money Days. Et donc, le morceau qu'on vient d'écouter, c'est le premier extrait qu'ils ont sorti. Un morceau d'une douceur et d'une poésie qui va apaiser tous vos maux, j'espère, parce que moi, en tout cas, c'est ce que ça a fait. La douceur de la trompette de Daoud, toute feutrée là, avec les arrangements et les petites rythmiques hip-hop, toute soul de Money Days, ça donne ce morceau, donc je trouve incroyablement délassant et poétique. Et pour en parler plus en détail, eh ben, pour une fois, je suis allé sur un média sur lequel j'ai pas l'habitude d'aller, finalement, puisque c'est Jazz Radio qui vous en parle, parce que c'est vraiment un mix de jazz et de hip-hop. Et ils nous disent, quand un trompettiste et un beatmaker tout droit venu du monde du hip-hop unissent leurs forces, ça nous donne un EP brillant, novateur et rafraîchissant. Vous le savez sans doute, le jazz et le hip-hop sont étroitement liés d'un point de vue musical. Si chronologiquement le jazz est arrivé bien avant son petit frère, le hip-hop, lui, n'a jamais cessé de s'inspirer du jazz pour créer ses premières instrumentales à base de samples de standards de la musique noire. Ainsi, le hip-hop a perpétué l'héritage jazz. Logique donc de voir deux représentants du jazz et du hip-hop français unir leurs forces pour nous proposer un voyage dans les quartiers populaires du monde entier. Le projet s'appelle Hoods et il nous est proposé par Daoud et Money Days. Nous allons les présenter brièvement pour ceux qui ne les connaissent pas. Daoud est un artiste français hyper polyvalent, trompettiste mais également beatmaker comme on dit dans le hip-hop et producteur, nouveau visage de la scène jazz française actuelle. De l'autre côté, on a Money Days, qui est un des beatmakers préférés des artistes rap francophones, très doué dans le registre boom-bap old school, avec des productions remplies de samples de jazz, de notes de piano, de contrebasse, de trompette. Bref, deux artistes assez jeunes, faits pour s'entendre, qui nous proposent donc un projet commun intitulé Hoods, où le jazz et le hip-hop s'entremêlent, un projet qui n'est pas qu'une suite de morceaux, mais surtout une incitation au voyage

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puisqu'on parlait de beatmaker juste avant et de projet de beatmaker et que je suis un journaliste qui fait bien son travail avec de magnifiques transitions, et bien là on a écouté un extrait du dernier projet en date d'un autre grand beatmaker français qui s'appelle Altarba, beatmaker respecté donc de la scène hip-hop française et surtout du abstract hip-hop à la française avec le morceau qu'on a écouté qui s'appelle Ghost in the Sands. Et le beatmaker est ici accompagné, vous l'avez entendu, de deux artistes et non des moines, puisqu'on retrouve les magnifiques chants hispanisants de Paloma Pradal et les rimes pleines de rage de Green. Altarba, il a donc produit pour beaucoup de rappeurs en France, c'est pour ça que beaucoup de rappeurs le connaissent, mais il a aussi sorti beaucoup de projets instrumentaux où il peut vraiment se laisser aller, c'est des projets qui ont marqué les esprits. Lula Bees for Insomniac par exemple en 2013, La Nuit se lève en 2017 ou encore La Fin des Comptes en 2022. Et donc là, il sort en 2026 son nouveau projet qui s'appelle Irwin's Land, dont est extrait le morceau Ghost in the Sands qu'on vient d'écouter. Altarba qui fait partie aussi du groupe Droogs Brigade de chez CMF Records, donc beatmaker de Toulouse. Il a donc composé pour de très très bons rappeurs, je ne vais pas tous vous les citer, mais il a marqué à chaque fois avec ses albums instrumentaux, et je ne suis pas le seul à penser qu'il a vraiment marqué une époque, parce qu'il est là depuis, je vous l'ai dit, Lula Bees for Insomniac, ça sort en 2013, et moi j'ai commencé à entendre parler d'Altarba dès que j'ai commencé à écouter du hip-hop, et donc j'ai l'impression que c'est vraiment vers 2010-2011 qu'il a commencé à avoir ses prods tourner un petit peu partout sur le rap français. Et il y a un très très bon site et je vais lui laisser de la place parce qu'il écrit vraiment vraiment bien ce monsieur et il connaît vraiment très très bien son sujet. Deux points, ouvrez les guillemets. Les albums solo d'Altarba sont parmi tous les disques que forge le beatmaker et compositeur les propositions les plus abouties et passionnantes. Le bonhomme est à peu près le seul aujourd'hui à faire l'effort, qui n'était pas rare dans les années 90 et 2000, d'imaginer des histoires autour de sa musique et de signer ce qui s'apparente ainsi à des concept albums. Ces disques s'appuient sur des scénarios plus ou moins aboutis, ou du moins un narratif suffisamment travaillé pour convoquer à chaque fois un imaginaire complet, enveloppant et envoûtant. C'était le cas des deux disques précédents de cette série, lesquels constituent plus ou moins une trilogie, La Nuit se lève et La Fin des Comptes. Le premier disque explorait une réalité alternative sombre et futuriste, façon Blade Runner disons. Le deuxième, l'univers macabre, cruel et onirique des contes de fées, une version Grimm, voire Grimmcore, plus que Perrault. Irwin's Land se situe littéralement au point de rencontre des deux univers sur un territoire imaginaire plus psychédélique que heroic fantasy, onirique et lumineux que violent et torturé. C'est un disque de hip-hop et d'aventure, un cycle musical qui se situe quelque part entre Jules Verne, Lovecraft et le monde de Narnia. Cette technique d'écriture est ici parfaitement maîtrisée, ce qui est en soi une performance puisque le tout tient en 45 minutes et 13 plages, sans abuser des explications ou de séquences narratives. Comme on critiquerait un film d'aventure en racontant l'histoire pas à pas, on se tromperait en proposant du disque une analyse titre à titre. Irwin's Land est une odyssée, un disque d'exploration où l'on croisera la route de nombreux personnages,

de chant ancien orientalo-hispanique avec sa collaboratrice régulière et chanteuse de flamenco Paloma Pradal et de horrorcore, le tout fendu en deux par le flow tranchant et punk d'une green toujours aussi impressionnante et décisive. On passe du disque au silence, de la terre au ciel, avec une sérénité et une détermination bienveillante, comme poussée dans le dos par une main amicale. Ce disque est un parcours formidable, une de ces aventures merveilleuses qu'on n'est pas prêt d'oublier et qui nous font voir le monde et la musique avec des yeux oreilles d'enfant. Des trois disques récents d'Altarba, celui-ci est le plus innocent et apaisé, le plus maîtrisé peut-être, et techniquement abouti, à travers cette recherche d'adéquation parfaite entre le fond et la forme. Oui, j'ai pas lu en entier la chronique, et déjà c'est déjà très très bien, quand Benjamin Berton parle d'Altarba, c'est quand même à chaque fois un pur bonheur, donc on se tait, on écoute et on lit. Et si avec ces mots en tout cas, et les mots de Benjamin Berton, j'ai pas réussi à vous donner envie de découvrir l'album Heroines Lands de Altarba, et ben je peux plus rien faire pour vous.

0: des morceaux sur la presse.
1: Glitch, nouveau groupe composé de Green, dont on parlait juste avant d'ailleurs, souvenez-vous, hein, sur le morceau de Altarba, et de 8000, que je ne connaissais pas du tout, pour être honnête. Green, moi je l'avais découvert grâce à Kravboka, pour le coup, ils avaient collaboré sur un projet qui s'appelle Dernier Métro, pardon, en février 25, et déjà j'avais beaucoup accroché à son flow et à ses textes et à cette énergie punk dont on parlait un peu juste au-dessus, et donc je me suis mis à suivre son travail sur les réseaux sociaux, et c'est comme ça que j'ai découvert la formation du groupe Glitch, qui vient donc sortir un EP 6 titres qui s'appelle Glitch, et dont on vient d'écouter le morceau qui s'appelle Glitch. Voilà, démerdez-vous avec ça. Du coup, j'ai voulu en savoir plus, parce que effectivement, c'est pas des artistes que je connais particulièrement, même si j'avais découvert Green un peu avant 8000, mais je n'en savais pas beaucoup plus. Et je me suis dit, bah, très logiquement, je vais leur envoyer un DM sur leur page Insta, en espérant avoir une réponse. Peut-être qu'ils me répondront, je me disais au moins, peut-être qu'elles verront ma demande, mais sans avoir trop d'espoir non plus. Et finalement, ce fut une très agréable surprise de voir que non seulement elles me répondaient, qu'elles m'ont même proposé qu'on s'appelle carrément pour en discuter, et c'est des choses qui sont assez rares. C'est pourquoi je voulais le signaler chez les rappeuses et rappeurs à qui je demande des infos. C'est soit j'ai pas de réponse, soit des fois c'est vraiment une phrase que j'aurais pu formuler moi-même. C'est assez rare d'avoir des artistes qui sont ouverts à la discussion comme ça, et donc je les remercie beaucoup, beaucoup d'avoir accepté ce coup de fil pour en savoir plus. Et d'avoir pris le temps de me répondre. Donc voilà les infos que je peux vous donner suite à cette discussion et qui vous permettront peut-être d'en savoir un peu plus sur ce groupe Glitch. Donc déjà 8000, shame on me, mais j'ai pas demandé pourquoi elle avait choisi ce blaze là. Tant pis, ça gardera une part de mystère, mais j'avoue que celui-là il m'intrigue pas mal. 8000, c'est en chiffres, c'est un 8 et 3 0, voilà, que ça s'écrit, mais je ne sais pas pourquoi. Elle m'a dit qu'à la base elle fait pas du tout de rap, elle a fait de la musique mais en tant qu'étudiante, elle a même fait le conservatoire, donc il y a quand même une sensibilité musicale derrière, mais elle m'a dit qu'elle ne se destinait pas du tout à monter sur scène. Elle bosse dans le monde de la musique puisqu'elle m'a dit qu'elle était régisseuse, chargée de prod. Et si j'ai bien compris qu'elle officiait aussi derrière des platines à travers des mix techno-électro, mais donc il n'y avait pas forcément l'idée de prendre le micro et encore moins de monter sur une scène à la base, contrairement à Green, qui elle rappe, m'a-t-elle dit, depuis une dizaine d'années, mais qui déjà avant ça était plongée dans la musique, plutôt dans d'autres esthétiques, donc plutôt punk, et elle a dit aussi du jazz, elle a parlé de musique extrême. Donc leur rencontre, en fait, c'est vraiment un mélange de ces deux univers-là. Et d'ailleurs, même au niveau des esthétiques rap, elles m'ont précisé qu'elles venaient de deux univers bien différents, parce que 8000 m'a dit qu'elle était plus auditrice de rap français underground, là où Green, elle, est plus orientée rap qu'un riz. Et donc elles ont bien insisté pour qualifier Glitch de groupe, et pas d'une formule genre de rappeuse classique avec une DJ, une MC, etc. Non, vraiment, c'est vraiment une forme, un duo de rappeuses. Et elle voit vraiment ce projet-là comme une entité et pas juste une addition de deux personnalités. C'est la fusion de ces deux personnalités qui donne ce groupe Glitch. Sur leur travail, elles m'ont expliqué qu'au départ, en fait, elles se sont rencontrées, elles ont commencé à bosser sur de la musique ensemble. Qu'au début, 8000, comme elle n'était pas rappeuse, elle a commencé par faire juste des petites top lines, des petits bacs à droite à gauche, etc. pour finalement poser un début de couplet, puis finalement poser un couplet entier, jusqu'à arriver à cette EP Glitch où elle partage autant l'affiche que Green, et on sent effectivement une grande symbiose entre ces deux rappeuses. Le projet, elles m'ont dit qu'elle l'avait véritablement commencé en octobre, donc ça a été assez rapide, hein, finalement, pour sortir en avril. Un EP 6 titres, donc je sais pas si j'ai précisé. Niveau prod, elles ont bossé avec des beatmakers pour certaines prods, donc il y a notamment Critical qui a produit le morceau Russ qui est sur l'EP et qui avait déjà bossé avec Kravboka et Green sur le projet Dernier Métro. Il y a Désordre, alors j'ai pas demandé

C'était Désordre avec un Z dont on a parlé récemment, mais peut-être que c'est lui. Donc il a produit un morceau qui s'appelle Daily Affirmation, par exemple. Et pour le reste, enfin je sais pas si c'est pour tout le reste, mais en tout cas après elle m'a dit qu'elles avaient beaucoup travaillé sur des faces B en fait, qu'elles retravaillaient ensuite, sur lesquelles elle a rajouté des riffs de guitare. 8000 qui vient d'Electro a aussi réarrangé des prods à sa sauce, etc. Et ça donne donc des prods hybrides, comme leur musique. C'est vraiment un adjectif qui est revenu plusieurs fois dans la discussion et qui les caractérise assez bien finalement. Un espèce de truc à cheval entre le rap, l'électro, le punk, et qui du coup, dégage une énergie assez impressionnante, en plus du flow des deux rappeuses qui colle parfaitement à cette musique-là. À noter également, puisqu'on parle d'hybridité, de puissance, etc., que ben, c'est la famille, c'est Dudu, de Rock et Dudu, qu'on retrouve au mix et au master du projet, et qu'il a plutôt, lui, l'habitude de travailler justement sur ce genre de prod électropunk, quelque chose de bien énervé. Donc c'est plutôt cool. Et enfin, c'est assez marrant de préciser, c'est pas hilarant non plus, hein, mais je leur ai demandé s'il y avait d'autres projets ou d'autres artistes qui pourraient justement être un peu dans cette veine hybride qu'elles auraient pu écouter ou qui les auraient influencées, etc. Et elles ont cité notamment Altarba. Voilà, j'ai diffusé juste avant, où Green est en feat avec Paloma Pradal, mais sans qu'elle le sache que c'était dans la même émission. Enfin voilà, moi j'ai pas fait exprès non plus, parce que j'avais même pas tilté sur le coup quand j'ai mis les deux morceaux dans ma playlist. Mais donc voilà, tout ça se goupille plutôt pas mal. Et donc pour finir sur le côté scénique, elles veulent évidemment faire passer cette énergie de projet sur scène. Elles ont déjà des dates qui commencent à se caler pour septembre à décembre 2026, mais nous-mêmes nous savons que c'est très compliqué de booker des dates pour des projets rap, et encore plus pour des projets rap hybrides comme le leur. Surtout en ce moment, on est dans un contexte, je vous le disais en intro, qu'il y a beaucoup de salles qui ferment.

notamment à cause de la fin, enfin pas de la fin, mais de mairies qui décident de ne plus subventionner des festivals ou des salles associatives. Je vous laisse deviner de quel côté de l'échiquier politique sont ces mairies. Voilà. Et donc, il y a beaucoup d'assos qui se font couper les vivres et qui produisaient et qui pouvaient booker ce genre d'artistes. Et donc, ben, j'espère qu'elles vont quand même réussir à trouver quelques scènes encore pour l'automne prochain. En tout cas, si ça passe du côté de chez vous, n'hésitez pas à y aller parce que je pense que c'est une énergie qui doit vraiment être très, très communicative quand on les voit sur scène. Et en tout cas, moi, c'est sûr que j'hésiterai pas à aller voir Glitch sur scène. Sinon, si vous voulez juste écouter l'EP pour l'instant, donc c'est Glitch, GLITSH, et donc il y a une page Instagram notamment, et puis après vous les retrouvez notamment sur Deezer et je crois aussi sur Spotify, mais je suis même pas sûr. Donc voilà, n'hésitez pas à checker Glitch, GLITSH, et donc le P du même nom.

0: fini avec une très grosse collaboration entre trois artistes pour un très bon album intitulé Spiral Staircase. Non, j'ai exagéré. Un très bon album intitulé Spiral Staircase. Je sais pas comment on dit spiral en anglais, moi. Deux rappeurs, Larry June et Currency, un beatmaker, The Alchemist. L'extrait que je vous ai proposé, c'est Empty Pages, et donc il est extrait de cet album, 7 titres, Spiral Staircase, qui est sorti le 20 février dernier. Et voilà, à l'époque, ce qu'écrivait Clément, le collègue du Bon Son, sur la sélection mensuelle, donc c'était la sélection du mois de février, n'est-ce pas, qui nous disait, après le très bon Life is Beautiful aux côtés de 2 Chainz, le rappeur pantouflard préféré de ton rappeur pantouflard préféré, Larry June, collabore une nouvelle fois avec Tonton Hulk, vraiment la même, à la différence près que c'est Spita Andretti, a.k.a. Currency, qui remplace le rappeur de College Park. Pour le reste, on retrouve les sempiternelles références au luxe, à la verdure et aux choses simples de la vie, simples entre guillemets, des épicuriens, on va dire. C'est sûr que c'est plus facile quand on monte son escalier en colimaçon pour aller glander à l'étage. Ça veut dire déjà qu'on a un étage et en plus un escalier. Et oui, merci Clément pour cette magnifique petite chronique donc de ce projet Spiral Staircase qui est disponible partout. Et effectivement, ça coule facilement dans l'oreille, les prods tout smooth et jazzy de pleine de palmiers de Alchemist qui sait vraiment toujours bien faire ça et qui laisse donc toute la langueur possible aux deux rappeurs de venir poser leur flow rempli de bœufs et de nonchalance. C'est très agréable à l'écoute, voilà, ça coule tranquillement et ça fonctionne à merveille, en tout cas sur mon petit cerveau. Voilà, c'est la fin de cette 18e émission de Frères de Chaussures. Merci beaucoup à vous de l'avoir suivi. N'hésitez pas à me contacter si vous voulez me recommander des artistes ou si vous voulez me faire des commentaires sur mon émission. Et puis, allez sur le blog Arte Radio pour retrouver le nom des artistes que j'aurais mal prononcé en anglais, par exemple, ou en français même, parce que des fois, on ne sait jamais. Et pour télécharger l'émission sur l'audioblog Arte Radio. Et puis moi, je vous dis à la prochaine pour toujours plus de bons gros peuras, bien sûr.
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1: Jazzine présente Caravan Memory. Une plongée dans les archives et la mémoire sonore des festivals jazz en France avec celles et ceux qui en ont écrit l'histoire.
2: No, I've stopped telling jokes now. This is the real thing. Sorry.
1: Une série conçue par Jean-Paul Gambier.
2: I know you guys know the difference, even if you don't want to acknowledge it. Here we go.
1: Une série qui débute par un hors-série, voilà qui pourra sembler quelque peu déroutant, mais disons que c'est l'occasion qui nous le dicte, en quelque sorte. Pour ce galop d'essai, ce n'est donc pas à proprement parler dans les archives des festivals que nous allons nous plonger, mais dans celles personnelles, sensibles et radiophoniques de Jean-Paul Gambier, en des circonstances tristement particulières, puisqu'il s'agit aujourd'hui de rendre hommage au musicien, compositeur, arrangeur et chef d'orchestre britannique Mike Westbrook, qui vient de nous quitter à l'âge de 90 ans, c'était le 11 avril dernier. Mr. and Mrs. Westbrook, Mike et Kate étaient les invités de Jean-Paul sur les ondes d'une radio associative montpelliéraine à la veille d'un concert à l'Opéra Comédie de Montpellier dans le cadre d'une programmation Jazz à l'Opéra. C'était en décembre 1985, figurez-vous, et au-delà du très navrant contexte qui préside à sa diffusion, admettons que cet enregistrement vieux de 41 ans, forcément émouvant à bien des égards, occupe ici sa juste place de « premier de cordée » entre guillemets dans une série que nous aurons le plaisir de vous dévoiler au fil des mois à venir. Une place première, pionnière, aux avant poste, un peu à l'image de ce que fut la trajectoire artistique de Mike Westbrook.
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0: sûrement reconnu une version quelque peu spéciale de Airmail Special que nous devons à Mike Westbrook sur un tout dernier album que vous venez de sortir et qui s'appelle Peer Rides.
1: Peer Rides, oui.
0: Et qui est un album qui a été sorti à l'occasion d'un spectacle de danse qui a eu lieu en Angleterre.
1: Oui, oui, nous avons fait une tournée avec cette compagnie de danse, Extemporary Dance. Kate et moi, et Peter Wyman, qui joue alto saxophone, et Brian Godding, qui joue guitare, et aussi synthétiseur. Avec la batterie sur cette track, c'est le synthétiseur. C'est pas un vrai batteur.
0: Je suis très heureux de vous accueillir et je tiens à vous remercier d'avoir bien voulu faire cette émission en français. Un français que je sais excellent de votre part.
2: Juger après.
1: Oui.
0: Mais nous avons déjà commencé à juger, je crois. Je rappellerai quand même que ça n'est pas la première fois que vous venez dans la région de Montpellier, puisque vous avez déjà eu l'occasion de jouer à Castelnau-le-Lez, de jouer à Prades-le-Lez également.

0: dans une formation un peu, enfin du moins à l'extérieur et dans un contexte qui était un peu inhabituel. Mais je crois que ça ne vous surprend pas spécialement. Mais je rappellerai également que vous avez joué pas très loin de Montpellier, au moins au Festival de Nîmes et également au Festival de Vitrolles. Et que si cette fois-ci vous venez dans le cadre de Jazz Opéra, une série de concerts dont nous soulignons l'intérêt, ça n'est pas vraiment un hasard si c'est à l'opéra que vous passez, dans la mesure où le thème de votre tournée actuelle est Rossini. Merci. Donc un hommage de l'esprit Westbrook à la musique de Rossini. Je suis un petit peu bavard et je vous empêche de parler, mais je voudrais quand même souligner que pour la plupart des gens qui vous connaissent, il y a une expression, c'est les Westbrook. Indépendamment du couple que vous êtes, à la scène, il y a également un esprit qui se retrouve autour de vous et qui est immédiatement reconnu par les gens qui vous ont vu une fois. Alors ce que j'aimerais, dans le cadre de cette émission, c'est d'essayer un petit peu de voir un petit peu l'évolution de comment se sont constitués les Westbrook. Je crois savoir qu'ils passent par la musique de rue et les brass bands.
1: Mike a fait beaucoup de disques avant et beaucoup de groupes aussi. Mais il y a 13 ans que nous avons été ensemble. Avant, Mike a un groupe Solid Gold Cadillac, qui était un groupe électronique. Il y a 13 ans, Mike et Phil Minton et Lal Coxhill a créé pour un petit festival à Bath, en Angleterre, The Brass Band. C'était né pour jouer dans les rues, comme beaucoup des fanfares en France, dans cette période. Et j'ai joigné un petit peu après, au cours ténor, chante. Et Phil Minton, Lal, Mike et moi, et Paul Rutherford, le tromboniste, nous avons été ensemble quelques années.
2: Oui. Et puis Lal a quitté.
1: Il est parti.
2: Et nous avons trouvé un autre saxophoniste, Dave Chambers. Et avec cette groupe, nous avons fait le premier album du brass band.
0: Qui s'appelait ?
2: For the Record.
0: Est-ce qu'on peut écouter un extrait de For the Record ?
2: Oui.
0: Un extrait assez bref, mais je crois qu'il sera significatif de la musique que vous faisiez à cette époque-là.
2: Oui.

0: par General Morton.
1: Oui.
2: Oui, il y a pour moi, je trouve, parce que je n'ai écouté ce disque il y a beaucoup de ans, et en écoutant en ce moment, je trouve un autre sens. C'est frais, c'est... J'aime beaucoup cet esprit parce que nous avons joué en cuivre, sans batterie, sans des choses électroniques, dans les hôpitaux, dans beaucoup de lieux où les gens ne peuvent pas aller au concert et nous avons allé à eux.
0: Et à cette époque, c'est rare pour les musiciens modernes comme nous, Paul Rutherford, etc., des musiciens de l'avant-garde, à jouer cette musique de General Morton.
1: Musique de cuivre qui est d'un aspect beaucoup plus traditionnel.
0: C'était un nouveau début. c'est possible de dire ça. C'est quelque chose pour nous, un nouveau. C'est un retour à les origines de la musique, l'esprit de la musique, de jazz, de la roue. C'est sans les PA, les électroniques, toutes les grandes choses compliquées. C'est tout simple, faire la musique. C'est un plaisir, c'est quelque chose, comme Kate a dit, c'est

0: atteint la science.
1: Et ça correspondait beaucoup mieux à une démarche qui était celle que vous aviez donc dans les années 70, d'aller jouer auprès d'un public qui n'a pas la possibilité de se déplacer, etc., oui. dans des endroits où le public est, c'est-à-dire que les musiciens vont vers le public là où ils se trouvent, et en particulier dans des endroits comme vous le disiez.
2: Oui. Et nous avons choisi des morceaux de jazz de la Nouvelle-Orléans, jazz moderne comme Round Midnight. Vous avez vu sur ce disque For the Record, c'est mélangé et aussi de la musique de la guerre de les années 100, on dit ça? Oui, beaucoup
0: les de marches françaises.
1: Il y avait Brigitte Bardot aussi.
3: Brigitte Bardot.
0: Oui. C'est quelque chose à cette époque. C'est très nouveau, cette idée. Et l'esprit de cette groupe continue maintenant avec toutes les choses. Le brass band a été le nucleus.
1: Oui, le noyau, le creuset.
0: Le noyau du big band, de tous les projets.
1: Et déjà dans ce groupe, on retrouve Phil Minton, qui est un compagnon qui va vous accompagner tout le temps. Qu'on ne va pas retrouver demain dans la salle Molière.
0: Demain, non. Mais,
1: qui est quand même une personnalité très forte. Je veux dire, quand on dit les Westbrook, c'est vrai qu'au départ, on a surtout tendance à vous imaginer tous les trois avec Phil. Mmh. Et après, l'arrivée de Chris Biscoe aussi a fait légèrement varier cette géométrie. Mais il y a un noyau dans le noyau, je crois, encore. Et c'est vrai qu'avec cette formation, vous n'étiez pas encore venu sur le continent, vous n'aviez pas encore traversé la Manche. Vous êtes venu déjà en France à cette époque-là.
2: Cette période For the Record, oh oui, bien sûr, nous avons été à Sigma,
1: à Bordeaux,
2: festival à Bordeaux. Quelle année?
0: Well, nous avons tourné beaucoup de fois en France avec le brass band. Mais avant, petit peu, les festivals de théâtre à
2: Annecy.
0: Nous avons fait un
2: tournée. Aix-Saltimbanque.
0: Et Sigma, oui. Puis nous avons rencontré Corinne Léonet, notre manager en France. Et
1: ça a pris une autre envergure.
0: Oui, et la Mame Chicago et le Blake.
2: Peut-être.
0: Et beaucoup de tournées en France. Oui.
2: Pardon. Peut-être la première fois que nous et vous avons été ensemble, c'était à Angoulême, quand nous avons joué Mame Chicago.
1: Oui.
2: C'était pour nous un grand moment de nos vies, parce que nous avons joué Mama Chicago au Angoulême, un festival très très fort. C'était un surpris parce que tout le monde était très très sympa. Mama Chicago, c'était une grande nuit.
1: Je crois que le public avait pris pied complètement dans la musique.
2: Oui.
1: Enfin, je pense que toute cette tournée, parce que je n'ai pas vu votre concert qu'à Angoulême, puisque je l'avais vu à Angoulême la veille ou l'avant-veille du concert organisé à Toulouse, dont je m'occupais.
2: Voilà.
1: Aussi bien à Angoulême qu'à Toulouse, et que je crois partout où vous avez joué, je crois qu'il y avait un moment privilégié autour du spectacle que vous aviez monté à cette époque-là. Je me souviens à Toulouse avoir assisté au départ des gens de la salle, et je les ai vus sortir les uns après les autres avec un sourire absolument radieux. Et les gens sortaient de ce spectacle complètement gorgés de musique et de bonheur. Un extrait, non pas du disque Mama Chicago, mais d'un disque qui vient de sortir tout récemment sur la marque At Heart, et où on retrouve. Parce que je crois que chez vous, il y a aussi toute une fidélité à certains morceaux qu'on retrouve régulièrement. On va écouter La Complainte du Titanic, qu'on avait découvert au moment de Mama Chicago en version originale, et qu'actuellement, on retrouve en version française.
0: Oui.

0: Il y a toute une partie de votre charme qui se trouve là à travers un enregistrement en public, parce que je crois que autant sur disque qu'en public, il y a des dimensions nouvelles qui apparaissent, et que ces spectacles, en particulier Mama Chicago, étaient indispensables à voir en public. Ce qui est important aussi dans votre musique, on a vu qu'il y avait un passage, on a vu déjà deux stades, c'était une musique d'avant le brass band et puis le brass band. Et puis le brass band a touché à des domaines différents. La musique de rue, mais également un petit peu le cabaret, à travers Mama Chicago. Et puis également la poésie, avec l'introduction dans vos spectacles, dans vos compositions, de thèmes qui ont été composés autour de poèmes qui viennent des quatre coins de l'Europe. L'Espagne avec Lorca, la France avec Éluard, l'Italie. Ça a donné une dimension nouvelle à votre musique. Comment c'est venu là encore ?
1: Quand nous avons commencé avec la brass band, nous avons, Phil Minton et moi, nous avons chanté pendant les États-Unis. Mais nous avons trouvé en tournée beaucoup des semaines chaque année en tournée que c'était très important à communiquer avec les gens de la pays où nous jouons dans leur langue. Parce que ça ne suffit pas à chanter dans cette langue de Mid-Atlantic, on dit, en anglais, avec un peu d'accent américain. Ce n'est pas bon, parce que nous sommes européens. Nous disons merci à la musique, les origines de la musique, mais c'était très important de trouver une nouvelle route. Et c'était pour ça, Mike et moi, et le brass band et tout le grand orchestre, nous avons présenté le cortège avec de la poésie de chaque pays où nous jouons dans la langue originale. En Finlande, Allemagne, la France, qu'est-ce que vous avez dit, Italie, en Espagne. Et Phil Minton et moi, nous avons

0: C'était donc enregistré à Vitrolles, un extrait du cortège, avec, je pense, un solo de clarinette de Phil Todd.
1: Phil Todd, oui.
0: Le nom de du morceau qu'on vient d'écouter,
1: c'est... Ça s'appelle The Urm Estuary. Urm, c'est le nom d'un rivière en Angleterre, dans le sud-ouest.
0: Et là, je crois qu'on a pu apprécier le talent d'arrangement autour des instruments du cortège qui est basé sur ce travail assez magnifique que vous menez. Un extrait qu'on pourrait être de Kate et de Phil sur les instants vocaux avec les différents poèmes. Bref, une formation passionnante qu'il ne doit pas être très facile de faire tourner compte tenu de l'intendance, quoi, des problèmes pour réunir tous ces musiciens et de trouver des endroits où jouer. Est-ce que c'est cette raison qui vous a par la suite amené à créer le Little Westbrook Music qui est une formule qui là est beaucoup plus facile à déplacer?
1: C'est un pas de la raison, mais aussi c'est important pour nous trouver les formes pour jouer les morceaux personnels de Kate et moi, les chansons et des morceaux que nous avons écrits dans une forme plus intime, plus immédiate. Le trio, c'est la miniature de l'orchestre, c'est le même esprit, mais c'est aussi très fort. Ça, c'est avec le minimum des forces, mais une musique très forte.
2: C'est intéressant parce que Mike a écrit un arrangement de Legno d'Or, par exemple, qui est dans le cortège pour 16 musiciens et toutes les forces de cet arrangement, quelques voix, et en trio. Nous avons seulement le baritone saxophone de Chris Bisco, Mike au piano et moi, voix et corps ténor. Et avec ça, Mike était, je ne sais pas qu'est-ce qu'on dit en français, challenged.
0: Oui, c'est une compétition avec lui-même. Ouais.
2: Et il a trouvé une grande solution avec les trois. La force, c'est énorme, je trouve.
1: Peut-être que c'est lucky on ça.
2: On a de la chance.
1: Que c'est pas possible de trouver tout le temps avec l'orchestre. Parce que on a été obligé à trouver des autres formations. Et avec le trio, avec Pierre Rides et avec Lorossini, c'est toujours une instrumentation différente avec des problèmes, mais on a trouvé la solution, on a trouvé que c'est possible de faire la musique avec toutes ces compositions, ces combinations unusual.
0: Inhabituel.
1: C'est rare pour nous maintenant faire un concert avec le rhythm section du jazz conventionnel, avec le contrebasse, la batterie, le piano, etc. C'est rare. C'est toujours une autre solution. Et c'est intéressant.
0: Alors le trio, le Little Westbrook Music, on va le retrouver à l'instant avec l'égalité des sexes.

0: Maintenant, je crois qu'il faudrait passer, puisque nous approchons de l'heure fatidique, à votre venue à Montpellier et au dernier spectacle que vous proposez et que vous venez tout juste de présenter au Festival de Jazz de Paris et qui est un hommage à Rossini. Oui. Alors, comment vous est venue l'idée de Rossini?
1: Nous avons fait commission, commande pour le Festival théâtral de Lausanne. Il y a 4 ans. Deux ans. Et c'est le
0: heureusement thème qu'il était là.
1: De cette festival, c'était William Tell, les héros suisses. Et Kate dit peut-être c'est une bonne idée faire quelque chose avec la musique de Rossini, la célèbre ouverture de William Tell. Et nous avons acheté le disque et les partitions et écouté cette musique. C'est très intéressant, c'est bien construit, c'est un véhicule parfait pour le jazz, c'est rythmique, plein belles mélodies, etc. Et nous avons devenu très intéressés dans cette musique de Rossini. Nous avons lu des biographies de Rossini, écouté des opéras, et peu à peu, on a créé ce spectacle, Westbrook

0: Cuba.
1: C'est sept musiciens avec Kate et moi aussi.
2: Et je pense que c'est aussi l'occasion pour vous d'introduire votre note d'humour à travers la musique de Rossini. Je pense que comme dans les spectacles précédents, peut-être moins avec le cortège, mais en tout cas avec le brass band, il y avait tout un aspect de mise en scène qui était très important, et que là vous avez pu donner libre cours à votre imagination qui s'est souvent débordée.
3: Oui. Vous trouverez demain soir beaucoup de surprises.
2: Alors demain soir, c'est Salle Molière,
3: oui,
2: à Montpellier, juste derrière le théâtre, et c'est à 21h, je pense, dans le cadre de Jazz Opéra.
1: Merci.
2: Et donc le spectacle Rossini de la famille Westbrook.
3: D'accord.
2: Moi, je vous apporte une petite surprise que j'ai aimablement empruntée à une radio concurrente, mais c'était le seul moyen d'avoir un enregistrement en public de ce spectacle. C'est un extrait du spectacle que vous venez tout juste de donner à Paris la semaine dernière.
3: Oui.
2: Un enregistrement en public, évidemment, de l'ouverture de Guillaume Tell.

0: l'heure commence sûrement à 20h30. De toute façon, venez à 20h30.
1: Oui.
0: Et vous n'en perdrez pas une miette, je crois. On a vu tout à l'heure, on approche de la fin de l'émission, que quelquefois, des projets comme celui de Rossini mettent un certain temps avant de voir le jour. Est-ce que d'ores et déjà, dans votre recherche, il y a des projets dont on sait que d'ici un an, deux ans, ils vont voir le jour ?
2: Well, il y a un projet pour l'année prochaine, mai, à Amiens, la Maison de la Culture, très intéressant, avec l'Orchestre Régional de Picardie. C'est un orchestre classique, le Symphonietta, avec les 21 musiciens, les cordes et les... Woodwind.
0: La section avant, oui.
2: Oui, avant, et avec aussi Kate et moi, les musiciens de l'orchestre. C'est pas fixé à ce moment, les jazz musiciens, mais c'est un rencontre très intéressant entre les musiciens classiques et les musiciens de jazz. Et je travaille à ce moment sur le score, le musical,
0: l'écriture.
2: L'écriture, oui. Pendant cette tournée, si c'est possible, je peux trouver un piano, mais je travaille encore. Sinon, dans l'hôtel, je travaille avec un petit keyboard.
0: Oui, électronique.
2: C'est pas un bon son, mais... Nous allons à Amiens au fin de cette tournée, au début de décembre, pour deux choses. Une exposition des peintures par Kate aux maisons de Amiens,
0: culture, oui.
2: À Amiens, et aussi des répétitions avec le Symphonietta. Une semaine historique pour nous. Oui.
0: Donc peut-être qu'on aura l'occasion de retrouver cette formation à l'Opéra de Montpellier.
1: On l'espère.
0: En tout cas, je crois que l'heure arrive pour nous séparer. Je souligne encore une fois le bonheur que ça a été de vous accueillir à ce micro. Celui de vous retrouver demain sur la scène de Jazz Opéra. Et puis maintenant, je crois que l'heure du pot-au-feu arrive. Nous allons retrouver Nicole, qu'on aura l'occasion de...
1: Ils arriveront, Nicole.
0: Et je crois qu'on aura l'occasion, Nicole, de la retrouver pour la présentation de tout le cycle jazz-opéra de cette année, que vous ouvrez en fanfare avec Rossini. Merci encore, Kate et Mike.
1: Merci à vous.
0: À demain soir, donc, à la salle Molière, et à très bientôt sur d'autres scènes, avec tout le bonheur sur vos projets.
1: Merci Jean-Paul.

0: Quand je parlais d'humour tout à l'heure, je crois que je ne me trompais pas. En tout cas, la relecture que vous faites de Rossini doit peut-être perturber Rossini dans sa tombe, je ne sais pas.
1: Oh, il est plein de joie, c'est sûr, en ciel.
0: Oui, je suis sûr qu'il avait de l'humour lui aussi. Mais oui. je brûle d'impatience de découvrir Le Barbier de Séville, revu par les mêmes musiciens, le même regard, la même oreille.
1: Il y a un esprit sur la scène très très sympa. Nous sommes bien contents, Mike et moi. C'est formidable pour nous.
0: Et je crois savoir que le public à Paris, en tout cas, est entré de plein pied dans,
1: oui,
0: dans,

C'était Caravan Memory, hors série, hommage à Mike Westbrook. Entretien réalisé le 6 décembre 1985 par Jean-Paul Gambier, lequel tient à adresser ses pensées à Kate Westbrook et à saluer la mémoire de deux autres personnes citées dans cet entretien, Corinne Léoné, agent des Westbrook, et Nicole Rollin, alors en charge de la programmation Jazz à l'Opéra à Montpellier. Caravan Memory est une production jazzine conçue par Jean-Paul Gambier. Montage et présentation Manuel Plaza, musique additionnelle John Zorn, Bill Frisell, George Lewis et Guillaume Séguron. À bientôt.

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0: chez aussi mon compère Franck.
1: Et salut
0: Franck, qui s'appelle désormais Doc.
1: Eh oui, c'est voilà. Moi, c'est Doc.
0: C'est Doc. Alors,
1: on vous expliquera pourquoi, mais bon.
0: Voilà, exactement.
1: C'est moi le Doc. Alors, tu es venu me chercher en DeLorean, là, vite fait. J'ai pas mis ma combine, je suis à peine vide. Mais bon, oui, je te suis.
0: Oui, parce que j'allais expliquer aux auditeurs que ce soir, nous voyagerons dans le temps, mais en amont, car nous avons ressorti la machine à remonter le temps. Mm-hmm. Et nous allons nous balader dans les décennies 60, 70, 80, normal. Hein. Ce qui veut dire dans le rocksteady et le début.

0: Voilà, on vient d'arriver. Oh, wow, ça secoue.
1: Ça, c'est bien.
0: Tu rêves.
1: J'ai le cerveau qui est caché
0: parce que je crois que là, j'ai mal à la tête. On démarre bien, tu es avec du ska. C'était du ska.
1: Hein. Eh oui.
0: Donc, pour le premier voyage dans le temps, et nous étions dans le collectif de Jim Memorial, donc dans le style ska, comme vous venez d'entendre. Alors, ça nous laisse croire que nous étions dans les années 70. Eh bien, non. C'était la fin des 90.
1: Ah,
0: et,
1: oui.
0: Et Jim Murple, avec ce titre-là, et ils font croire que c'était les... Ils jouent comme dans les années 70.
1: Même là, moi, tu vois...
0: Tu vois, c'est pour ça que je t'ai pas dit.
1: Ah, mais moi, j'étais fin 60.
0: Voilà, ben voilà.
1: Ah ouais.
0: Et voilà, ils le font bien.
1: Oh, bien.
0: Écoute, tu es prêt pour un deuxième décollage?
1: Allez, vas-y, ouais, je mets le casque.
0: Tu as repris les couleurs. Pff,
1: ouais.
0: Qu'est-ce qu'on fait? On met...
1: Allez, direct.
0: Clara, non, pas encore.
1: Allez.
0: Dans la machine.

0: Eh bien, nous venons de réatterrir.
1: Oh. Alors là, c'était bien.
2: Ouais.
1: Alors là, c'est du roots.
2: Culture.
1: Du roots, tranquille.
2: Ah.
1: Donc, comme tu viens de dire, le groupe Culture, ils font partie des pionniers, hein, car cette formation existe depuis les années 70. Nous avons pu entendre le titre « Love Shine Brighty ». Et la machine nous a amenés dans les années 80, dans le classique roots, du coup. Bien, et alors là, on repart, hein, du coup.
2: Allez.
1: Hein, on n'arrête pas. Elle ne fume pas encore, la machine, on peut y aller.
2: Moi non plus.
1: Eh bien, on verra tout à l'heure chez qui on était. Hein, pareil.
2: Allez.
1: On y va ?
2: Allez.
1: Allez, c'est parti, zou.

0: Eh bien, voilà, retour au studio. Hein,
1: on a fait... Alors, on est parti fort, on descend.
0: Oui.
1: Dans deux, trois chansons, on est sur le lit et on se rendort.
0: Non. Je pense que ça va renvoyer. Et là, nous avons fait un grand bond en arrière, machine.
1: Là, oui.
0: Nous a amené à 1973, chez Derek Morgan, et son titre « Keep on Falling Me ». Dans le style ballade, et bien entendu en steady, hein, comme tu as pu l'entendre, dans les refrains. Puisque nous étions au début de la décennie des 70s. Bon, sans plus tarder, elle marche bien cette machine.
1: Oh, ben oui, pour l'instant.
0: Allez, on redécolle pour le suivant. On verra tout à l'heure chez qui on est. Allez, go!

0: Yeah! C'était les Jazz Orchestra avec le titre King Salomon, le roi Salomon.
1: Et oui.
0: Comme vous avez pu l'entendre, c'était une version ska instrumentale. Car les Jazz Orchestra, comme son nom l'indique, c'était une formation
1: de jazz.
0: Avec un répertoire jazzy, hein,
1: oui, oui.
0: Dans la tradition des big bands, finalement. C'est vrai que ça sonnait un peu
1: oui,
0: big
1: oui,
0: band
1: oui.
0: Américain, du jazz. L'école un peu des Scatellites aussi,
1: oui,
0: on aurait dit d'ailleurs,
1: oui.
0: Les Scatellites, mais c'était pas eux. Bien, mais on continue. Alors, il y a 15 jours, j'avais parlé de J.R. Thomas et les Volcanos, en disant affaire à suivre. Eh bien, je vous propose d'y retourner chez les Volcanos. C'est une formation californienne et non jamaïcaine.
1: Oh.
0: Mais ils le font tellement bien qu'on a envie de réécouter ça.
1: Et
0: c'est du rock steady. Allez, tu es prêt? Tu as mis la ceinture?
1: C'est parti!

0: Pierre Thomas et les Volcanos. Tu connaissais, Franck ?
1: Pas du tout.
0: Non.
1: Alors, je vais être honnête. Pas du tout. Moi aussi,
0: je ne connais pas tout. Sinon, ça serait.
1: On aurait la tête comme un.
0: Hein, on serait la IA, comme on dit maintenant.
1: Oui, non, alors là.
0: Non.
1: Ils vont nous en sortir, tu crois, du reggae en
0: IA ? Oui, ça existe. On m'a fait écouter ça.
1: Ouais, c'est bon. Allez.
0: Tournons la page.
1: Voilà.
0: Et là, c'était le titre What a Shame. Quelle honte.
1: Oui.
0: T'inquiète.
1: Quelle honte, c'est exactement ça.
0: Ça tombe bien, ouais. En français, c'est quelle honte.
1: C'est exactement ça.
0: Eh bien, écoute, je propose de redécoller et on va aller chez Rod Anton. Et là, on est dans du roots.
1: Ah ouais. Bon, j'ai pas décroché la ceinture, hein, donc.
0: Tu savais qu'on allait repartir.
1: Oui,
0: là,
1: c'est parti.
0: Bon, eh bien, nous partons dans le roots.

0: cher.
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2: Bien, alors j'ai sorti le magnéto Nico, là.
3: On le sort Nico. Souvent,
2: parce que justement, ça va faire refroidir la machine, parce que là, ça sentait un peu.
3: Oui, et puis même moi.
2: Elle fumait. Là,
3: je suis en train de transpirer.
2: Ah, mais là, je dis rien sur ça. Parce qu'il existe quand même de l'eau de Cologne et des machins.
3: Ah, dis donc, ça sent pas. J'ai dit que je transpirais à grosses gouttes.
2: Ouais, mais c'est pour ça, ça porte à confusion, tout ça.
3: Je me suis bien lavé ce matin.
2: On aurait dû le savoir. Donc, on a ressorti Magneto Nico, et à l'époque, c'était Enzo, qui était, je crois, à l'étang de taux. Donc, de temps en temps, je sors une bande et on écoute ça.
3: Le temps de refroidir la machine.
2: Voilà. Eh bien, écoute, je propose qu'on démarre ce Magneto.

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0: Salut.
3: Oui, salut, t'inquiète pas, on va être là, n'est-ce pas, Franck?
4: Alors,
3: le 22 mai.
4: C'est incroyable, parce que le morceau qu'on a écouté juste avant...
3: Le morceau de Third World et Damian.
4: Exactement, il est joué par un petit groupe là qui est à devenir, qui s'appelle Steady Roots.
3: Et tiens, et qui c'est, c'est Steady Roots?
4: Eh ben écoute, figure-toi qu'au chant, il y a Blanche.
3: Oui.
4: À la basse, il y a Cécile Aston.
3: Aston Cécile.
4: À la guitare et au chant, il y a David.
3: David, il a un surnom lui aussi, c'est tout nouveau.
4: Ah.
3: C'est Big Hughes.
4: Ah oui.
3: Le grand jeune, parce qu'il est grand de taille.
4: Oui, c'est vrai.
3: Et il est plus jeune que nous.
4: Et c'est ça.
3: Donc ça tombe bien.
4: Et il y a Rémi, alors un clavier.
3: Super
4: incroyable.
3: Clavier.
4: Et puis il y a celui qui est en train de... Pas moi, mais qui est en train de faire l'émission. Doom. Il y a Doumé
3: semblant.
4: À la batterie.
3: Ah ouais. Et alors, et au percu,
4: il
3: y a Franck Doc au percu, le déménageur des pots et des percus. Donc, messieurs, dames, le 22...
4: On sera là.
3: Entrée libre au jam à l'Hospitalet du Larzac.
4: Voilà, comme ça vous virez nos têtes.
3: Ouais, voilà.
4: Depuis tant que vous nous écoutez, d'ailleurs, il n'y a pas quelqu'un qui t'écoute.
3: Oui, mais on fera un petit coucou en fin d'émission.
4: Ah, okay.
3: C'est prévu.
4: Allez.
3: Donc, nous revenons dans notre machine. Hein, elle a bien refroidi.
4: Oui.
3: Et on va voir chez qui on va, du coup. On est prêt? Allez, je mets la ceinture, toi aussi. Mets-la.
4: Ah, hein. Oh, ouais.
3: Parce que l'autre jour, t'as boum, cogné la tête.
4: Il n'en reste pas grand-chose, déjà.
3: Allez, go.

0: Nous venons de revenir dans le studio, mais alors, pouah, on a enfumé la rue, là.
1: Parce que,
0: je sais pas ce
1: elle est traînée.
0: Je sais pas ce qu'elle a, la machine, elle est un peu déconnée, mais j'espère que ça va aller. Hein.
1: Je ne sais pas.
0: Et là, on vient d'entendre Lord of Lords avec le titre Yabby.
1: Yabby.
0: Bien, bon, j'espère que ça va tenir le coup d'ici la fin de l'émission. On redécolle, du coup.
1: Allez, de suite.
0: Avant qu'elle tombe vraiment. Et j'ai réglé le curseur chez George Nuke avec le titre Prate Secretary. Secrétaire privé. Voilà. Secrétaire privé, ma foi, je sais pas ce qu'il veut dire. Mais...
1: Ah, elle joue du saxophone.
0: Voilà. Et ce morceau avait été partagé avec Grégory Isaac.
1: Ça te parle, ça y est.
0: Bien, on va l'écouter. Alors, on se barre. Ferme la porte.
1: Allez.
0: Ferme la porte.

0: Allez, nous allons en 1981 chez Gainsbourg.
1: Oh yes.
0: Dans son deuxième album reggae.
1: Oui.
0: Pour y extraire Mickey. Alors, évidemment, venant de Serge Gainsbourg,
1: oui,
0: il alors, ne s'agit pas de la souris emblématique de Walt Disney.
1: Parce que là, de toute façon, ça pourrait plus sortir. Hein, maintenant, avec toutes les restrictions, faut pas parler de nains, faut pas machin.
0: Faut donc plus là, rien dire.
1: Voilà, Mickey, comme ça.
0: Voilà. Ouais. Vous vous en doutez, hein, donc c'est du Gainsbourg. Avec ce titre-là, Mickey Reggae, je l'ai appelé.
1: Mais oui.
0: Hein, parce que, bon, le vrai titre, bon, pourquoi pas.
1: Oui.
0: Mickey Mouse.
1: Mickey Mouse.
0: Parce que c'est le vrai nom de Mickey
1: Mouse.
0: Voilà, tout ce qui mousse. Chut. Attends, fais gaffe.
1: J'ai dit les paroles.
0: Fais gaffe.
1: Ce sont les paroles.
0: C'est les paroles de Serge, donc ça va. Et évidemment, qui l'accompagne, là ? Sly Dunbar,
1: Et
0: Robbie Shakespeare.
1: Et oui.
0: Alors Sly, petit coucou, clin d'œil, parce qu'il nous a quittés en début d'année, un des plus grands batteurs reggae.
1: C'est ça.
0: Et Robbie qui est parti déjà il y a 3-4 ans, peut-être.
1: 3-4.
0: Bon, eh bien, on va chez Gainsbourg. Alors, pas rue de Verneuil,
1: non.
0: Mais dans les cieux, parce que lui aussi, il est là-haut.
1: Zion.
0: Il y a Zion. Allez, go.

0: Chers amis, c'est fini.
1: Bah, il était temps parce que j'ai failli me faire éjecter de la machine. Ouais, t'as pas vu comment ça tourne là ?
0: Ah mais aussi, je disais, mais qu'est-ce qu'il fait là ? Ah mais merci, tu me l'as quand même mis dans un coin.
1: Eh oui.
0: Et c'était cette émission était la numéro 114. Il s'agissait donc de voyager avec cette fabuleuse machine à remonter le temps. Et je vous

0: Je voulais aussi, alors là, dédicacer cette émission à une auditrice, figure-toi, Franck.
1: Et j'écoute.
0: Et son époux, car les deux écoutent, et que j'ai rencontré mercredi à la caravane Tour, à la cavalerie.
1: Ok.
0: Donc, spéciale dédicace à Clotilde, qui est très assidue au vieux 45 tours de Papadoum.
1: Qui écoute depuis le début.
0: M'a-t-elle dit, oui, pratiquement wow. Depuis le début, hein. Merci beaucoup. Encore donc pour Clotilde, pour cette fidélité. Donc, on va voir les prochains rendez-vous. Hein. Ça sera pour le 15 mai. Et la rediff, le 16 mai.
1: Ça passe.
0: Ah, m'en parle pas. M'en parle pas, ça. J'ai pas vu la saison. Là.
1: Mais oui, donc le 15 mai, le 15 17, mai. On répète, et le 22... je refais une petite pub. Hein.
0: Oui, mais bien sûr, mais je t'en prie.
1: Et le 22, on sera
0: On sera à chez Ada.
1: Chez Ada. Et Robin.
0: Et Robin, oui, ce sont bien les sûr. Deux maîtres lieux.
1: Oh, voilà. À l'hospitalet du Larzac.
0: Oui.
1: Comme ça, vous nous verrez.
0: En vrai.
1: Voilà.
0: Bien. Merci Franck, en tout cas.
1: Merci Doumé de me recevoir toujours de la sorte.
0: Hein. Ah ben, écoute, tu fais partie des meubles, si j'ose dire. Si j'ose dire.
1: Doc, tu dois m'appeler, c'est Ikea, donc du coup...
0: Pas de pub.
1: Ah oui, alors il faut que Monsieur Meuble et Conforama.
0: Voilà, non, je dis ça. Je dis ça, tu fais partie des meubles, parce qu'il faut dire que tu étais là avant moi.
1: Eh oui, c'est vrai.
0: Tu étais là, tu étais au micro avant que je sois là.
1: Eh oui, c'est vrai, c'est
0: donc,
1: vrai.
0: Donc voilà pourquoi je dis les vieux meubles. Non, partie des vieux meubles. Bon, allez, voilà.
1: Allez.
0: Merci Clara qui était à la technique.
1: Merci Clara.
2: Un grand plaisir.
0: Nous aussi. Bien, et moi-même, Doumé, au micro. Que dire de plus ? À bientôt.
1: Bye.
0: C'est déjà 23h, hein. On va fermer la baraque.
1: Allez.
0: Allez, bye.

Une virée nocturne en voiture avec sa petite amie en direction du bord d'une falaise surplombant l'immensité de l'océan, l'océan éclairé par la lumière de la lune. Vous avez bien sûr reconnu, chères auditrices, chers auditeurs de Dernière Station avant Mutation, cette chanson de The Doors parue en 1967 sur leur deuxième album Strange Days. Moonlight Drive, une escapade romantique en même temps qu'un road trip dans lequel le protagoniste invite sa partenaire à, je cite les paroles, nager jusqu'à la lune, à se laisser emporter par les forces de la nature et de l'inconnu, bref, à franchir les portes de la perception, pour reprendre le titre du livre d'Aldous Huxley, dont le groupe s'est inspiré.

voilà une parfaite entrée en matière pour ce nouvel épisode de notre trip musical consacré cette fois à la Lune. Notre satellite naturel, à la fois si familier, mais toujours fascinant et inspirant pour les poètes célèbres ou anonymes, tels celles et ceux qui sommeillent en chacune et en chacun de nous, bien sûr. Du moins, crois-je savoir, chez les créatrices et les créateurs de Radio Larzac et Radio Sisba. Une émission comme un hommage donc à Luna, Sélénée, Isis, Tchengli ou Maui, enfin quel que soit son nom, à celle qui, en tout cas depuis l'aube de l'humanité, captive les regards, nourrit l'imagination, inspire des mythes chargés de significations multiples, guidant les humains, influençant les marées et comme les esprits, dit-on, ouvrant la voie à des voyages fantasmagoriques ou réellement entrepris. Inspirant enfin des œuvres célestes empreintes de romantisme, de mélancolie et parfois même de folie. Tout ça dans des domaines artistiques variés, de la littérature à la peinture, au cinéma bien sûr, mais aussi dans la musique qui nous intéresse plus particulièrement ici, avec une sélection de titres que je vous propose en écoute. Et le premier morceau qui m'est venu à l'esprit en imaginant cette émission est un classique du post-punk en mode balade romantique tout de même, paru en 1984 sur le quatrième album du groupe de Liverpool, Echo and the Bunnymen, un album intitulé Ocean Rain. Un morceau dont le chanteur Ian McCulloch disait qu'elle lui avait été inspirée par une force extérieure, alors peut-être bien celle de la Lune justement, qui agit ici comme une force aussi puissante que l'amour face à laquelle il semble vain de résister et qui mène inévitablement à la perte de soi, nous dit le chanteur. Une thématique finalement classique qu'on retrouve habituellement dans le romantisme noir, la littérature gothique, mais qui trouve dans cette chanson une sorte de quintessence finalement. Voici Killing Moon.

Une voix éthérée, des sonorités délicates et planantes dans une chanson intitulée Lady M, publiée sur un album paru en 2014 et nommé Barragan, signé par un groupe marquant de l'indie rock des années 90, à savoir Blonde Redhead. Un groupe formé en 1993 à New York par la chanteuse et guitariste d'origine japonaise Kazuo Makino et par les frères jumeaux Amadeo et Simone Pace, tous deux originaires d'Italie. Un groupe dont le premier album sera produit par Steve Shelley, le batteur de Sonic Youth, et assez inspiré du noise rock de ce groupe au départ, et plus largement par le post-punk des années 80, mais qui va évoluer vers des sons plus éthérés et atmosphériques, comme d'ailleurs d'autres groupes de la même période. C'est en tout cas un morceau plutôt récent dans la carrière de Blonde Redhead, bien que sorti il y a quand même plus de 10 ans déjà, que cette chanson Lady M, une chanson qui évoque une figure féminine, mystérieuse et mélancolique, ressentant une sorte de douleur intérieure et émue par un désir de reconnaissance et de réciprocité dans les sentiments, et qui semble trouver réconfort, ressourcement dans l'acte de danser sous la lumière de la lune, bien sûr. Quand je suis sorti de la chambre froide, la ville avait disparu, le ciel était plein de lumière, la neige était comme une couverture de silence recouvrant un pays lunaire. Ce sont les paroles, en tout cas traduites en français, alors plus exactement le premier couplet même, et le refrain aussi d'une

chanson intitulée Moonland, pays lunaire, publiée sur l'album de Nick Cave and the Bad Seeds, paru en 2008. Dig Lazarus Dig, le 14e du groupe australien. Une chanson qui pourrait bien être le scénario d'un film dystopique dans lequel le protagoniste principal sortant donc de cette chaise. Bref, une ambiance froide, spectrale et lunaire donc. Des images que Nick Cave utilise pour exprimer une sorte de vide existentiel, un chagrin d'amour peut-être, ainsi qu'un désir de manquer à un être cher. Et là, je recite les paroles de la chanson. Comme ça doit être agréable de savoir que quelqu'un a besoin de toi. Mais hélas, ici, tout est silencieux et le vent froid souffle, dit le narrateur, telle une complainte au milieu de ce décor post-apocalyptique que je vous propose d'écouter tout de suite dans Dernière Station avant Mutation.

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Et oui, on reste dans un propos similaire à celui de la chanson précédente de Nick Cave. Mais il s'agit là d'une ballade bien plus ancienne, composée en 1934 par Richard Rodgers et Lawrence Hurt, reprise par de nombreux artistes depuis, dont certains très connus tels que Billie Holiday ou Frank Sinatra, et souvent dans des versions swing, jazzy, doo-wop, très différentes en tout cas de celle-ci, avec cette voix plaintive et ses vocalises hypnotiques sur une instrumentation décharnée, disons dans une chanson comme venue d'ailleurs. Et interprétée, vous l'avez peut-être ou sans doute reconnu, par Elvis Presley, un morceau enregistré en 1954 au studio Sun de Memphis, sous la direction de Sam Phillips, des studios que j'ai eu l'occasion de visiter, pour tout vous dire. Un morceau, oui, revenons à lui, inclus au tout premier album du King en 1956, et qui me ramène personnellement

Un album que j'aime vraiment beaucoup, situé entre doom metal et shoegaze, avec des guitares lourdes et saturées, et une atmosphère mystique, avec une couleur beaucoup plus sombre, que vous vous en doutez, que l'original. Ce qui vient souligner, à mon avis, l'aspect tragique de cette chanson. Une chanson aux paroles réappropriées par Christina, qui a grandi, explique-t-elle, dans une secte religieuse, avant de s'en émanciper à travers un chemin de révolte, disons. Une expérience traumatique, si j'en crois ce que j'ai pu lire à son sujet, mais dans laquelle elle va puiser de la matière, telles des références bibliques, pour exprimer métaphoriquement certaines idées. Ce qui vient résonner justement avec les paroles de cette chanson, où il est question de lutte spirituelle entre le diable et Dieu, en tout cas entre ténèbres et lumière, et en réalité évoquant le sentiment de perdition, mais aussi la quête de délivrance. Celestial.

Blue Chicago Moon, l'ultime chanson en forme d'épilogue de l'album Didn't It Rain de Songs Ohio, paru en 2002. Alors, Songs Ohio, qui est en fait le groupe dont le seul membre permanent est Jason Molina, auteur, compositeur, interprète américain, hélas décédé en 2013, à la suite de complications en lien avec une consommation toxique d'alcool, souvent évoquée d'ailleurs dans ses chansons, à la fois inspirée et inspirante, si je puis dire, d'une constellation musicale allant de l'indie rock teinté de folk au blues, et définie parfois comme alternative country, une sorte de descendance d'une country des anciens dans l'esprit, mais refaçonnée par des influences diverses d'autres genres comme le rock, le punk, apparu ensuite. Une façon aussi de se distinguer de la country mainstream très répandue sur les radios aux USA. Alors je reviens à ce morceau, Blue Chicago Moon, dans lequel Molina aborde le thème de la douleur et de la survie, mais aussi l'espoir symbolisé par la lune bleue de Chicago, l'endroit où il a enregistré cet album à l'époque, et qui correspond à une lumière fragile.

tranquille, mais réelle au milieu des ténèbres. If you are in hell, you can still make it your home. Même si tu es en enfer, eh bien tu peux faire de cette lune ton foyer.

Cela fait pas mal de temps que j'attendais de passer un morceau du groupe qui va suivre. Formé en 1978 à Londres par Jazz Coleman au chant et au clavier, Paul Ferguson à la batterie, Martin Glover à la basse et Jody Walker à la guitare, dans une veine post-punk au rythme indus, évoluant vers le grunge et le metal indus, disons, des courants à l'émergence desquels ils ont largement contribué dans les années 90 et jusqu'à aujourd'hui. Killing Joke, c'est le nom de ce groupe que la plupart, en tout cas certaines et certains au moins connaissent. Ici, avec un titre sombre issu de l'album Pandemonium, paru en 1994. Un titre qui fait référence à une lune noire comme une métaphore de la face obscure de l'âme humaine. Une face de l'âme humaine hantée par les peurs, les démons, les cauchemars, dans un environnement de violence. Black Moon, Bad Dreams, Another Side of Me, répète le chanteur Jazz Coleman. Voici Black Moon dans Dernière Station avant Mutation.

Sur la Lune, on danse, un morceau paru en 2024 sur l'album L'Algue Bleue et qui signe le retour de Gérard Manset, cette figure singulière de la chanson française depuis son premier opus, Animal, on est mal, en 1968. Un artiste qui préfère rester éloigné des médias et même de la scène, avec très peu de concerts dans toute sa carrière. Un artiste apprécié d'autres artistes aussi, tels qu'Alain Bachung, Jean-Louis Murat ou encore Dominica. Et des artistes qu'on adore à Dernière Station avant Mutation, enfin, disons que j'adore. Bon, une chanson qui s'inscrit parfaitement, en tout cas dans l'esprit de l'épisode, avec une lune qui offre une sorte de référence romantique et même de décor d'une rencontre amoureuse intense, mais en même temps vouée à s'éteindre, comme tous les amours, nous dit Manset, dans un élan d'optimisme, je sais, et qui joue à travers les paroles sur le contraste entre la beauté de la danse éphémère et la fatalité de la fin, elle, irrémédiable. Une chanson dont le clip officiel est visionnable sur les internets et qui utilise des extraits du film de Méliès « Voyage dans la Lune », ce qui vient renforcer ce décalage avec le temps présent, ce qui lui permet peut-être de s'en extraire. C'est un tout autre genre de musique que je vous propose maintenant.

Hein, à la base, un morceau long de 16 minutes, d'ailleurs, comportant deux parties très soniques, entrecoupées d'une longue plage d'accalmie. Alors, j'ai sélectionné la seconde partie, d'une durée de 7 minutes, tout de même, de ce titre intitulé Moon Revelations, tiré du cinquième album, paru en 1995, intitulé Only Heaven, d'un groupe formé en 1985 à Genève, autour de Franz Treschler, chanteur, compositeur et membre toujours présent, depuis les débuts du groupe. Un groupe nommé The Young Gods, du titre d'une chanson du groupe new-yorkais Swans, auquel on pourrait les apparenter d'ailleurs. Musique expérimentale, répétitive, hypnotique, dont le titre Moon Revelations, justement, pourrait être une sorte d'hommage aux Swans. Mais sans doute avec des éléments de rock industriel et d'expérimentation électronique aussi plus marqués. Un groupe qui a inspiré des artistes tels que David Bowie ou Nine Inch Nails dans les années 90. Et qui fête en ce moment même, enfin au moment où j'enregistre cette émission, ses 40 ans de carrière, avec la sortie d'un album en 2025, A Peer, Disappear, suivi d'une tournée en 2025-2026, sans doute en cours, voire achevée, lorsque l'émission sera diffusée. Mais je voulais quand même vous en parler, tant je suis excité, j'étais excité, c'est comme vous préférez, à l'idée de les voir sur la scène du Rockstore en mai 2026 prochain, c'est-à-dire possiblement dans le passé. Et oui, vous saurez tout des portes temporelles traversées grâce à la dernière station avant mutation. Mais voici Moon Revelations, une chanson dans laquelle le narrateur, et là je me réfère aux paroles, appelle tous les rêveurs à voler comme lui avec un aigle à ses côtés, au-dessus de la terre d'avidité, et en appelle aussi, je cite toujours, à des

Je souhaitais terminer l'émission avec un morceau optimiste, apaisé, presque chaleureux. En 1992, après une série d'albums aux sons électriques extrêmes, en compagnie du Crazy Horse, Neil Young publie l'album à la chanson éponyme Harvest Moon, considéré comme un retour à l'esprit du célèbre album Harvest de 1972. Alors dans cette chanson, The Loner, au cœur romantique, un peu comme un contre-pied à la chanson de Mansé, évoque l'amour, un amour qui dure au-delà des vicissitudes de la vie, un amour qui est un peu comme la lune, toujours là, une lune symbole de constance, tout autant que de renaissance. Une chanson qui est une déclaration d'amour aussi de notre cher Neil Young à sa femme Peggy Young, avec laquelle il désire danser sous la lumière de la lune, nous dit-il. Voilà, cet épisode de Dernière Station avant Mutation, sous influence céleste, s'achève. Et j'ai envie de dire, tout comme l'influence gravitationnelle de la lune est responsable des marées, des mers et des océans, son influence poétique élève les esprits, tout au moins les esprits romantiques. Et parfois même, une relation intime entre la lune et un poète peut se nouer, comme dans ce vers de Baudelaire. Quand parfois, sur ce globe, en sa langueur oisive, elle, qui fait référence à la lune, laisse filer une larme furtive, un poète pieux, ennemi du sommeil, dans le creux de sa main, prend cette larme pâle, aux reflets irisés comme un fragment d'opale, et la met dans son corps, loin des yeux du soleil. En plus des titres déjà présentés, vous avez pu entendre un tapis sonore Pink Floyd, 16 Horsepower, Cat Power et Trent Moller. Vous pouvez retrouver les playlists complètes des épisodes, bien sûr, sur les sites des radios. Je vous dis à bientôt et d'ici là, portez-vous bien.

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